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0: Le conflit entre les États-Unis et l'Iran se poursuit. Les deux camps échangent des frappes. Le corps des gardiens de la révolution islamique iranien affirme avoir attaqué un porte-avions et un destroyer américain. Téhéran a accusé ces navires de harceler des bateaux iraniens et de participer au blocus naval contre l'Iran. Plus tôt, le CGRI a également déclaré avoir frappé trois navires qui, selon lui, empruntaient des routes non autorisé dans le détroit d'Ormuz, ainsi que trois autres navires américains. Il affirme que ces attaques constituaient une riposte aux frappes américaines contre trois pétroliers iraniens. Le ministère iranien des Affaires étrangères a condamné les attaques américaines contre des navires commerciaux iraniens dans le golfe Persique et le golfe d'Oman. Richard Branson, fondateur du groupe Virgin, estime que le conflit entre Washington et Téhéran est inutile et qu'il a entraîné une hausse des prix pour les compagnies aériennes et les consommateurs.
1: Le conflit avec l'Iran était tout à fait inutile. Cette guerre a juste provoqué une forte hausse des prix du pétrole partout dans le monde, avec notamment l'inflation comme l'une de ses conséquences. Je n'arrive tout simplement pas à croire que nos dirigeants puissent être assez stupides pour laisser la situation actuelle perdurer encore longtemps, car elle affecte le portefeuille de tout le monde à travers le monde et il faut y remédier. En temps de guerre, les prix du pétrole augmentent. Et avec la fermeture du détroit d'Ormuz, les prix du pétrole pourraient bien rester élevés si cette situation perdure. Mais j'ai bon espoir que le bon sens l'emportera et que le conflit sera résolu. Je pense alors que tous les prix redescendront assez rapidement.
2: Selon la plateforme d'économie de carburant GasBuddy, le prix moyen du diesel aux États-Unis a atteint le niveau record de 5,82 $ le gallon, dépassant ainsi le précédent record enregistré en juin 2022. Les analystes préviennent que le prix moyen du diesel aux États-Unis pourrait cette année dépasser celui de 2022, ce qui exercerait une pression supplémentaire sur les entreprises et les consommateurs.
0: Un conseiller du Kremlin a déclaré que le président russe Vladimir Poutine avait eu des entretiens substantiels et constructifs avec les émissaires spéciaux américains Steve Witkoff et Jared Kushner à Moscou.
1: La conversation a duré plus de 3 heures et 10 minutes, pour être précis. Elle a été approfondie, constructive, extrêmement franche et confidentielle. La discussion, qui a porté sur des sujets extrêmement sérieux, s'est poursuivie tant dans la salle de réunion que de manière informelle pendant le dîner.
2: Le conseiller présidentiel, Yuri Utchakov, a déclaré que Poutine s'était dit disposé à travailler avec les États-Unis pour trouver des solutions visant à mettre fin au conflit avec l'Ukraine. La Russie a présenté une analyse détaillée de la situation actuelle. Les discussions ont également porté sur la coopération économique et d'éventuels projets russo-américains. Le président ukrainien Zelensky devrait rencontrer aujourd'hui les deux émissaires américains. La Russie et l'Ukraine ont convenu d'un cessez-le-feu de 3 jours. Dans un message publié sur les réseaux sociaux, Zelensky a déclaré que l'Ukraine s'abstiendrait de mener des frappes contre Moscou jusqu'à lundi.
0: Les inquiétudes grandissent au Soudan du Sud concernant les élections nationales, longtemps reportées et prévues en décembre. Il s'agira des premières élections depuis l'indépendance du pays en 2011. L'Union africaine a exhorté les dirigeants du Soudan du Sud à garantir des élections équitables et pacifiques. CGTN revient sur les défis auxquels est confrontée la plus jeune nation du monde à l'approche du scrutin. The National Election Commission...

0: La Commission électorale nationale a annoncé qu'elle prévoyait de lancer l'inscription des électeurs dans les prochains jours. Elle appelle la population à se présenter en grand nombre pour s'inscrire. Les premières élections depuis l'indépendance du Soudan du Sud, il y a 15 ans, sont prévues pour le mois de décembre prochain. La sensibilisation des électeurs et l'éducation civique ont débuté le mois dernier. Cependant, à 3 mois du scrutin, aucun candidat n'a encore été désigné. Les bureaux de vote n'ont pas encore été désignés. Et la Commission électorale nationale indique que seuls 7% des fonds nécessaires à l'organisation des élections ont été débloqués. Malgré cela, le gouvernement du Soudan du Sud affirme que les élections se dérouleront comme prévu. Mais le principal chef de l'opposition, Riek Machar, est toujours assigné à résidence et fait l'objet d'un procès pour crimes contre l'humanité et meurtre. Ses troupes affrontent les forces gouvernementales dans certaines régions du pays. Le Conseil de paix et de sécurité de l'Union africaine a réaffirmé que la période de transition du Soudan du Sud devait prendre fin d'ici février, sans aucune nouvelle prolongation. Cela signifie que les responsables doivent trouver un moyen de garantir la tenue des élections nationales en décembre, faute de quoi le pays pourrait être confronté à un risque accru de division et de violence.
1: En Côte d'Ivoire, un événement annuel a une nouvelle fois mis à l'honneur l'un des secteurs les plus importants du pays en tant que premier producteur mondial de fèves de cacao. Cette matière première occupe une place prépondérante dans l'histoire de l'économie et de la nation et ce rassemblement visait à encourager une plus grande participation des jeunes, notamment en matière de valorisation locale.
2: Cet événement de 3 jours qui s'est déroulé à Abidjan, la capitale économique de la Côte d'Ivoire, a attiré des milliers de personnes. À l'intérieur du site principal, des expositions présentaient toute une gamme de produits à base de cacao, du chocolat au beurre de cacao, ainsi que des plats innovants associant cet ingrédient à des cultures locales. Certains exposants ont déclaré que leurs produits avaient remporté un franc succès auprès du public local.
3: On a des feedbacks assez positifs, des gens qui se disent très satisfaits de non seulement la qualité de ce que nous produisons, mais aussi qui se disent heureux de voir qu'au niveau local, en même temps, nous sommes premier producteur mondial, qu'on essaie de se lancer dans la transformation et de développer encore plus la filière cacao, de ne pas se limiter seulement à la production.
2: Mais le clou de la 10e édition des Journées nationales du cacao et du chocolat a été le défilé de mode Cacao Fashion Show, au cours duquel des créateurs ont présenté des créations audacieuses et artistiques nées de la fusion entre la mode et le chocolat. Des visionnaires ont expliqué que l'objectif était de démontrer que le cacao peut inspirer la haute couture et de mettre en valeur le savoir-faire ivoirien au-delà de son rôle agricole et industriel.
4: Déjà, le chocolat, c'est quelque chose qui est doux. Donc, à se voir défiler pour ça, ça veut dire tout est parfait. C'est la joie, quoi.
2: Le cacao est l'une des cultures de rente les plus importantes de la Côte d'Ivoire et un pilier essentiel de son économie agricole et d'exportation. Selon les économistes, il constitue l'épine dorsale de l'économie nationale, fournissant environ 40% de l'offre mondiale totale des fèves de cacao. Mais le secteur est actuellement secoué par une chute brutale des cours internationaux du cacao qui ont chuté de 57% par rapport à l'année dernière. Ce sujet a également fait l'objet d'un débat animé lors de l'un des plus grands événements du secteur.
5: Il a fallu prendre rapidement des décisions difficiles. Et il a fallu notamment fixer le prix de la campagne intermédiaire rapidement à 1200 francs le kilo. Nous savons que beaucoup n'ont pas compris cela, mais je voudrais ici saluer le dialogue constructif que nous avons eu avec tous les acteurs de la filière à cette occasion.
2: Le gouvernement ivoirien a exhorté les parties prenantes à rester calmes, à faire preuve de solidarité et à engager le dialogue. Il s'efforce également de développer la transformation locale du cacao afin de tirer davantage de valeur ajoutée de ce secteur. Il y a déjà mis en service de nouvelles usines de transformation industrielle. Nombreux sont ceux qui estiment que les innovations présentées lors de cet événement peuvent être un moteur de cette croissance axée sur la valeur ajoutée.
1: La Chine continue de renforcer ses échanges commerciaux avec l'Afrique, avec notamment une ouverture accrue de son marché aux produits africains. Une dynamique qui pourrait offrir de nouvelles opportunités à la Guinée pour diversifier ses exportations et renforcer sa coopération économique avec Beijing. Quels sont les enjeux et les perspectives pour l'économie guinéenne? Notre correspondant en Guinée a interrogé un spécialiste des finances internationales.
6: Un élément positif d'ouverture de la Chine vers les pays, le reste du monde, notamment les pays d'Afrique. Ça, c'est une mesure forte, il faut le dire. Parce que quand on voit l'OMC, les relations commerciales entre les États, Tout est basé sur ce qu'on appelle les droits de douane, hein, qui sont les barrières à l'entrée des marchandises, qui devient en même temps un levier de régulation, hein, de la coopération bilatérale dans le domaine commercial. Donc faire du zéro taxation à l'entrée, c'est vraiment une ouverture totale, une libéralisation complète du commerce international. D'accord ? C'est vraiment très rare. Il y a des pays qui s'accordent mutuellement, mais accordé à 53 pays globalement d'Afrique. C'est une orientation claire vers l'Afrique pour accompagner l'Afrique dans son développement et donner l'occasion au secteur de production africain de prendre de l'élan. En tout cas, c'est le message qu'on peut comprendre derrière. Mais comme on dit, une opportunité, il faut être préparé à la saisir. Même si le zéro droit des douanes est là, il faut être préparé, être capable d'exporter quelque chose de valeur. Tout dépend de la capacité du Guinéen maintenant à pouvoir aller sur le marché. Il y a une autre barrière derrière quand même les droits des douanes, c'est les mesures sanitaires. Elles sont tellement contraignantes dans certains pays que même avec zéro droit de douane, tu ne peux pas exporter. Donc s'ils arrivent à alléger ça encore, ça va être une mesure accompagnatrice qui va permettre à la Guinée d'exporter des produits agricoles très facilement, puisque la Chine a besoin quand même de produits comestibles, quoi. Vous voyez, en dehors de ça, dans le domaine de la technologie, des trucs industriels, des équipements industriels, on ne peut pas être compétitif pour exporter ça. Vous comprenez? Donc c'est vraiment sur les éléments de l'agriculture qu'on peut miser pour pouvoir prendre de l'espace, tirer profit de cette ouverture. Donc ça, c'est vraiment le premier aspect. Il faut maîtriser la chose. Cela veut dire qu'il nous faut apprendre. La deuxième chose, le deuxième élément qu'il nous faut pour ça, il faut de l'investissement initial. Il faut aujourd'hui que l'État subventionne, soutienne ce secteur-là pour que les gens arrêtent de travailler mécaniquement, manuellement, pour qu'ils passent à la mécanisation un petit peu, pour gagner en échelle. Vous voyez ? Si tel n'est pas le cas, on continue à produire comme aujourd'hui, ça va être très difficile d'être compétitif à l'international. Moi, je me dis aujourd'hui, le premier pas de la coopération qu'on doit mettre en avant, c'est la connaissance. Il faut qu'on aille vers la recherche de la connaissance. La grande vague de délocalisation des entreprises qui va arriver encore, ça va aller vers des pays où les gens sont le mieux préparés. Donc moi, je pense, ce qu'on peut faire aujourd'hui, c'est de chercher le savoir-faire chinois qui va être quelque chose de bien et de durable.
1: L'ALIS, l'Agence spatiale d'Amérique latine et des Caraïbes et l'Association internationale pour l'exploration de l'espace lointain basée en Chine ont signé un protocole de coopération. Le secrétaire général de l'agence, Oscar Freddy González Rivera, a déclaré à CGTN qu'il s'agissait du début de ce qu'il espère devenir une collaboration plus étroite.
2: Cet accord n'est qu'un début. Notre tâche consiste désormais à mener à bien des projets concrets et réalisables dont nos pays pourront tirer profit, en aidant les jeunes chercheurs et en rapprochant la Chine et l'Amérique latine. L'exploration spatiale entre désormais dans une nouvelle phase. Il ne s'agit plus seulement d'atteindre des destinations, mais aussi de générer des connaissances et de développer des technologies, afin de promouvoir une exploration scientifique plus durable et plus responsable. L'Amérique latine peut désormais collaborer avec des scientifiques et des institutions. J'insiste sur le renforcement de la présence de la Chine en Amérique latine et sur le rapprochement de nos scientifiques avec la Chine. Notre objectif est que nos chercheurs et scientifiques ne se contentent pas d'étudier les missions, mais qu'ils puissent à l'avenir y participer et mener à bien des missions d'exploration de l'espace lointain.
1: Les autorités chinoises ont indiqué le bilan de la coulée de boue survenue au poste frontière de Guiroum au Xizan s'élevait désormais à 43 morts, tandis que 519 personnes sont toujours portées disparues. Lors d'un point de presse auquel ont assisté des journalistes de la presse nationale et internationale, les autorités ont indiqué que plus de 2500 personnes avaient été mobilisées pour les opérations de recherche et de sauvetage. Elles ont précisé que plus de 9000 équipements avaient été utilisés depuis que la coulée de boue avait balayé la frontière avec le Népal. Les responsables se sont engagés à poursuivre les recherches sur le site tout en continuant à renforcer les mesures d'alerte précoce.

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2: Bonjour à toutes et à tous, bienvenue dans cette nouvelle édition musicale avant qu'on ait la chanson. The Voice of China est un show télévisé chinois diffusé chaque année depuis 2012. Bon nombre de talents musicaux ont été découverts lors de cette émission et deviennent populaires. Aujourd'hui, je vous propose d'écouter des chansons interprétées par des chanteurs starisés grâce à l'émission The Voice of China. On commence tout de suite par la chanson Garçon. Interprété par Liang Bo, le champion de la première édition de ce show télévisé.

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1: Et vous suivez, vous connaissez la chanson. La deuxième chanteuse du jour s'appelle Zhang Bicheng. Elle a décroché la première place de l'émission The Voice of China en 2014. Et après, elle a entamé sa carrière professionnelle qui se développe rapidement et favorablement. Aujourd'hui, Zhang Bicheng est déjà considérée comme une pop star dans le milieu musical chinois. Votre émission Vous connaissez la chanson continue avec deux de ses morceaux. Écoute-moi bien et n'oubliez pas que je t'aime.

Aujourd'hui, je vous propose des chansons des chanteurs propulsés par le show télévisé chinois The Voice of China. Tout de suite, on écoute deux chansons de Jia Xipingzuo, un chanteur d'ethnie tibétaine champion de 2017. Prix Nadal et Erzakuti, une de mes propres chansons.

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7: Le prochain titre s'intitule « La lumière », signé par Zhou Shen. Il a participé à la troisième édition de l'émission « The Voice of China ». Un an après, il a sorti son premier opus. En 2017, il a sorti son premier album. En 2021, il a monté pour la première fois sur la scène du Gala de la Fête du Printemps de CGTN. Tout de suite, « La lumière ».

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1: Le temps passe vite, je vous invite à écouter la dernière chanson du jour, Ouvrir la porte du monde. Merci de votre fidélité et on se retrouve très vite pour une nouvelle édition. À la prochaine!

0: Le conflit entre les États-Unis et l'Iran se poursuit. Les deux camps échangent des frappes. Le corps des gardiens de la révolution islamique iranien affirme avoir attaqué un porte-avions et un destroyer américain. Téhéran a accusé ces navires de harceler des bateaux iraniens et de participer au blocus naval contre l'Iran. Plus tôt, le CGRI a également déclaré avoir frappé trois navires qui, selon lui, empruntaient des routes non autorisées dans le détroit d'Ormuz, ainsi que trois autres navires américains. Il affirme que ces attaques constituaient une riposte aux frappes américaines contre trois pétroliers iraniens. Le ministère iranien des Affaires étrangères a condamné les attaques américaines contre des navires commerciaux iraniens dans le golfe Persique et le golfe d'Oman. Richard Branson, fondateur du groupe Virgin, estime que le conflit entre Washington et Téhéran est inutile et qu'il a entraîné une hausse des prix pour les compagnies aériennes et les consommateurs.
1: Le conflit avec l'Iran était tout à fait inutile. Cette guerre a juste provoqué une forte hausse des prix du pétrole partout dans le monde, avec notamment l'inflation comme l'une de ses conséquences. Je n'arrive tout simplement pas à croire que nos dirigeants puissent être assez stupides pour laisser la situation actuelle perdurer encore longtemps, car elle affecte le portefeuille de tout le monde à travers le monde et il faut y remédier. En temps de guerre, les prix du pétrole augmentent. Et avec la fermeture du détroit d'Ormuz, les prix du pétrole pourraient bien rester élevés si cette situation perdure. Mais j'ai bon espoir que le bon sens l'emportera et que le conflit sera résolu. Je pense alors que tous les prix redescendront assez rapidement.
2: Selon la plateforme d'économie de carburant GasBuddy, le prix moyen du diesel aux États-Unis a atteint le niveau record de 5,82 $ le gallon, dépassant ainsi le précédent record enregistré en juin 2022. Les analystes préviennent que le prix moyen du diesel aux États-Unis pourrait cette année dépasser celui de 2022, ce qui exercerait une pression supplémentaire sur les entreprises et les consommateurs.
0: Un conseiller du Kremlin a déclaré que le président russe Vladimir Poutine avait eu des entretiens substantiels et constructifs avec les émissaires spéciaux américains Steve Witkoff et Jared Kushner à Moscou.
1: La conversation a duré plus de 3 heures et 10 minutes, pour être précis. Elle a été approfondie, constructive, extrêmement franche et confidentielle. La discussion, qui a porté sur des sujets extrêmement sérieux, s'est poursuivie tant dans la salle de réunion que de manière informelle pendant le dîner.
2: Le conseiller présidentiel, Yuri Utchakov, a déclaré que Poutine s'était dit disposé à travailler avec les États-Unis pour trouver des solutions visant à mettre fin au conflit avec l'Ukraine. La Russie a présenté une analyse détaillée de la situation actuelle. Les discussions ont également porté sur la coopération économique et d'éventuels projets russo-américains. Le président ukrainien Zelensky devrait rencontrer aujourd'hui les deux émissaires américains. La Russie et l'Ukraine ont convenu d'un cessez-le-feu de 3 jours. Dans un message publié sur les réseaux sociaux, Zelensky a déclaré que l'Ukraine s'abstiendrait de mener des frappes contre Moscou jusqu'à lundi.
0: Les inquiétudes grandissent au Soudan du Sud concernant les élections nationales, longtemps reportées et prévues en décembre. Il s'agira des premières élections depuis l'indépendance du pays en 2011. L'Union africaine a exhorté les dirigeants du Soudan du Sud à garantir des élections équitables et pacifiques. CGTN revient sur les défis auxquels est confrontée la plus jeune nation du monde à l'approche du scrutin.
1: La Commission électorale nationale annonçait qu'elle prévoyait de lancer l'inscription des électeurs dans les prochains jours. Elle appelle la population à se présenter en grand nombre pour s'inscrire. Les premières élections depuis l'indépendance du Soudan du Sud, il y a 15 ans, sont prévues pour le mois de décembre prochain. La sensibilisation des électeurs et l'éducation civique ont débuté le mois dernier. Cependant, à 3 mois du scrutin, aucun candidat n'a encore été désigné. Les bureaux de vote n'ont pas encore été désignés. Et la Commission électorale nationale indique que seuls 7% des fonds nécessaires à l'organisation des élections ont été débloqués. Malgré cela, le gouvernement du Soudan du Sud affirme que les élections se dérouleront comme prévu. Mais le principal chef de l'opposition, Riek Machar, est toujours assigné à résidence et fait l'objet d'un procès pour crimes contre l'humanité et meurtre. Ses troupes affrontent les forces gouvernementales dans certaines régions du pays. Le Conseil de paix et de sécurité de l'Union africaine a réaffirmé que la période de transition du Soudan du Sud devait prendre fin d'ici février, sans aucune nouvelle prolongation. Cela signifie que les responsables doivent trouver un moyen de garantir la tenue des élections nationales en décembre, faute de quoi le pays pourrait être confronté à un risque accru de division et de violence.
0: En Côte d'Ivoire, un événement annuel a une nouvelle fois mis à l'honneur l'un des secteurs les plus importants du pays. En tant que premier producteur mondial de fèves de cacao, cette matière première occupe une place prépondérante dans l'histoire de l'économie et de la nation. Et ce rassemblement visait à encourager une plus grande participation des jeunes, notamment en matière de valorisation locale.
3: Cet événement de trois jours qui s'est déroulé à Abidjan, la capitale économique de la Côte d'Ivoire, a attiré des milliers de personnes. À l'intérieur du site principal, des expositions présentaient toute une gamme de produits à base de cacao, du chocolat au beurre de cacao, ainsi que des plats innovants associant cet ingrédient à des cultures locales. Certains exposants ont déclaré que leurs produits avaient remporté un franc succès auprès du public local.
4: On a des feedbacks assez positifs, des gens qui se disent très satisfaits de non seulement la qualité de ce que nous produisons, mais aussi qui se disent heureux de voir qu'au niveau local, en même temps, nous sommes premier producteur mondial, qu'on essaie de se lancer dans la transformation et de développer encore plus la filière cacao, de ne pas se limiter seulement à la production.
3: Mais le clou de la 10e édition des Journées nationales du cacao et du chocolat a été le défilé de mode Cacao Fashion Show, au cours duquel des créateurs ont présenté des créations audacieuses et artistiques nées de la fusion entre la mode et le chocolat. Des visionnaires ont expliqué que l'objectif était de démontrer que le cacao peut inspirer la haute couture et de mettre en valeur le savoir-faire ivoirien au-delà de son rôle agricole et industriel.
5: Déjà, le chocolat, c'est quelque chose qui est doux. Donc, à se voir défiler pour ça, ça veut dire tout est parfait. C'est la joie, quoi.
3: Le cacao est l'une des cultures de rente les plus importantes de la Côte d'Ivoire et un pilier essentiel de son économie agricole et d'exportation. Selon les économistes, il constitue l'épine dorsale de l'économie nationale, fournissant environ 40% de l'offre mondiale totale des fèves de cacao. Mais le secteur est actuellement secoué par une chute brutale des cours internationaux du cacao, qui ont chuté de 57% par rapport à l'année dernière. Ce sujet a également fait l'objet d'un débat animé lors de l'un des plus grands événements du secteur.
6: Il a fallu prendre rapidement des décisions difficiles. Et il a fallu notamment fixer le prix de la campagne intermédiaire rapidement à 1200 francs le kilo. Nous savons que beaucoup n'ont pas compris cela, mais je voudrais ici saluer le dialogue constructif que nous avons eu avec tous les acteurs de la filière à cette occasion.
3: Le gouvernement ivoirien a exhorté les parties prenantes à rester calmes, à faire preuve de solidarité et à engager le dialogue. Il s'efforce également de développer la transformation locale du cacao afin de tirer davantage de valeur ajoutée de ce secteur. Il y a déjà mis en service de nouvelles usines de transformation industrielle. Nombreux sont ceux qui estiment que les innovations présentées lors de cet événement peuvent être un moteur de cette croissance axée sur la valeur ajoutée.
0: La Chine continue de renforcer ses échanges commerciaux avec l'Afrique, avec notamment une ouverture accrue de son marché aux produits africains. Une dynamique qui pourrait offrir de nouvelles opportunités à la Guinée pour diversifier ses exportations et renforcer sa coopération économique avec Beijing. Quels sont les enjeux et les perspectives pour l'économie guinéenne? Notre correspondant en Guinée a interrogé un spécialiste des finances internationales.
7: Un élément positif, l'ouverture de la Chine vers les pays, le reste du monde, notamment les pays d'Afrique. Ça, c'est une mesure forte, il faut le dire. Parce que quand on voit l'OMC, les relations commerciales entre les États, tout est basé sur ce qu'on appelle les droits de douane, hein, qui sont les barrières à l'entrée des marchandises, qui devient en même temps un levier de régulation, hein, de la coopération bilatérale dans le domaine commercial. Donc faire du zéro taxation à l'entrée, c'est vraiment une ouverture totale, une libéralisation complète du commerce international. D'accord ? C'est vraiment très rare, il y a des pays qui s'accordent mutuellement, mais accordés à 53 pays globalement d'Afrique. C'est une orientation claire vers l'Afrique pour accompagner l'Afrique dans son développement et donner l'occasion au secteur de production africain de prendre de l'élan. En tout cas, c'est le message qu'on peut comprendre derrière. Mais comme on dit, une opportunité, il faut être préparé à la saisir. Même si le zéro droit des douanes est là, il faut être préparé, être capable d'exporter quelque chose de valeur. Tout dépend de la capacité du Guinéen maintenant à pouvoir aller sur le marché. il y a une autre barrière derrière quand même les droits des douanes, c'est les mesures sanitaires. Elles sont tellement contraignantes dans certains pays que même avec zéro droit de douane, tu ne peux pas exporter. Donc s'ils arrivent à alléger ça encore, ça va être une mesure accompagnatrice qui va permettre à la Guinée d'exporter des produits agricoles très facilement, puisque la Chine a besoin quand même de produits comestibles, quoi. Vous voyez, en dehors de ça, dans le domaine de la technologie, des trucs industriels, des équipements industriels, on ne peut pas être compétitif pour exporter ça. Vous comprenez? Donc c'est vraiment sur les éléments de l'agriculture qu'on peut miser pour pouvoir prendre de l'espace, tirer profit de cette ouverture. Donc ça, c'est vraiment le premier aspect. Il faut maîtriser la chose. Cela veut dire qu'il nous faut apprendre. La deuxième chose, le deuxième élément qu'il nous faut pour ça, il faut de l'investissement initial. Il faut aujourd'hui que l'État subventionne, soutienne ce secteur-là pour que les gens arrêtent de travailler mécaniquement, manuellement, pour qu'ils passent à la mécanisation un petit peu, pour gagner en échelle. Vous voyez ? Si tel n'est pas le cas, on continue à produire comme aujourd'hui, ça va être très difficile d'être compétitif à l'international. Moi, je me dis aujourd'hui, le premier pas de la coopération qu'on doit mettre en avant, c'est la connaissance. Il faut connaître vers la recherche de la connaissance. La grande vague de délocalisation des entreprises qui va arriver encore, ça va aller vers des pays où les gens sont les mieux préparés. Donc moi, je pense, ce qu'on peut faire aujourd'hui, c'est de chercher le savoir-faire chinois qui va être quelque chose de bien et de durable.
0: L'ALIS, l'Agence spatiale d'Amérique latine et des Caraïbes, et l'Association internationale pour l'exploration de l'espace lointain, basée en Chine, ont signé un protocole de coopération. Le secrétaire général de l'agence, Oscar Freddy González Rivera, a déclaré à CGTN qu'il s'agissait du début de ce qu'il espère devenir une collaboration plus étroite.
3: Cet accord n'est qu'un début. Notre tâche consiste désormais à mener à bien des projets concrets et réalisables dont nos pays pourront tirer profit, en aidant les jeunes chercheurs et en rapprochant la Chine et l'Amérique latine. L'exploration spatiale entre désormais dans une nouvelle phase. Il ne s'agit plus seulement d'atteindre des destinations, mais aussi de générer des connaissances et de développer des technologies, afin de promouvoir une exploration scientifique plus durable et plus responsable. L'Amérique latine peut désormais collaborer avec des scientifiques et des institutions. J'insiste sur le renforcement de la présence de la Chine en Amérique latine et sur le rapprochement de nos scientifiques avec la Chine. Notre objectif est que nos chercheurs et scientifiques ne se contentent pas d'étudier les missions, mais qu'ils puissent à l'avenir y participer et mener à bien des missions d'exploration de l'espace lointain.
0: Les autorités chinoises ont indiqué le bilan de la coulée de boue survenue au poste frontière de Kirum au Xizang s'élevait désormais à 43 morts, tandis que 519 personnes sont toujours portées disparues. Lors d'un point de presse auquel ont assisté des journalistes de la presse nationale et internationale, les autorités ont indiqué que plus de 2500 personnes avaient été mobilisées pour les opérations de recherche et de sauvetage. Elles ont précisé que plus de 9000 équipements avaient été utilisés depuis que la coulée de boue avait balayé la frontière avec le Népal. Les responsables se sont engagés à poursuivre les recherches sur le site tout en continuant à renforcer les mesures d'alerte précoce.

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Bonjour et bienvenue dans cette nouvelle édition des Classico, un magazine économique de Radio Chine International. Avec son pacte vert, l'Europe s'est fixé un cap volontariste pour lutter contre le réchauffement climatique, mais les conséquences seront lourdes pour l'économie. La filière automobile française, par exemple, qui doit se préparer à la disparition programmée du moteur thermique, voit dans ses Green Deal de mesures dévastatrices. Si les efforts pour protéger la planète sont vitaux pour l'avenir, comment peut-il être compatible avec les intérêts économiques? Quels pourraient être les conséquences des mesures prises par l'Union européenne dans les contextes de la globalisation? Comment émener 450 millions de citoyens dans cette conversion? Et surtout, sont-ils à même de résoudre la crise environnementale? Et dans cette édition, Madame Jade Charles va discuter de toutes ces questions avec nos invités. Allez, installez-vous confortablement, on décolle tout de suite en classico.

0: Bonjour à tous et bienvenue dans Pour tout vous dire. Avec son pacte vert, l'Europe s'est fixé un cap volontariste pour lutter contre le réchauffement climatique. Mais les conséquences sont lourdes pour l'économie, pour la filière automobile française par exemple, qui doit se préparer à la disparition programmée du moteur thermique et qui voit dans ce Green Deal des mesures dévastatrices. Si les efforts pour protéger la planète sont vitaux pour l'avenir, comment peuvent-ils être compatibles avec les intérêts économiques? Quelles pourraient être les conséquences des mesures prises par l'UE dans le contexte de la globalisation? Comment emmener 450 millions de citoyens dans cette conversion? Et surtout, seront-ils à même de résoudre la crise environnementale? Ce sont quelques-unes des questions que nous nous poserons dans cette émission. Philippe Charlez et Jean-Marc Daniel sont avec nous pour tenter de répondre à ces questions. Je vais vous les présenter dans un instant. Et puis, nous recevrons tout à l'heure Verouchka Bekar qui viendra nous parler de TsaoTsao, une nouvelle plateforme de VTC éco-responsable. Bonjour Philippe Charlez et Jean-Marc Daniel.
1: Bonjour.
0: Et merci d'avoir accepté notre invitation. Je vous présente tout de suite. Philippe Charlez, vous êtes énergéticien, auteur de nombreux articles et de plusieurs ouvrages sur la transition écologique. Vous êtes enseignant à Sciences Po, Dauphine, Mines Paris Tech et d'autres établissements. Et vous êtes l'expert en questions énergétiques de l'Institut Sapiens. Vous venez de publier « Utopie de la croissance verte » chez Lafon. Et vous, Jean-Marc Daniel, vous êtes un économiste, professeur émérite d'économie à ESCP Business School. Vous êtes chroniqueur sur une chaîne d'infos continue et votre dernier ouvrage est paru en 2021. Il s'intitule « Il était une fois l'argent magique, compte et mécomptes pour adultes au Cherche Midi ». Mais vous avez un autre ouvrage dont vous allez nous parler qui est sorti très récemment, je crois.
1: Oui, absolument. L'année 2021 a été une année particulièrement féconde pour moi. Donc, l'argent magique, c'était le printemps. En cet automne, c'est une histoire de l'économie mondiale. Donc, il était une fois l'argent magique, c'est un peu l'actualité immédiate. L'histoire de l'économie mondiale, on commence à l'empereur romain Tibère. Donc, c'est un vaste parcours dans le monde et dans le temps.
0: Très bien. Alors, depuis l'annonce du pacte vert pour l'Europe jusqu'à aujourd'hui, près de 2 ans se sont écoulés. Tout de suite, je vous propose un retour rapide sur les grandes orientations prises par l'UE pour sa transition verte.
2: Le 11 décembre 2019, la Commission européenne présentait le pacte vert pour l'Europe. Également connu sous le nom de Green Deal, c'est une feuille de route qui vise à rendre l'Europe neutre sur le plan climatique d'ici 2050. Il est le cadre de toutes les nouvelles législations proposées par la Commission européenne à partir de 2020, englobe tous les domaines de l'économie et se présente comme la nouvelle stratégie de croissance de l'UE. Pour concrétiser ses projets, la Commission a conçu un plan d'investissement annoncé le 14 janvier 2020, au moins 1 000 milliards d'euros d'investissement durable dans les 10 prochaines années grâce aux instruments financiers de l'UE auquel s'ajoutera la mobilisation de ressources provenant d'acteurs privés. Depuis lors, les plans d'action se sont multipliés. Ils concernent par exemple la gestion de l'économie des océans, avec une stratégie pour une économie bleue durable dans l'Union européenne, l'agriculture, avec un accord pour une politique agricole commune plus verte et renationalisée, ou encore un plan contre la pollution. L'UE a relevé son ambition climatique dès septembre 2020.

0: 2030. Parmi ces mesures, des objectifs bien concrets, comme l'arrêt des ventes de véhicules à moteur thermique et hybride à partir de 2035, ou encore la taxation progressive du kérosène sur 10 ans, au moins pour les vols intérieurs de l'UE, et surtout la réforme du marché du carbone. Avec cette troisième révolution industrielle annoncée, l'Europe se place comme le continent le plus ambitieux en matière d'objectifs climatiques. Reste à savoir si la course contre la montre face à l'urgence peut encore être gagnée.
1: Alors, le plan d'investissement pour une Europe durable mobilisera, donc on vient de l'entendre, hein, grâce au budget de l'UE et ses instruments connexes, au moins 1 000 milliards d'euros d'investissement privé et public au cours de la prochaine décennie. Concrètement, Jean-Marc Daniel, comment l'UE parviendra-t-elle à mobiliser les fonds nécessaires pour financer sa transition ?
2: Alors, je crois que ce qu'il faut bien voir, c'est que un des premiers problèmes auxquels a été confrontée l'Union européenne, c'est pourquoi faire ? Et donc, elle est en train de définir ce qu'on appelle une taxonomie, c'est-à-dire la liste des choses qui vont correspondre à ces 1 000 milliards et qui pourraient être considérées comme étant des investissements verts. Donc, il y a un travail bureaucratique initial qui fait que la réalité concrète ne sera pas forcément au rendez-vous des années et des échéances qui sont fixées. Le deuxième élément, c'est qu'effectivement, tous les acteurs se sont mis un peu sur ce créneau, y compris la Banque centrale, dont certains ont dit que ce n'était pas forcément sa vocation première, puisque Mme Lagarde a annoncé que, dans le cadre du quantitative easing, elle favoriserait les obligations, les émissions d'obligations finançant des investissements verts. Et donc, il y a une partie de l'activité, une partie du financement qui viendra des acteurs privés, avec cette idée qu'il y aura la carotte de la possibilité de faire acheter, racheter toutes ces obligations par la Banque centrale. Et puis ensuite, effectivement, il y a énormément de crédits. Ce qu'il y a de frappant, c'est que les plans s'enchaînent. Et je parlais de taxonomie, il y a quand même des contradictions ou des incohérences dans les priorités. Il y a des périodes où on nous parle de la priorité, c'est le carbone, le réchauffement climatique. Et puis ensuite, on l'a bien vu dans le reportage, après il y a eu la gestion des océans. Après, dans le cadre de la lutte contre le réchauffement climatique, il y a le fait de favoriser la filière hydrogène. Bon, il y a encore une fois, tout un travail qui est un travail où il y a des chiffres qui sont affichés dont on a du mal à savoir à quoi ils correspondent et dont on a du mal à savoir exactement à quoi ils vont être consacrés. Donc, pour répondre concrètement à votre question, il y a quand même cette idée que quelque part, il faut associer le secteur privé à l'opération et qu'il faut inciter le secteur privé et les ménages à faire des efforts. Efforts financiers, mais aussi efforts dans leur vie quotidienne.
1: Voilà, c'est un plan qui concerne l'ensemble de l'économie et même des citoyens de l'Europe. Alors, certains secteurs vont devoir envisager une reconfiguration presque complète de leur activité. C'est le cas, par exemple, de l'automobile. Comment ces industries, et l'automobile est notamment emblématique de la société de consommation basée sur l'utilisation des énergies fossiles. Comment des industries comme celle-ci pourront-elles, d'après vous, s'adapter, Philippe Charlez ?
3: Donc, alors, la première chose, c'est que, comme on l'a dit dans le reportage, donc, l'Union européenne envisage de sortir de la voiture thermique en 2035. Il faut savoir qu'aujourd'hui,
1: y compris hybride,
3: il faut savoir qu'aujourd'hui, une voiture thermique, sa durée de vie, c'est environ 20 ans. Dans les années 50, c'était 5 ans. Aujourd'hui, c'est à peu près 20 ans. Donc, ce qui veut dire que les voitures thermiques, les dernières voitures thermiques, courront encore jusqu'en 2055. Ça, c'est déjà ce qu'il faut savoir. La deuxième chose, c'est si on arrête les voitures thermiques, c'est pour les remplacer par quoi ?
1: On va arrêter la production en 2035, mais donc on aura toujours.
3: Pour les remplacer par quoi ? Et donc là, je pense que à la fois les pays européens et l'Union européenne poussent les constructeurs à aller tête baissée dans l'électrique, et je crois que c'est une erreur. Quand on regarde l'électrique, moi je suis tout à fait favorable à l'électrique, mais l'électrique est essentiellement adaptée et dédiée à l'urbain et au périurbain, donc c'est-à-dire relativement des courtes distances et des longs temps de charge. Donc vous prenez votre voiture, vous avez chargé votre voiture le soir chez vous, vous la prenez le matin pour aller travailler, vous la rechargez au travail et vous revenez revenez. Par contre, sur les longues distances, quelles que soient les technologies, ça devient tout à fait ingérable. D'ailleurs, pas seulement en termes de voitures, mais aussi en termes de réseau. Imaginez un 1er juillet, quand tout le monde veut arriver le plus vite possible sur la Côte d'Azur pour se faire bronzer. Tout le monde veut charger sa voiture en même temps. Vous allez faire exploser le réseau et à coup sûr, vous allez

0: passer vos vacances, non pas sur la plage, mais sur le parking de l'autoroute à attendre la prise.
1: Et puis, c'est vraiment écolo, la voiture électrique?
0: Alors, la voiture électrique n'est pas nécessairement écolo, du moins aujourd'hui, puisque la fabrication des batteries est très émettrice de CO2, et on sait que le kilométrage de compensation d'une voiture thermique pour émettre moins que la fabrication des voitures électriques peut prendre plusieurs dizaines, voire au-delà de 100 000 km pour les très grosses voitures. Et donc, je dirais que à un horizon plus loin, pour les longues distances, aussi les fortes puissances qui concernent les camions, les trains, les bateaux éventuellement. Il y a effectivement l'hydrogène qui peut remplacer à ce moment-là le pétrole. Donc moi, je développe relativement une option électricité pour courte distance et petite voiture faible puissance et hydrogène pour les plus longues distances, donc on va dire supérieures à 150 km par jour. Mais je doute que l'hydrogène soit prêt pour remplacer en totalité le thermique en 2035. Donc une fois de plus, je crois que c'est ce que j'appelle un agenda inversé, c'est-à-dire on donne un objectif, d'ailleurs comme les 55%, sans tellement se poser la question de savoir comment on va y arriver.
1: C'est un peu le problème. Alors l'agriculture est un des secteurs les plus émetteurs de gaz à effet de serre et c'est aussi une industrie très impactée par le pacte vert européen. Est-ce qu'avec ces mesures qui risquent de diminuer la production agricole européenne, l'Europe ne se tire pas une balle dans le pied?
2: Alors d'une certaine façon, l'Europe se tire une balle dans le pied en la matière. C'est quand même avec les États-Unis la première ou la deuxième puissance agricole du monde, l'Europe. Ce qu'il faut bien voir, c'est qu'il y a deux raisons qui font que l'Europe s'engage là-dedans. La première raison, c'est que sur le gaz carbonique, sur le CO2, l'Europe n'est pas directement productrice de charbon et de pétrole. Les États-Unis sont devenus le premier producteur mondial de pétrole. La Chine est un grand producteur de charbon. Et donc, l'Europe, là, n'a pas d'effort immédiat à faire. C'est-à-dire qu'elle utilise des produits qui arrivent de l'extérieur où elle fait du nucléaire. En revanche, sur l'agriculture, qui est productrice de méthane, en particulier au travers de l'élevage, elle est directement...
1: Un gaz à effet de serre encore plus virulent que le gaz carbonique.
2: Et donc, le méthane est directement lié à l'élevage bovin, essentiellement. Donc, premier élément, si l'Europe doit faire un effort, elle doit plutôt centrer son effort sur cet aspect-là que sur les aspects où les autres pays sont plus directement et immédiatement concernés. Le deuxième élément, c'est que la politique agricole commune permet à l'Europe d'avoir une action, puisque c'est une politique qui est mutualisée. Ça avait déjà commencé, d'ailleurs, le greenwashing, entre guillemets, le retour vers le vert de la politique agricole commune, lorsque dans les années 90, ce qu'on appelait les réformes Macchiari, on a décidé de payer les agriculteurs, non pas sur la quantité produite, mais sur le niveau, la surface exploitée, avec des conditions qui étaient des conditions, effectivement, de respect de la nature, de respect de la biodiversité. On continue et on prolonge dans cette direction, mais les agriculteurs le disent eux-mêmes. C'est-à-dire qu'il ne faut pas se faire d'illusions. La première conséquence, ça va être que normalement, les prix vont augmenter. Et donc, une des forces de l'Europe, c'est qu'elle avait fourni à sa population une alimentation à un niveau de prix relativement raisonnable. Là, maintenant, on va partir dans l'autre sens. Et ça s'accompagne de ce fait d'un discours sur le fait qu'il faut consommer moins de viande. Il faut revoir le type de consommation que l'on a. Je prenais juste un exemple très rapide sur le débat qui a eu lieu en Suède cet hiver sur les aspirateurs. C'est-à-dire que les dirigeants suédois se sont aperçus que les aspirateurs qui fonctionnent à l'électricité étaient alimentés par une électricité qui arrivait de Pologne. Et quelle électricité était fabriquée à partir de charbon. Donc c'était la pire chose que l'on puisse concevoir. Et donc ils se sont lancés dans une campagne demandant aux gens d'arrêter de passer l'aspirateur pour retrouver les balais anciens et se mettre à passer des balais. Et donc il y a eu un vrai débat qui s'est terminé par la démission du gouvernement sur le thème, est-ce qu'au nom de la préservation de la nature, il ne va pas falloir revenir à des pratiques anciennes et perdre un certain niveau de confort qui avait été garanti par le développement industriel. Et donc dans l'agriculture, c'est aussi la même chose. Est-ce qu'il ne va pas falloir revoir nos habitudes alimentaires, quitte à abandonner la consommation de produits qu'on considérait comme étant tout à fait accessibles pour l'ensemble de la population.
1: Et on se pose même la question de la décroissance aujourd'hui.
2: Oui, absolument. Est-ce qu'on va continuer à manger de la viande?
1: Alors, si on regarde l'aspect international de la politique commerciale de l'UE, la Commission européenne a publié le 18 février sa nouvelle stratégie commerciale qui conditionne l'accès au marché intérieur à un un surcroît d'efforts en matière climatique et de lutte contre la perte de biodiversité. Philippe Charlez, l'Europe a-t-elle les moyens de tenir ce rang de champion finalement de la lutte contre le réchauffement climatique? Et aussi, est-ce qu'elle a les moyens dans ses négociations avec ses partenaires d'imposer ce levier?
0: Alors, il y a déjà un point qui est quand même assez important. Il faut savoir que les échanges commerciaux en Europe sont à 80% des échanges intra-européens. Donc, ce qui veut dire que finalement, l'Europe est protégée d'elle-même à partir du moment où les pays européens, ce qui n'est d'ailleurs pas toujours le cas, collaborent et échangent entre eux. Maintenant, en matière de commerce international, l'Europe aurait évidemment tout à gagner à uniformiser ses règles, parce que au moins tout le monde parlerait à peu près de la même voix. Évidemment, on en est loin. Une uniformisation de la fiscalité, une uniformisation du droit du travail, une uniformisation du coût du travail aiderait évidemment l'Europe à parler d'une seule voix vis-à-vis à la fois de la Chine et des États-Unis. Après, en matière de transition énergétique, je dirais que il faut pas non plus que l'Europe pense parce que elle va se verdir. C'est vrai que le vent et le soleil appartiennent à tout le monde, mais par contre, les instruments ou les équipements qui transforment le vent et le soleil en électricité dépendent de ce qu'on appelle les terres rares, qui notamment sont encore plus mal distribuées dans le monde que le gaz et le pétrole, hein, et on sait notamment que une partie très importante des terres rares se trouve notamment en Chine. Et donc, moi, j'avais posé la question à plusieurs hommes politiques français, est-ce qu'on serait prêt ou pas, en Europe, par exemple, à rouvrir des mines de terres rares pour rendre beaucoup plus compétitif la fabrication de ces équipements éoliens, batteries, panneaux solaires. Globalement, l'Europe est parfois très contradictoire, à la fois dans ses objectifs, où on nous laisse espérer notamment une réindustrialisation, etc. Mais cette réindustrialisation implique parfois des changements de comportement qui sont relativement mal acceptés, et particulièrement en Europe.
1: C'est toute la difficulté, enfin c'est une partie de la difficulté. Vous avez mentionné à l'instant le système des quotas d'émissions de carbone. C'était un des gros dossiers du plan Fit for 55, oui, annoncé le 14 juillet dernier. Ce plan a porté le prix du carbone en Europe à un niveau historique.
0: On est à 60 euros environ.
1: Voilà. Est-ce que ces quotas seront suffisants, d'après vous, et est-ce qu'il faudrait vraiment limiter la circulation?
0: Alors, marché du carbone, je crois, Jean-Marc Daniel, ça doit dater de 2005-2006, à peu près. Et ça a été une catastrophe pendant à peu près 15 ans, due à la crise des subprimes, hein, puisque les quotas étaient trop élevés et la décroissance économique au moment de la crise des subprimes a fait que les quotas étaient beaucoup trop élevés, et donc le prix du carbone ne valait rien, ça valait en tout 5 euros. Et il y a eu une révision des quotas, c'est en 2018 ou 2019, qui ont conduit aujourd'hui le carbone à 60 euros la tonne. Là, en matière de marché du carbone, ça va plutôt dans le bon sens, excepté que ça risque de pénaliser la note énergétique des Français, voire de l'ensemble des Européens. Mais malheureusement, il n'y a pas de secret, la transition énergétique, elle aura un coût, et je dis toujours d'ailleurs que l'écologie et la transition énergétique, c'est plutôt un sport de riches d'ailleurs.
1: Beaucoup de réponses à toutes ces questions se trouvent entre les mains des consommateurs, finalement.
2: Ah ben, les consommateurs, il faut qu'ils acceptent effectivement le fait que on va leur rendre un service. C'est-à-dire que au moment de la COP21, un certain nombre d'économistes, dont Jean Tirole, de nos prix Nobel, avait évalué à entre 5 et 10% la baisse de pouvoir d'achat immédiat que ça représentait pour la population. Mais il avait dit, il faut mettre en regard de cette baisse de pouvoir d'achat l'amélioration du bien-être, qui est le fait que on va être sur une planète qui va redevenir vivable. C'est-à-dire que si le climat nous rend la vie impossible, le pouvoir d'achat, il sera inexistant, hein, parce que si on meurt, on n'a plus de pouvoir d'achat.
1: Alors, on a vu que les objectifs de l'Union européenne sont très ambitieux. Vous avez publié il y a peu de temps un ouvrage qui s'intitule « L'utopie de la croissance verte ». Pour vous, est-ce qu'il est envisageable d'avoir effectivement cette croissance verte dont on parle depuis tout à l'heure ?
0: Alors oui, à condition de prendre le problème de façon extrêmement pragmatique. en gommant deux mots de votre vocabulaire. C'est l'émotion et la passion.

0: et de faire quelque chose d'extrêmement pragmatique en oubliant toute idéologie. Donc cette croissance verte, 100% verte, non, elle n'est pas possible. Donc c'est-à-dire, on peut pas faire de croissance avec des énergies qui sont intermittentes et qui vous fournissent de l'électricité entre 10 et 20% du temps. Elles peuvent participer tout à fait à la croissance, mais vous aurez besoin pour faire cette croissance donc d'énergie, je vais dire, dont on dit en termes énergétiques, elles sont pilotables. Je dis toujours que l'énergie, il faut qu'elle soit disponible quand on veut, où on veut et combien je veux.
1: Voilà. On peut s'appuyer sur le bouton et l'électricité.
0: Voilà, exactement, c'est ça. J'appuie sur le bouton et l'électricité est là et j'attends pas qu'il y ait du vent ou qu'il y ait du soleil pour qu'il y ait de l'électricité. Et donc vous avez en fait deux leviers essentiels ou deux énergies essentielles pour compenser et donner une pilotabilité au mix électrique. C'est le gaz d'un côté. Alors le gaz a un inconvénient, c'est que, ses cours sont très volatiles et de l'autre, le deuxième inconvénient, c'est que bien que ça émette beaucoup moins de gaz à effet de serre, deux fois moins à peu près que le charbon, ça en émet quand même. Et puis vous avez le nucléaire qui revient évidemment sur le tapis et qui sera et qui fera inévitablement partie de notre mix énergétique du futur. Donc ça veut dire que de toute façon, même à l'horizon 2050, dans le mix énergétique, on aura toujours des fossiles, probablement presque plus de charbon, beaucoup moins de pétrole, mais encore beaucoup de gaz. Et donc c'est pour ça qu'on va atteindre non pas zéro fossile, mais ce qu'on appelle la neutralité carbone. Il y a une différence entre les deux, c'est que la neutralité carbone, ça veut dire plus d'émissions, alors que zéro fossile, ça voudrait dire pas de fossiles du tout. Et donc ça veut dire que les émissions qui auront encore lieu devront être compensées. Et pour ça, comme je le disais tout à l'heure, il faut utiliser ce qu'on appelle le carbon capture storage, donc c'est-à-dire récupérer le CO2, notamment dans les fumées des gros émetteurs d'usines ou bien de centrales électriques, et le réinjecter dans le sous-sol. Et grâce à la taxe carbone à environ 100 euros, cette technique deviendrait tout à fait économique.
1: Jean-Marc Daniel, je vous laisse conclure quelques mots pour finir.
2: Oui, je pense qu'un des grands enjeux de ce qui nous attend, c'est la capacité qu'ont les dirigeants à nous faire partager la nécessité de l'effort. C'était encore une fois, je ne pense pas qu'il faille revenir au balai comme on le disait en Suède, mais il faut accepter les hausses de taxes carbone, il faut accepter la logique qui était celle quand il y a eu le choc pétrolier, qui était la chasse au gaspille. Vous vous souvenez, dans les années 70, le grand slogan, c'était la chasse au gaspille. Je crois que l'enjeu énergétique, l'enjeu écologique doit être partagé par l'ensemble de la population et pas uniquement la Commission européenne et la BCE.
1: Nous allons maintenant accueillir la troisième invitée de cette émission qui va nous parler d'une start-up de la Green Tech qui s'appelle Caocao. Bonjour Verushka Bekkard.
3: Bonjour.
1: Et merci de nous rejoindre dans cette émission. Vous êtes la directrice du développement du marketing et de la communication de la start-up Caocao Mobility Paris, qui est une nouvelle plateforme de VTC avec la particularité d'être éco-responsable. Vous allez nous expliquer ce que ça veut dire. Mais pour commencer, pourriez-vous nous parler de Caocao et de ses spécificités dans le paysage des VTC à Paris avec des véhicules à l'allure très londonienne?
3: Tout à fait. Alors, on est effectivement une start-up. On a démarré notre activité en août 2019, c'est-à-dire la société a été créée en France en août 2019. On a commencé notre activité en janvier 2020. On est en fait une start-up avec un groupe automobile derrière, qui est le groupe automobile Geely, qui est notre investisseur principal. Geely, que l'on connaît notamment pour Lotus, Volvo et actionnaire aussi chez Daimler. Ils ont également Polestar, Lincoln Co. Et ils ont décidé en fait de sortir le modèle de Caocao à l'extérieur de la Chine. En Chine, il faut savoir que c'est 60 millions d'utilisateurs. Ils ont commencé en 2015. Et ils ont une particularité en Chine, c'est que les véhicules sont des véhicules Geely, 97% électriques. Donc, quand ils ont décidé de s'implanter en Europe, ils ont choisi Paris. Alors, pourquoi Paris? Parce que plateforme économique, hub au niveau de la mobilité également.
1: Et ville très appréciée des touristes chinois.
3: Et très appréciée, voilà, des touristes chinois. Et puis également, notre président directeur général, qui est également un des investisseurs, M. Liu, qui était déjà à Paris et qui a fait pencher la balance, si je puis dire, sur Paris. Donc, notre particularité, c'est que nous avons des véhicules uniquement, on va dire, plutôt conscient de l'environnement, puisque on a donc le véhicule que l'on voit à l'heure actuelle à l'écran, qui est le LEV CTX, hein, qui est donc produit par LEVC à Coventry, en tant que flotte élégance. Et on a une deuxième flotte, qui est la flotte atmosphère, qui est là un modèle un peu plus générique, c'est-à-dire des chauffeurs qui nous rejoignent avec des véhicules qui doivent être à minima

0: hybride essence. Nous n'avons pas du tout de thermique dans notre flotte. Donc voilà la particularité.
1: Donc alors ça, c'est un pari. Hein. Je crois que la tendance est déjà assez forte pour la voiture électrique en Chine. Donc pouvez-vous nous parler de ce concept d'éco-responsabilité qui vous caractérise ?
0: Oui, donc ce que je disais, c'est vrai que c'est au sein de notre ADN. Et donc on a souhaité proposer, notamment, on voit l'évolution dans les villes aujourd'hui, on a besoin de proposer une solution qui est bonne pour l'environnement, bonne pour les habitants. Et donc on a décidé d'arriver avec un modèle de véhicule déjà qui a été construit pour la mobilité, puisque le TX est un véhicule que l'on ne peut pas prendre pour un usage personnel, hein, il est vraiment construit pour ça, et qui a notamment... donc il est freinage régénératif, donc c'est une version de l'hybride, on va dire, et qui permet d'être à 6. Donc on voit bien que ça correspond à des tendances. Et puis ensuite, on a un modèle économique qui fait que, pour ça qu'on l'appelle éco-responsable, au niveau responsable, puisqu'on est en train d'un peu changer le modèle des VTC classiques, puisqu'on commence à recruter des chauffeurs en CDI.
1: Alors, les entreprises de la Green Tech se développent énormément, en Chine, beaucoup, mais aussi ici en Europe. Il existe des outils pour mesurer l'efficacité des mesures prises pour essayer de limiter les émissions de CO2. Est-ce que vous pourriez nous en parler, Philippe Charlez ?
2: Oui, alors il y a en fait deux grands, j'ai dit, indicateurs sans biais, donc qui sont réellement représentatifs, qui sont assez simples en fait. Hein. Le premier que j'utilise beaucoup, c'est ce qu'on appelle l'intensité énergétique. Donc en fait, c'est le rapport entre la quantité d'énergie dépensée par un pays et sa production de richesse, son PIB. Donc ça s'exprime en kilowattheure par euro. Et donc en Europe, on peut considérer qu'on est un peu champion du monde de l'intensité énergétique, puisqu'on est aux environs de 1 kWh par euro, et il y a même des pays comme la Grande-Bretagne ou l'Irlande qui sont à 0,8-0,7. Le deuxième indicateur, ce qu'on appelle l'intensité carbone, donc là c'est la quantité d'énergie divisée par la quantité de CO2, donc c'est le nombre de kilos de CO2 par mégawattheure. Donc si vous avez un mix très carboné, il est très élevé, si vous avez un mix décarboné, il est beaucoup plus faible. Et en fait, on remarque que cet indicateur est beaucoup moins discriminant que l'autre, parce qu'en fait, on peut faire de la croissance économique aussi bien avec un mix décarboné qu'avec un mix beaucoup plus carboné. Et donc, c'est pour ça qu'il faut être optimiste, c'est quand on regarde à la fois en intensité énergétique et en intensité carbone, on pourrait produire la même quantité de richesse avec les meilleures technologies et les meilleurs comportements en consommant 5 fois moins d'énergie. Donc, il y a quand même largement des grosses améliorations mondiales en termes, je vais dire, d'efficacité globale du système énergétique et environnemental mondial.
1: D'accord. Et puis, Verushka Bekar, vous nous avez parlé donc d'éco-responsabilité. C'est un atout majeur, voire nécessaire aujourd'hui pour séduire les consommateurs, d'après vous ?
0: Alors, je pense que c'est comme on va dire en anglais, hein, excusez-moi, un must-have. Dans le passé, c'était un nice-to-have. On l'a vu dans différents secteurs. Hein. Par exemple, les palais des congrès, c'était un peu le cas à l'origine. C'est-à-dire qu'on choisissait un palais des congrès en fonction de son niveau d'émission carbone. Mais c'était un nice-to-have. Maintenant, ça fait partie du cahier des charges. Pour ce qui arrive sur les véhicules, on le voit bien, les villes, et notamment on le voit en France à travers les zones, les ZTL, comme on les appelle, hein, qui sont les zones de transport à faible émission, c'est en train de se mettre en place dans un certain nombre de villes, donc on est obligé d'apporter une solution pour que les gens puissent se déplacer, notamment vraiment une de nos caractéristiques que je n'ai pas mentionnées, qui sont, on le voit à l'écran, tous nos véhicules sont accessibles, donc ça permet aux personnes à mobilité réduite également de se déplacer. Donc en fait l'idée c'est d'avoir une solution qui est bonne pour l'environnement, bonne pour les habitants et qui correspond également au changement des villes actuelles, comme on peut le voir à travers le monde.
1: Jean-Marc Daniel, pour finir, vous voulez réagir sur justement cette nécessité de s'adapter à cette demande aussi ?
3: Oui, absolument. Ce qui, je trouve intéressant, c'est qu'on a fait un focus sur le transport, qui est un élément clé, effectivement, des émissions de gaz à effet de serre. C'est à peu près un tiers quand on regarde la consommation des ménages. L'autre grand enjeu, c'est le logement. Et donc, là, il y a aussi un effort considérable à faire. Je pense qu'on est assez bien engagé dans tout ce qui est autour du transport et que sur le logement, il va falloir faire des efforts considérables parce que c'est la moitié, pratiquement, au niveau des ménages, des émissions de gaz à effet de serre.
1: C'est ça. Et là, ménages vont encore être mis à contribution.
3: À contribution, oui, absolument. C'est, si on chauffe les appartements à 16-17 degrés, comme on l'envisageait à certaines époques au lieu de 22 degrés, il faudra que les ménages s'adaptent à ça.
1: Tout en passant le balai.
3: Tout en passant le balai, ce qui la réchauffera et en mettant un gros pull.
1: Voilà, merci beaucoup à tous les trois, Verouchka Bécard, Jean-Marc Daniel et Philippe Charlez, d'avoir participé à cette émission. Et merci à vous de nous avoir suivis. Je vous retrouve très bientôt pour un nouveau numéro de Pour tout vous dire.

0: Bienvenue si vous nous rejoignez sur Radio Chine Internationale. Je rappelle que vous suivez l'émission Classico et nous sommes arrivés à l'heure de notre rubrique Apprendre le chinois avec nous et je vous laisse suivre cette rubrique.
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0: Salut tout le monde, 大家好 ，Bienvenue à l'écoute de Chinois au quotidien, Xiao Tai au micro.
1: Salut Tai, j'espère que tout se passe bien pour tout le monde depuis notre dernier cours. Tout de suite, une petite révision pour commencer. On a vu la dernière fois que j'avais acheté pas mal de choses sur les marchés, y compris du shampoing. Et à propos de ce shampoing, j'ai trouvé un défaut dans la qualité du produit et je suis allé le rendre au supermarché. Comment dire tout ça en chinois? C'est ce que Tai va vous dire tout de suite.
0: Voilà, on va voir phrase par phrase. La première phrase, 请问有洗发水卖吗? Pour demander si on a du shampoing à vendre dans le magasin. 请问有洗发水卖吗?
1: Ok, la phrase est longue, donc on va la décomposer.
0: 请问, s'il vous plaît.
1: 请问
0: 有, avoir.
1: 有
0: 洗发水, shampoing.
1: 洗发水
0: Vendre, 卖
1: 卖
0: 请问有洗发水卖吗 S'il vous plaît, avez-vous du shampoing?
1: Voilà, et maintenant si je veux demander, excusez-moi, je voudrais rapporter l'article, pouvez-vous me le reprendre? Comment dire ça en chinois, Tai?
0: 我想退货。
1: 我想退货。
0: 我想, je voudrais, je souhaite,
1: 我想
0: 退货, rendre l'article.
1: 退货。
0: 我想退货。
1: Je voudrais rendre ce produit ou ces produits. Alors maintenant, je voudrais demander, le vendeur, bien sûr, auquel je veux rendre mes produits, me demande la facture. Et il me demande, avez-vous votre facture? Quelle est la phrase, Tai?
0: 您的发票带来了吗?
1: 您的发票带来了吗?
0: 您的, votre.
1: 您的.
0: 发票, la facture.
1: 发票.
0: Donc, 您的发票带来了吗? Avez-vous apporté votre facture?
1: Voilà. Eh bien, le vendeur continue un petit peu à discuter avec vous et vous pouvez le reprendre, s'il vous plaît, cette phrase, comment la dire en chinois?
0: 您给退了吧?
1: 您给退了吧?
0: Bon, cette phrase est toute simple. On répète justement encore une fois. 您给退了吧?
1: 您给退了吧?
0: Maintenant, on va écouter tous les dialogues de la dernière leçon.
2: 对话一请问有洗发水卖吗？
3: 哦，就在前面的架子上。
2: 对话二，这个可能坏了，我想退货。
3: 您的发票带来了吗？
2: 带了。对话三，给您换一个行吗？
3: 不要了，您给退了吧。
1: Voilà, c'est tout pour la révision. Écoutons à présent les phrases qu'on va apprendre aujourd'hui. Comme d'habitude, Tai va nous les lire en chinois et moi, je suis chargé de les traduire en français.
0: 这橘子甜吗?
1: Ces oranges sont sucrées.
0: 多少钱一公斤?
1: Combien le kilo?
0: 我没有零钱。
1: Je n'ai pas de monnaie.
0: 给你一张一百元的。
1: Je vous donne un billet de 100 yuan.Vous pouvez acheter toutes sortes de produits à Beijing, dont des fruits. On les trouve dans la rue ou bien sûr des marchés, couverts ou en plein air. Et si vous préférez les fruits importés, comme les pommes par exemple, vous pouvez vous rendre dans un supermarché. Et là, vous trouverez un énorme choix.
0: Et oui, et quand on

0: On achète des oranges, on demande quelquefois si elles sont sucrées ou pas, puisqu'il y en a qui préfèrent les fruits un peu amers.
1: Ouais, tout à fait, c'est mon cas. Et alors là, qu'est-ce que je dois demander pour cela?
0: Tu peux dire «这橘子甜吗
1: 这橘子甜吗？
0: ?»«这橘子甜吗
1: 这橘子甜吗？
0: ?»«这» veut dire « ce »,« cette
1: 这
0: »,« 橘子」orange ».
1: 橘子
0: 甜 sucré.
1: 甜
0: 这橘子甜吗？
1: 这橘子甜吗？Ces oranges sont-elles sucrées？
0: Écoutez le premier dialogue.
2: 对话一。这橘子甜吗？
3: 很甜。
1: Voilà, après s'être assuré de la qualité des marchandises et que ces oranges sont bien sucrées ou pas, je veux demander le prix. Comment le dire en chinois ?
0: 多少钱一公斤？
1: 多少钱一公斤？
0: Ce qui signifie combien le kilo, on va décomposer la phrase. 多少钱？
1: 多少钱？
0: Combien d'argent?
1: Ok, et ensuite?
0: 一, c'est le chiffre 1.
1: 一.
0: 公斤, kilo.
1: 公斤.
0: Donc, toute la phrase. 多少钱一公斤？
1: 多少钱一公斤？ Combien le kilo? Tout de suite, le dialogue 2.
2: 对话二。多少钱一公斤？
3: 四元钱一公斤。
0: En Chine, il existe une autre unité de mesure, jin. Un jin vaut 500 grammes.
1: Jin. Et vous pouvez demander, 多少钱一斤?
0: Bravo Thomas, 多少钱一斤?
1: Ok, maintenant vous êtes paré pour aller faire les courses. On se réécoute encore une fois le dialogue.
2: 对话二。多少钱一公斤?
3: 四元钱一公斤。
1: Voilà, là je suis devant le vendeur, mais je n'ai pas de monnaie sur moi, je n'ai qu'un seul billet de 100 yuan. Comment le dire en chinois? Excusez-moi, je n'ai pas de monnaie.
0: 我没有零钱。
1: 我没有零钱。
0: 我, moi, je.
1: 我。
0: 没有, ne pas avoir.
1: 没有。
0: 零钱, monnaie.
1: 零钱。
0: 我没有零钱。
1: 我没有零钱, je n'ai pas de monnaie.
0: Le dialogue 3.
2: 对话三。我没有零钱，给你一张一百元的。
3: 找您八十元。
1: Voilà, dans ce dialogue, il a été question de prix et je n'ai pas de monnaie sur moi, donc on a vu la phrase. Comment dire, je vous donne un billet de 100 yuan.
0: 给你一张一百元的。
1: Ok, on va décomposer la phrase maintenant.
0: 给, donner.
1: 给。
0: 你, toi.
1: 你。
0: 一张, un billet.
1: 一张。
0: 一百, c'est le chiffre 100.
1: 一百。
0: Donc, 给你一张一百元的, je vous donne un billet de 100 yuan.
1: 给你一张一百的, je vous donne un billet de 100 yuan. Le dialogue 3.
2: 对话三。我没有零钱。给你一张一百元的。
3: 找您八十元。
0: Voilà, c'est tout pour les dialogues d'aujourd'hui. Avant d'écouter les dialogues en entier, nous réécoutons toutes ces phrases.
1: Ok, donc comme la dernière fois, tu vas nous les lire en chinois, je vais les dire en français.
0: Aucun problème. 这橘子甜吗?
1: Ces oranges sont-elles sucrées?
0: 多少钱一公斤?
1: Combien le kilo?
0: 我没有零钱。
1: Je n'ai pas de monnaie.
0: 给你一张。一百元的。
1: Je vous donne un billet de 100 yuan. Voilà, maintenant on s'écoute tous les dialogues d'aujourd'hui.
2: 对话一。这橘子甜吗？
3: 很甜。
2: 对话二。多少钱一公斤？
3: 四元钱一公斤。
2: 对话三。我没有零钱。给你一张一百元的。
3: 找您八十元。
1: Voilà, c'est tout pour les dialogues. J'espère que vous les aurez un petit peu retenus. Maintenant, comme toujours, à la fin de notre émission, c'est notre rubrique ABC de la culture chinoise, Thaï.
0: Dans certains pays, il est considéré comme pas très poli de poser des questions sur le salaire ou sur le prix de telle ou telle chose. En Chine, ce n'est pas un tabou. On entend tout le temps les Chinois parler du prix. Combien vaut votre montre? Combien votre loyer? Si quelqu'un vous pose une question de ce genre, ne soyez pas surpris. Si vous ne voulez pas répondre, vous pouvez dire « Wa wang ji la, j'ai oublié » ou bien « Wo bu zhi dao, je ne sais pas ».
1: Voilà, c'est tout pour aujourd'hui, donc encore une fois une petite immersion à la fin de notre émission sur la culture chinoise. Et comme d'habitude, on se quitte avec une question, comment dire, ces oranges sont-elles sucrées en chinois? Bon, c'est facile, il suffisait d'être un petit peu attentif, je crois. Si vous connaissez la réponse, vous pouvez nous l'envoyer à l'adresse suivante, crifra@cri.com.cn. Salut Tai, à la prochaine.
0: Salut Thomas, au revoir tout le monde.
4: Voilà, c'est la fin de notre magazine Classico. Merci de l'avoir suivi. Et on se quitte en musique. À nous revoir très bientôt. Prenez soin de vous et des autres.

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0: Le conflit entre les États-Unis et l'Iran se poursuit. Les deux camps échangent des frappes. Le corps des gardiens de la révolution islamique iranien affirme avoir attaqué un porte-avions et un destroyer américain. Téhéran a accusé ces navires de harceler des bateaux iraniens et de participer au blocus naval contre l'Iran. Plus tôt, le CGRI a également déclaré avoir frappé trois navires qui, selon lui, empruntaient des routes non autorisé dans le détroit d'Ormuz ainsi que trois autres navires américains. Il affirme que ces attaques constituaient une riposte aux frappes américaines contre trois pétroliers iraniens. Le ministère iranien des Affaires étrangères a condamné les attaques américaines contre des navires commerciaux iraniens dans le golfe Persique et le golfe d'Oman. Richard Branson, fondateur du groupe Virgin, estime que le conflit entre Washington et Téhéran est inutile et qu'il a entraîné une hausse des prix pour les compagnies aériennes et les consommateurs.
1: Le conflit avec l'Iran était tout à fait inutile. Cette guerre a juste provoqué une forte hausse des prix du pétrole partout dans le monde, avec notamment l'inflation comme l'une de ses conséquences. Je n'arrive tout simplement pas à croire que nos dirigeants puissent être assez stupides pour laisser la situation actuelle perdurer encore longtemps, car elle affecte le portefeuille de tout le monde à travers le monde et il faut y remédier. En temps de guerre, les prix du pétrole augmentent. Et avec la fermeture du détroit d'Ormuz, les prix du pétrole pourraient bien rester élevés si cette situation perdure. Mais j'ai bon espoir que le bon sens l'emportera et que le conflit sera résolu. Je pense alors que tous les prix redescendront assez rapidement.
2: Selon la plateforme d'économie de carburant GasBuddy, le prix moyen du diesel aux États-Unis a atteint le niveau record de 5,82 $ le gallon, dépassant ainsi le précédent record enregistré en juin 2022. Les analystes préviennent que le prix moyen du diesel aux États-Unis pourrait cette année dépasser celui de 2022, ce qui exercerait une pression supplémentaire sur les entreprises et les consommateurs.
0: Un conseiller du Kremlin a déclaré que le président russe Vladimir Poutine avait eu des entretiens substantiels et constructifs avec les émissaires spéciaux américains Steve Witkoff et Jared Kushner à Moscou.
1: La conversation a duré plus de 3 heures, 3 heures et 10 minutes, pour être précis. Elle a été approfondie, constructive, extrêmement franche et confidentielle. La discussion, qui a porté sur des sujets extrêmement sérieux, s'est poursuivie tant dans la salle de réunion que de manière informelle pendant le dîner.
2: Le conseiller présidentiel, Yuri Outchakov, a déclaré que Poutine s'était dit disposé à travailler avec les États-Unis pour trouver des solutions visant à mettre fin au conflit avec l'Ukraine. La Russie a présenté une analyse détaillée de la situation actuelle. Les discussions ont également porté sur la coopération économique et d'éventuels projets russo-américains. Le président ukrainien Zelensky devrait rencontrer aujourd'hui les deux émissaires américains. La Russie et l'Ukraine ont convenu d'un cessez-le-feu de 3 jours. Dans un message publié sur les réseaux sociaux, Zelensky a déclaré que l'Ukraine s'abstiendrait de mener des frappes contre Moscou jusqu'à lundi.
0: Les inquiétudes grandissent au Soudan du Sud concernant les élections nationales, longtemps reportées et prévues en décembre. Il s'agira des premières élections depuis l'indépendance du pays en 2011. L'Union africaine a exhorté les dirigeants du Soudan du Sud à garantir des élections équitables et pacifiques. CGTN revient sur les défis auxquels est confrontée la plus jeune nation du monde à l'approche du scrutin.
1: La Commission électorale nationale annonçait qu'elle prévoyait de lancer l'inscription des électeurs dans les prochains jours. Elle appelle la population à se présenter en grand nombre pour s'inscrire. Les premières élections depuis l'indépendance du Soudan du Sud, il y a 15 ans, sont prévues pour le mois de décembre prochain. La sensibilisation des électeurs et l'éducation civique ont débuté le mois dernier. Cependant, à 3 mois du scrutin, aucun candidat n'a encore été désigné. Les bureaux de vote n'ont pas encore été désignés. Et la Commission électorale nationale indique que seuls 7% des fonds nécessaires à l'organisation des élections ont été débloqués. Malgré cela, le gouvernement du Soudan du Sud affirme que les élections se dérouleront comme prévu. Mais le principal chef de l'opposition, Riek Machar, est toujours assigné à résidence et fait l'objet d'un procès pour crimes contre l'humanité et meurtre. Ses troupes affrontent les forces gouvernementales dans certaines régions du pays. Le Conseil de paix et de sécurité de l'Union africaine a réaffirmé que la période de transition du Soudan du Sud devait prendre fin d'ici février, sans aucune nouvelle prolongation. Cela signifie que les responsables doivent trouver un moyen de garantir la tenue des élections nationales en décembre, faute de quoi le pays pourrait être confronté à un risque accru de division et de violence.
0: En Côte d'Ivoire, un événement annuel a une nouvelle fois mis à l'honneur l'un des secteurs les plus importants du pays. En tant que premier producteur mondial de fèves de cacao, cette matière première occupe une place prépondérante dans l'histoire de l'économie et de la nation. Et ce rassemblement visait à encourager une plus grande participation des jeunes, notamment en matière de valorisation locale.
3: Cet événement de trois jours qui s'est déroulé à Abidjan, la capitale économique de la Côte d'Ivoire, a attiré des milliers de personnes. À l'intérieur du site principal, des expositions présentaient toute une gamme de produits à base de cacao, du chocolat au beurre de cacao, ainsi que des plats innovants associant cet ingrédient à des cultures locales. Certains exposants ont déclaré que leurs produits avaient remporté un franc succès auprès du public local.

0: On a des feedbacks assez positifs, des gens qui se disent très satisfaits de non seulement la qualité de ce que nous produisons, mais aussi qui se disent heureux de voir qu'au niveau local, en même temps, nous sommes premier producteur mondial, qu'on essaie de se lancer dans la transformation et de développer encore plus la filière cacao, de ne pas se limiter seulement à la production.
1: Mais le clou de la 10e édition des Journées nationales du cacao et du chocolat a été le défilé de mode Cacao Fashion Show, au cours duquel des créateurs ont présenté des créations audacieuses et artistiques nées de la fusion entre la mode et le chocolat. Des visionnaires ont expliqué que l'objectif était de démontrer que le cacao peut inspirer la haute couture et de mettre en valeur le savoir-faire ivoirien au-delà de son rôle agricole et industriel.
2: Déjà, le chocolat, c'est quelque chose qui est doux. Donc, à se voir défiler pour ça, ça veut dire tout est parfait. C'est la joie, quoi.
1: Le cacao est l'une des cultures de rente les plus importantes de la Côte d'Ivoire et un pilier essentiel de son économie agricole et d'exportation. Selon les économistes, il constitue l'épine dorsale de l'économie nationale, fournissant environ 40% de l'offre mondiale totale des fèves de cacao. Mais le secteur est actuellement secoué par une chute brutale des cours internationaux du cacao qui ont chuté de 57% par rapport à l'année dernière. Ce sujet a également fait l'objet d'un débat animé lors de l'un des plus grands événements du secteur.
3: Il a fallu prendre rapidement des décisions difficiles. Et il a fallu notamment fixer le prix de la campagne intermédiaire rapidement à 1200 francs le kilo. Nous savons que beaucoup n'ont pas compris cela, mais je voudrais ici saluer le dialogue constructif que nous avons eu avec tous les acteurs de la filière à cette occasion.
1: Le gouvernement ivoirien a exhorté les parties prenantes à rester calmes, à faire preuve de solidarité et à engager le dialogue. Il s'efforce également de développer la transformation locale du cacao afin de tirer davantage de valeur ajoutée de ce secteur. Il y a déjà mis en service de nouvelles usines de transformation industrielle. Nombreux sont ceux qui estiment que les innovations présentées lors de cet événement peuvent être un moteur de cette croissance axée sur la valeur ajoutée.
4: La Chine continue de renforcer ses échanges commerciaux avec l'Afrique, avec notamment une ouverture accrue de son marché aux produits africains. Une dynamique qui pourrait offrir de nouvelles opportunités à la Guinée pour diversifier ses exportations et renforcer sa coopération économique avec Pékin. Quels sont les enjeux et les perspectives pour l'économie guinéenne? Notre correspondant en Guinée a interrogé un spécialiste des finances internationales.
5: Un élément positif d'ouverture de la Chine vers les pays, le reste du monde, notamment les pays d'Afrique. Ça, c'est une mesure forte, il faut le dire. Parce que quand on voit l'OMC, les relations commerciales entre les États, tout est basé sur ce qu'on appelle les droits de douane, hein, qui sont les barrières à l'entrée des marchandises, qui devient en même temps un levier de régulation, hein, de la coopération bilatérale dans le domaine commercial. Donc faire du zéro taxation à l'entrée, c'est vraiment une ouverture totale, une libéralisation complète du commerce international. D'accord ? C'est vraiment très rare, il y a des pays qui s'accordent mutuellement, mais accordés à 53 pays globalement d'Afrique. C'est une orientation claire vers l'Afrique pour accompagner l'Afrique dans son développement et donner l'occasion au secteur de production africain de prendre de l'élan. En tout cas, c'est le message qu'on peut comprendre derrière. Mais comme on dit, une opportunité, il faut être préparé à la saisir. Même si le zéro droit des douanes est là, il faut être préparé, être capable d'exporter quelque chose de valeur. Tout dépend de la capacité du Guinéen maintenant à pouvoir aller sur le marché. Il y a une autre barrière derrière quand même les droits des douanes, c'est les mesures sanitaires. Elles sont tellement contraignantes dans certains pays que même avec zéro droit de douane, tu ne peux pas exporter. Donc s'ils arrivent à alléger ça encore, ça va être une mesure accompagnatrice qui va permettre à la Guinée d'exporter des produits agricoles très facilement, puisque la Chine a besoin quand même de produits comestibles, quoi. Vous voyez, en dehors de ça, dans le domaine de la technologie, des trucs industriels, des équipements industriels, on ne peut pas être compétitif pour exporter ça. Vous comprenez? Donc c'est vraiment sur les éléments de l'agriculture qu'on peut miser pour pouvoir prendre de l'espace, tirer profit de cette ouverture. Donc ça, c'est vraiment le premier aspect. Il faut maîtriser la chose. Cela veut dire qu'il nous faut apprendre. La deuxième chose, le deuxième élément qu'il nous faut pour ça, il faut de l'investissement initial. Il faut aujourd'hui que l'État subventionne, soutienne ce secteur-là pour que les gens arrêtent de travailler mécaniquement, manuellement, pour qu'ils passent à la mécanisation un petit peu, pour gagner en échelle. Vous voyez, si tel n'est pas le cas, on continue à produire comme aujourd'hui, ça va être très difficile d'être compétitif à l'international. Moi, je me dis aujourd'hui, le premier pas de la coopération qu'on doit mettre en avant, c'est la connaissance. Il faut qu'on aille vers la recherche de la connaissance. La grande vague de délocalisation des entreprises qui va arriver encore, ça va aller vers des pays où les gens sont les mieux préparés. Donc moi, je pense, ce qu'on peut faire aujourd'hui, c'est de chercher le savoir-faire chinois qui va être quelque chose de bien et de durable.
4: L'ALIS, l'Agence spatiale d'Amérique latine et des Caraïbes et l'Association internationale pour l'exploration de l'espace lointain basée en Chine ont signé un protocole de coopération. Le secrétaire général de l'agence, Oscar Freddy González Rivera, a déclaré à CGTN qu'il s'agissait du début de ce qu'il espère devenir une collaboration plus étroite.
6: Este acuerdo es el inicio.
1: Cet accord n'est qu'un début. Notre tâche consiste désormais à mener à bien des projets concrets et réalisables dont nos pays pourront tirer profit, en aidant les jeunes chercheurs et en rapprochant la Chine et l'Amérique latine. L'exploration spatiale entre désormais dans une nouvelle phase. Il ne s'agit plus seulement d'atteindre des destinations, mais aussi de générer des connaissances et de développer des technologies, afin de promouvoir une exploration scientifique plus durable et plus responsable. L'Amérique latine peut désormais collaborer avec des scientifiques et des institutions. J'insiste sur le renforcement de la présence de la Chine en Amérique latine et sur le rapprochement de nos scientifiques avec la Chine. Notre objectif est que nos chercheurs et scientifiques ne se contentent pas d'étudier les missions, mais qu'ils puissent à l'avenir y participer et mener à bien des missions d'exploration de l'espace lointain.
4: Les autorités chinoises ont indiqué le bilan de la coulée de boue survenue au poste frontière de Kirum au Xizang s'élevait désormais à 43 morts, tandis que 519 personnes sont toujours portées disparues. Lors d'un point de presse auquel ont assisté des journalistes de la presse nationale et internationale, les autorités ont indiqué que plus de 2500 personnes avaient été mobilisées pour les opérations de recherche et de sauvetage. Elles ont précisé que plus de 9000 équipements avaient été utilisés depuis que la coulée de boue avait balayé la frontière avec le Népal. Les responsables se sont engagés à poursuivre les recherches sur le site tout en continuant à renforcer les mesures d'alerte précoce.

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7: Bonjour à toutes et à tous, bienvenue dans l'émission Interview Plus. Fanfan vous souhaite une très bonne journée depuis le studio de Beijing. Un périple à vélo de plus de 200 jours, depuis Casablanca jusqu'à Beijing, plus de 15 000 km parcourus sur 15 pays. Voici un exploit exceptionnel réalisé par un septuagénaire, le cycliste marocain Garim Mousta, afin de suivre les traces d'Ibn Battuta, célèbre explorateur et voyageur marocain du XIVe siècle, le long de la route de la soie. Le président chinois Xi Jinping a évoqué à plusieurs reprises la relation entre Ibn Battuta et l'ancienne route de la soie dans ses discours et loué son rôle qui a permis d'établir un lien de coopération et un pont de paix entre la Chine et l'Afrique. Cette fois, l'occasion s'est offerte à Garim Mousta pour découvrir la Chine, y compris l'axe central de Beijing qui traverse la vieille ville de Beijing du nord au sud. Initialement établi au XIIIe siècle et formé au XVIe siècle, ce plus long axe urbain au monde a été inscrit en juillet 2024 sur la liste du patrimoine mondial de l'UNESCO. C'est justement à Beijing que notre consoeur Ma Jiaying l'a interviewé récemment. Qu'est-ce qui s'est passé durant cette aventure de Garim Mousta ?

0: ayant de riches expériences de visite dans beaucoup de pays. Quelles histoires ce sportif va-t-il partager avec nous? Je vous invite à écouter l'interview.
1: Monsieur Karim Mousta, bienvenue dans notre émission. Et je vous laisse présenter un peu ce que vous avez réalisé tout dernièrement.
2: Merci pour votre invitation. Écoutez, je m'appelle Karim Mousta, je suis né au Maroc et je suis parti le 7 février de Casablanca et j'ai traversé 15 pays, 15 370 km et sur la route de la soie, sur les traces d'Ibn Battuta. Et je suis arrivé le 28 août 2024 à Beijing, à Pékin. J'ai réalisé mes rêves.
1: Et alors, quelles sont les motivations qui vous a motivé à faire ce voyage? D'où vient l'idée?
2: D'abord, parce que je suis un rêveur, j'ai toujours rêvé. Donc, j'ai rêvé de faire le tour du monde. J'ai fait le tour du monde en courant. Et je faisais la course à pied. Et là, c'était mon rêve d'aller sur les traces de Ibn Battuta, qu'il a fait ça 9 siècles avant moi. Et donc, lui, il l'a fait différemment. Et moi, je l'ai fait en vélo. Voilà, tout simplement. Et j'ai réalisé mes rêves.
1: Et pendant ce voyage, est-ce que vous avez rencontré des difficultés? Quelles sont les choses qui vous ont marqué le plus?
2: Oui, j'ai rencontré beaucoup de difficultés. D'abord, difficultés dues à la longueur, 7 mois, c'est très long. La difficulté des montagnes, la difficulté de la pluie, la difficulté de froid, de la neige, de tempêtes de sable, on traverse le désert. Et donc, il y a beaucoup de difficultés, mais j'arrivais à passer. Voilà.
1: Et comment on peut avoir un telle résilience comme ça?
2: D'abord parce que j'avais la foi en moi-même, parce que je veux réaliser quelque chose d'extraordinaire. Et c'est un pari que j'ai fait pour moi-même. Et en fait, la plupart des gens, ils parlent, mais ils ne font pas les choses. Moi, j'ai dit que je dois faire quelque chose. J'ai toujours fait ce que j'ai dit. Et donc, ce voyage, je l'ai travaillé dans ma tête et il y a longtemps. Et une fois que j'étais sur le parcours, il fallait le réussir. Parce que sinon, c'est trahir mes paroles, trahir ma pensée. Et malgré les difficultés, je réussis grâce au mental, à la patience, à la résistance, à l'encouragement des autres. Parce que ce voyage, je l'ai fait tout seul, mais il y avait toute une communauté qui était autour de moi. Les gens qui m'ont aidé, la famille, les gens sur les réseaux sociaux, tout un peuple, 44 millions de Marocains qui me suivaient, et des Africains. Parce que j'ai des amis qui ont toute l'Afrique que je connais, en Sénégal, Burkina Faso, tout ça, qui lui suivaient qui m'envoyaient les messages. Et grâce à tous ces gens-là, j'ai terminé.
1: Et je pense que votre voyage en Chine les intéresse beaucoup aussi. Et
2: oui.
1: C'est un très long voyage. Si vous devez choisir un mot ou une expression pour qualifier le voyage, la partie voyage en Chine.
2: Ah oui, la partie de la Chine, c'est la plus longue. Parce qu'il y a quand même 5000 km. 5000 km, c'est presque autant que je traverse toute l'Europe. Donc la partie de la Chine, c'est ce que je me rappelle le plus. Parce que j'ai traversé le désert de Gobi, le désert de la Mongolie, la montagne. C'était très, très, très, très long. Donc, dit que c'est très long, ça veut dire que c'est plus difficile. Et moi, je me rappelle maintenant, là, tout de suite, là, je me rappelle que la dernière partie de la Chine, parce que ça durait longtemps. Donc, qu'est-ce que je pouvais dire? J'en ai souffert, parce qu'il y a de la montagne, il y a deux déserts à traverser. Heureusement qu'il y a les Chinois qui m'ont aidé. Heureusement. Franchement, il n'y aurait pas les Chinois qui m'ont aidé du début jusqu'à la fin, je n'aurais pas traversé. Parce que j'ai quand même traversé les déserts, il y a quand même 200 km, il n'y a rien. Heureusement, des fois, j'avais plus d'eau. Les camions qui me donnaient l'eau, les voitures qui arrêtaient pour me donner de l'eau. Et les gens, ils ont toujours eu tout petit soin pour que je puisse traverser la Chine. Les autorités, les voitures, les camions. Et chaque fois que j'arrive dans une ville, il y a toujours quelqu'un qui m'aide. Et je garde très, très, très grand souvenir parce que la Chine, c'est un gros. C'est différent. D'un endroit à l'autre, c'est différent. Donc, les gens, juste allez voir sur ma page, vous verrez, il y a des milliers d'images, milliers de vidéos que j'ai fait sur la Chine. Et l'apothéose, c'est quand j'arrive à Pékin. Là, c'était la délivrance. Je suis heureux d'être ici. J'ai réalisé moi, parce que Ibn Battuta, il est venu jusqu'à Pékin. Donc, le 8, il est arrivé à Pékin. Voilà.
1: Et en fait,

0: J'ai venu quand même de Maroc jusqu'ici. Donc j'étais content. Et en même temps, ça me fait un peu bizarre. Je suis dans l'histoire, mais il y a 3000 ans d'histoire. Ça fait un peu bizarre, pardon.
1: Vous avez
0: Mais je suis
1: senti
0: content.
1: le
0: Oui.
1: la magie de l'histoire.
0: Oui, je sentais la magie de l'histoire. Et là, moi, je suis là, je suis venu à vélo de Casablanca jusqu'ici. Eh bien, je ne peux pas expliquer. Il n'y a que moi que je peux sentir ça. Personne qui pourra savoir. Parce qu'en fait, c'est quand même. Venir en vélo jusqu'ici, c'est autre chose. Ouais.
1: Est-ce que ça vous aide à comprendre un peu la culture chinoise? Parce que avant, vous n'avez jamais fait un voyage aussi profond en Chine,
0: Oui.
1: surtout à Pékin, cette ville, cet axe, c'est quand même quelque chose de très important.
0: Très important, j'ai vu la vieille ville aussi, la vieille ville où il y avait les petites maisons, tout ça. C'est magnifique. Après, il y a aussi la Chine, c'est, il y a l'histoire, il y a la culture, il y a plusieurs dynasties, il y a aussi la nourriture qui est différente. Il y a tout. En fait, je ne connaîtrai jamais la Chine. Je peux te dire, je ne connaîtrai jamais. Je connaissais un peu, mais j'ai de la chance par rapport aux autres que moi, j'ai traversé en vélo. La plupart des gens, ils ne font pas ça. Moi, j'ai de la chance de traverser à vélo pendant presque plus d'un mois et demi, on traverse 5 000 km. Donc, j'ai mangé plusieurs nourritures de des régions différentes. J'ai vu des gens des régions différentes. Et là, j'arrive à Pékin, c'est encore autre chose. Autre chose. C'est quand même 21 millions d'habitants. C'est une des plus grandes villes. Et là, on sent la magie de la Chine, on sent la puissance. Parce que tout est là. Tout est là à Beijing. D'abord, l'industrie, la culture, les monuments les plus grands sont là. C'est la puissance de la Chine, on le voit une fois qu'on est ici. Et on voit aussi quand même, tout en Normandie, tout se passe bien. Il y a beaucoup de voitures, beaucoup de vélos, beaucoup de motos, et tout ça se passe bien. Chacun a sa place. Il n'y a pas de, il y a des respects, malgré qu'il y a beaucoup de monde, tout de respect, tout le monde respecte les feux rouges, tout le monde, ça se passe bien, il n'y a pas d'engueulade, il n'y a pas d'accident, il n'y a rien. Et je vois, franchement, c'est là quand on voit la puissance. Et le respect et la culture chinoise, c'est tout est dans l'ordre et ça se passe très bien.
1: En fait,
0: Et j'aime bien, et j'aime bien. Franchement, j'aime bien.
1: oui, j'ai entendu parler que quand vous roulez sur cet axe, vous avez arrêté plusieurs fois pour goûter les nourritures locales
0: Oui.
1: et rencontrer des
0: Ah
1: gens.
0: oui, je...
1: Pouvez-vous nous raconter
0: ah, oui
1: un
0: moi,
1: peu?
0: écoutez, parce que il y a tout le monde des choses à manger, tout le monde des choses différentes. J'ai mangé des glaces qui fait avec des thés différents, c'est magnifique. On le trouve qu'ici. Il n'y en a pas ici.
1: C'est bon?
0: Ah oui, c'est magnifique. J'ai mangé une espèce des gâteaux confits, plusieurs gâteaux, les cerises confits, les fraises confits, tout ça. Mais je n'ai jamais mangé ça, c'est ici. Et donc, y a plein de choses à manger. Donc, je ne peux pas tout manger, mais vraiment, j'ai. Et puisque si, y a les, et après, j'ai vu les filles qui étaient habillées, que j'ai fait des photos avec les filles qui étaient habillées, qui font des photos dans les monuments historiques. Il y a des gens, il y a de la danse différente. En fait, je veux tout voir. C'est pour ça que je vais aller voir les musées, pour regarder tout ça, en fait.
1: En
0: Parce que je
1: fait,
0: suis soif de la culture.
1: ouais, mais qu'est-ce que ça vous fait quand vous regardez par exemple, les gens qui sont habillés dans le vêtement traditionnel qui fait des
0: Eh
1: photos?
0: bien, écoutez, il y en a beaucoup, beaucoup. Eh bien, moi, tout de suite, ça me fait rappeler les films que j'ai vus sur les Chinois, dans la Cité interdite, Les derniers princes, tout ça. Eh bien, ça me fait rappeler ça, tout de suite, parce que moi, je reste un gamin. Je suis toujours un rêveur, j'aime bien la culture ancienne. Et là, quand je vois ça, bah, et puisque ça, j'adore tout ce qui est la soie, parce que la soie, c'est parti d'ici. J'aime bien les habits raffinés, jolis, magnifiques. C'est parti de l'histoire, parce que ça, c'est de l'histoire.
1: Mais est-ce que vous avez pu remarquer un peu la vue urbaine et l'atmosphère culturelle
0: Oui. D'abord, l'architecture. L'architecture de toutes les portes. Magnifique comme cela. Regardez cette porte magnifique,
1: Chacun a
0: ces
1: son
0: toits. Et
1: caractère.
0: puisque ça, il y a plusieurs portes et chaque porte, c'est différent. Et ça, moi, j'adore tout ce qui est l'urbanisme. J'adore ça. Et puisque ça aussi, sans compter la grande tour qui fait 500 mètres, je suis à l'hôtel pas loin, une tour qui fait 500 mètres. Moi, je n'ai jamais vu une tour 500. C'est la première fois que je vois une tour, moi. De 500 mètres, il y en a peut-être soi-disant qui sont plus grandes, mais je ne les ai pas vues. Moi, la tour, moi j'ai fait 5 fois le tour de la Terre, j'ai visité 145 pays, mais c'est la tour la plus grande que j'ai vue dans tous ces pays-là, je l'ai vue à Pékin.

0: Donc voilà, c'est plus grosse que la Tour Eiffel. J'adore, j'aurais monté là-haut, la plus grande tour pour voir Pékin en hauteur.
1: Ouais. Il y a à Pékin, il y a ce côté ancien et
0: Ancien.
1: moderne
0: Et moi.
1: qui est en même temps. Et je sais que vous avez aussi traversé une partie assez particulière, c'est une rivière
0: Oui.
1: et il y a un petit pont qui s'appelle le pont de Wanning, n'est-ce pas, à Shichahai.
0: Oui, sur le lac, oui.
1: Oui,
0: Les petits ponts,
1: qu'est-ce
0: oui.
1: que vous pouvez nous raconter un peu? Parce que ce pont est très très célèbre quand même, il y a
0: Et
1: beaucoup
0: ben
1: de
0: moi,
1: gens.
0: je traverse en vélo et m'ont pris en photo les photographes. Et je peux le dire que je suis venu. Et après, il y a un lac magnifique où les gens ils font des bateaux et tout autour. C'est apaisant. Les gens ils ramènent les amoureux ils se promènent là-dedans tranquille. Et c'est franchement ça à voir. C'est un moment de calme, c'est un moment d'histoire. Et j'ai bien aimé, je me suis baladé. Et là, j'essaie d'imaginer le temps, les gens, comment ils étaient habillés, et avec les femmes, avec leur peau contre le soleil, de se promener. C'est comme, voilà, c'est comme quand vous êtes à Versailles, à Paris. C'est pareil, vous êtes dans l'histoire. Et là, c'est un moment d'histoire là-bas. Savoir absolument pour les touristes qui viennent ici.
1: Oui, est-ce qu'il y a d'autres monuments qui vous a laissé une impression particulière?
0: Bah écoutez, c'est la mer de Chine, parce que la mer de Chine, c'est vraiment le. J'ai de la chance de courir 250 km, dans la mer de Chine. Il y a une partie qui traverse, ici. Et la mer de Chine, c'est vraiment quand même l'excellence par l'excellence, le grand. Et plus le. Comment s'appelle la cité interdite. C'est quelque chose de grand, quand même. Ah, ça, c'est le sommet. Ça, c'est les deux sommets que je garderai de la Chine, quand même. La mer de Chine. Et la cité interdite, parce que là, ça donne la puissance et ça donne un petit peu l'architecture de chinoise, quoi. Et après, la vieille ville, quand même. Le peuple, comment ils habitaient, tout ça, les petites maisons, tout ça. C'était joli, les petites ruelles, tout ça.
1: Ah,
0: Ça veut...
1: vous
0: Ah
1: avez
0: oui?
1: pu visiter un
0: Ah
1: peu.
0: oui, j'ai visité, j'ai mangé
1: Ah
0: là-dedans,
1: ouais?
0: j'ai fait des vélos. Et là, je trouve que c'est un bon petit moment, visiter la vieille ville où le peuple est. Il y a la vieille cité où le prince dormait, après il y a le peuple qui est à l'extérieur. Donc j'ai vu les deux.
1: C'est pas très loin.
0: Pas très loin, il y a juste en bas ici à l'extérieur. Et j'ai bien aimé ce contraste, l'empereur et le peuple. Voilà. Et l'étranger qui suis venu. Voilà. Voilà.
1: Mais finalement, est-ce que ce petit parcours de l'axe central de Pékin a une signification particulière pour vous? Est-ce que vous a impacté
0: Ah, bah oui, là, ça, je
1: vos futurs voyages?
0: parcourir. Parce que quand je suis arrivé à Pékin, le journaliste m'a accueilli, et j'ai fait quand je suis arrivé directement à Pékin, je suis arrivé, après mon parcours, je suis arrivé, et là, j'ai été accueilli par les journalistes, et en même temps, une Chinoise qui m'a amené pour qu'on puisse traverser pour marquer mon histoire, pour marquer ma fin de parcours, et là, j'étais, comme je disais tout à l'heure, c'était mon histoire de Bumbo Tota il y a 9 siècles. Et moi, que je viens 2024, là, je traverse ce taxe avec tous ces monuments et moi, que je viens, mon histoire 2024. Et en reliant tout ça, ça fait vraiment quelque chose d'extraordinaire que moi, j'ai vécu et j'ai de la chance d'être dans l'histoire. C'est ça que j'aime bien.
1: Vous avez vraiment voyagé dans beaucoup de villes en Chine, non seulement Pékin, mais tout au long, vous avez vraiment traversé les villes et vous allez avoir des contacts avec vraiment des gens
0: Ouais.
1: locaux. Donc,
0: Local. Et j'ai dormi chez eux.
1: est-ce que vous pouvez raconter quelques expériences
0: Oui.
1: qui vous a
0: Moi, j'ai
1: marqué?
0: de la chance de traverser la Chine, 5 000 km. De voir traverser plusieurs villages et j'ai dormi chez des habitants. Il y a des gens qui m'ont. Quand j'étais dans le désert de Gobi, il n'y avait rien, il y avait juste un petit restaurant, il n'y avait rien. J'avais roulé 100, 160 km, il n'y avait rien. Et là, je trouvais une petite station, ils vendaient que de l'essence et en face, il y avait un petit restaurant, j'étais le voir. Je dis, écoutez, je suis dans le désert, j'ai plus beaucoup d'eau, il faut que je mange, il faut que je dors. Et le mec, il me dit, pas de problème, il m'a offert une petite chambre pour dormir, il m'a fait à manger, le lendemain matin, il s'est réveillé de bonne heure, il m'a fait un petit déjeuner, il m'a donné du thé, il a fait des photos avec moi, il m'a conseillé un petit peu, tout ça. C'est comme si je le connaissais depuis des années. Et ce monsieur, il n'y a rien, il a le minimum. Et là, et franchement, qu'on s'est quitté, lui, il avait l'air des yeux, moi aussi. Et je suis parti, et j'ai fait des photos avec lui, vraiment. Et ça, c'est des moments très, très forts. Il n'y a pas que lui, il y en a d'autres aussi. Et après, j'ai rencontré des cyclistes. J'ai rencontré des cyclistes qui faisaient sens contraire de moi. Il y en avait un qui, il y en a un, quand je quittais Kashgar, il a fait 4 jours avec moi. 4 jours, un jeune homme. 4 jours, on a fait le vélo ensemble. On fait 100 km par jour. Et on a parlé, on a discuté. Il y a des moments où on parlait, des moments où on parlait pas, tout le monde qu'on était fatigué. Et on dormait ensemble dans le même hôtel, tout ça. Et là, c'était un moment très, très, très, très fort. Et après, je rencontre un autre cycliste que je fais 2 jours avec lui. Et j'ai de la chance de traverser les pays, de faire des rencontrer des cyclistes, de faire des photos des cyclistes, dormir chez les habitants, être aidé par les gens sur la route. Je garde que des souvenirs. Et tout ça, c'est pas que je le dis. Tout cela, je l'ai vécu et je l'ai filmé et je l'ai écrit. Et tout ça sur mon site, sur ma page Facebook, sur ma page Instagram, et sur mon site. Les gens, ils peuvent voir tout ça. Voilà. Donc, je dis, c'est fait et c'est écrit et c'est filmé.
1: Oui, il y a quand même une autre question importante, c'est que vous êtes tout seul pendant tout au long de ce voyage. Et comment assurez-vous la sécurité personnelle
0: Bon, en Chine, le pays où il y a plus de sécurité. Je t'assure, le pays où je me sentais plus en sécurité, en Chine, il n'y a pas de problème. Pas de problème de se faire voler le vélo. Des fois, je laisse mon portable quelque part pour aller à la toilette. Je reviens, il y a mon portable. Je ne pourrais pas, il y a certains pays, je ne pourrais pas le laisser. Je ne dis pas qui, je ne dis pas lequel, mais en Chine, je pouvais en sécurité. Ça, c'est bien. Je pouvais dormir dehors en sécurité. Même si je dors dans une ville, parce que dans certaines villes, parce que les cyclistes, il faut mieux dormir à l'extérieur des villes que dans les villes. Parce que si vous dormez dans les villes, vous pouvez se faire voler. Le lendemain matin, il n'y a plus de vélo, il n'y a plus rien. Certains pays. Et en Chine, non. On peut dormir dans un jardin, un truc comme ça, il n'y a pas de problème. Bon, enfin, il y a toujours, on trouve toujours quelque chose pour dormir. Mais en Chine, on peut dormir dans des parcs, mais pas dans les autres villes, parce qu'ici, il y a la sécurité. Ailleurs, je n'ai pas de problème, j'ai de la chance. J'ai de la chance. La sécurité, c'est plutôt des loups. Quand je vais en Kyrgyzstan, je vais dormir dehors et ils sont venus me réveiller, comment ça s'appelle, l'armée. Ils m'ont dit, non, non, il ne faut pas dormir là, il y a plein de loups, tu vas te faire manger, tout ça. Prends ta tente, viens vers nous, vers la frontière, où il y a de la lumière. Et c'est qu'est-ce que j'ai fait? Je dormais vers eux, mais en fait, voilà. Voilà, c'est tout ça. Le plus dur, c'est les chiens et les loups en Kyrgyzstan, donc je ne suis pas attaqué. Voilà.
1: C'est vrai, il y a beaucoup de défis à relever pendant les routes. Et justement, vous avez, ceci dit, vous avez accumulé beaucoup d'expérience. Alors, quels sont vos conseils? On va profiter de cette occasion que vous voulez donner aux gens qui sont aussi rêveurs, qui voudraient aussi réaliser de grands exploits, surtout à vélo, de longs voyages. Vous avez des
0: Oui,
1: conseils à les donner?
0: merci beaucoup pour votre question. C'est parce qu'en Chine, les gens ils font beaucoup de vélo, beaucoup. Et j'en ai vu des gens qui font 6 000 km quand même, qui font 3 000, 2 000, et à travers la Chine.
1: Oui,
0: Et
1: non, avec le vélo partagé en ville, on fait beaucoup de vélo aussi.
0: voilà, non, non, non, même il y a beaucoup, une communauté de Chinois qui aiment bien les vélos de voyage. Et ça existe en Chine, des vélos de voyage, exprès de vélos de voyage, une belle marque. Et j'en ai rencontré, et il y a des Chinois qui me regardent, aussi des Africains, des Marocains, toute l'Afrique. Je voulais leur dire, tout est possible, parce que la plupart des gens, ils parlent. Beaucoup de gens, ils parlent. On dit, on va faire, on va faire, on va faire, on va faire, mais ils ne font rien. Ou ils disent, on va le faire. Après, ils reculent. On va le faire demain, on va le faire demain, on va le faire demain. Et ils ne le font pas, il y a quelqu'un d'autre qui le fait à leur place. Moi, j'ai appris tout petit de rien dire. Et faire, qu'est-ce que je dis? Et toute ma vie, c'était comme ça. Je voulais faire de la natation, j'ai fait de la natation. J'ai fait de la boxe, j'ai fait de la boxe. Je voulais faire de la course à pied, j'ai fait le tour du monde. Le tour du monde, 5 fois le tour de la Terre, 145 pays. Chaque fois que je rêvais d'un pays, j'étais. Je voulais aller en Amérique, j'ai fait l'Amérique. Je voulais faire l'Amérique du Chine, j'étais faire l'Amérique du Chine. Je veux traverser les États-Unis, j'ai traversé les États-Unis. Je voulais traverser l'Australie, j'étais en Australie. Toujours, j'étais un rêveur. Après, je voulais faire Casablanca à la Mecque. J'étais faire Casablanca à la Mecque en 2019. Après, j'ai fait Amsterdam-Dakar. Et là, Je voulais faire sur les traces de Ibn Battuta. En 2024, je l'ai fait. Donc, mais le problème, il faut commencer. Quand vous avez un objectif, les jeunes, quand vous avez un objectif, commencez par un objectif, faut pas chercher la lune. Commencez par un petit objectif et fais-le. Et ensuite de suite, et après, vous allez habituer à votre cerveau, faire qu'est-ce que vous dites. Commencez par une petite. Moi, j'ai commencé à faire de la natation au Maroc. J'ai fait le tour de Maroc et après la course à pied, j'ai fait le tour du monde. Et maintenant, en vélo, je vais encore plus loin. Donc, je veux dire à les gens, il faut rêver, il faut commencer et
1: Il
0: surtout
1: faut faire le
0: commencer.
1: premier pas.
0: Il faut
1: Il
0: le
1: faut
0: prendre.
1: faire le
0: Parce que
1: premier pas.
0: regardez, moi, quand je voulais faire à Casablanca, Pékin, il y a plein de gens qui m'ont dit, oh non, c'est pas possible, c'est dur, tout ça. Je dis, écoutez, je vais commencer. Même si je ne termine pas, j'aurais déjà commencé. Si j'ai fait que ces pays, au lieu de 15, ben j'aurais fait ces pays. Et si j'ai fait 8, j'aurais fait 8. Et maintenant, j'ai fait 15 et j'ai terminé. Donc, le seul sens que je veux dire aux gens, quand vous avez un rêve, commencez. Commencez.
1: Comment luttez-vous contre? Est-ce que vous luttez contre l'âge?
0: L'âge, non. Non, non, je ne pense même pas. Voilà. Tu sais, le cerveau et le poisson, il commence à pourrir par la
1: Mais
0: tête.
1: l'exercice
0: Non.
1: physique, ça demande
0: Non. Le poisson, il
1: quoi?
0: commence à pourrir par la tête. Et il y en a qui vieillissent dans leur tête. Tu as des gens qui sont plus jeunes que moi, ils ont 40 ans, mais ils ont des comportements de vieux. Et moi, j'ai un comportement de jeune, parce que je ne pense pas à mon âge, je pense à ce que je vais faire, comment je vais vivre. De toute façon, je suis un mec en mouvement. Voilà. Et quand vous êtes en mouvement et vous avez des rêves et vous essayez de les réaliser, eh ben, vous restez jeune. Voilà. Et après, il y a aussi, quand on est sportif, on fait attention. Après, on sait tout. Écoutez, tout le monde sait qu'est-ce qu'il faut faire. Tous. Il n'y en a pas un qui ne sait pas qu'est-ce qu'il faut manger, qui savent que le trop de sucre, c'est pas bon, que le gras, c'est pas bon. Tout le monde le sait. Ça ne sert à rien quand je leur donne des leçons de ça, parce que il y a juste à regarder sur TikTok, regarder sur les informations, les gens, ils parlent que de ça. Il ne faut pas manger ça, il faut faire ça, il faut prendre une douche froide. Il faut... Donc, les gens, ils savent tout. Moi, je peux leur dire, les gens, ils savent qu'est-ce qu'ils ont à faire, mais il faut juste commencer. Les gens ne commencent pas.
1: Mais quels sont vos projets pour l'avenir alors que vous avez terminé un exploit assez important? Surtout, je crois que cet acte est interprété par beaucoup de Chinois et aussi des Marocains
0: Ah
1: comme
0: oui?
1: un rapprochement comme les peuples marocains et chinois. Parlons un peu de votre projet à l'avenir.
0: Oui, là je suis membre d'une association. Vous voyez le logo, il est là. Une association entre, il existe depuis 35 ans, entre la culture, entre le Maroc et la Chine qui existe. Et moi, je suis un ambassadeur, je suis un ambassadeur citoyen. Je suis parti de l'Afrique jusqu'à la Chine. C'est pour relier et pour relier la jeunesse africaine et chinoise grâce au sport. Le sport, ça vous amène loin. L'effort, ça vous amène loin et ça vous rend libre. C'est ça que je vais montrer à l'Africain, les Africains et la Chine. Le sport, ça vous ramène. Le sport et l'effort, ça vous rend fort et ça vous amène loin et ça vous rend libre. Donc ça, déjà, que je veux dire. Il y a aussi ce voyage que j'ai fait sur les traces d'Ibn Battuta. Je suis le premier Africain à faire ça. Donc je veux marquer l'histoire. Lui, il l'a fait il y a 9 siècles et moi, je l'ai fait en 2024. Pour dire tout est possible, et j'espère que des Africains et des Chinois qui partiront sur ma trace et ils font le contraire ou ils font pareil, ils partent de l'Afrique jusqu'ici, qui partent de Dakar ou de Mozambique jusqu'à Pékin, et des Chinois qui partiront d'ici jusqu'à là-bas. C'est ça que je voulais leur dire, c'est possible. Si moi je l'ai réalisé, ils peuvent le faire. Et je suis sûr qu'il y en a qui vont le faire parce que j'ai déjà des gens qui m'écrivent. Qui me disent, oh, c'est mon rêve de faire comme toi, et vous de renseignements. Et je suis sûr, et ça, j'aurais marqué l'histoire. Quand il y en a d'autres, ils font comme moi. Voilà le but. C'est le but, en fait. C'est pour ça qu'on est là, dans cette émission. C'est pour informer les gens et donner envie aux gens. Et c'est ça que ça sert, la formation. C'est ça.
1: En fait, vous avez parcouru vraiment dans beaucoup de pays dans le monde. Donc, comment, à vos yeux, en tant que sportive, vous voyez la diversité du monde? Est-ce que ça vous...
0: Si vous me parlez du monde, moi je voyageais dans le monde entier, mais quand même, il y a plein de pays où je ne peux plus aller. Plein de pays, j'étais allé. Par exemple, j'étais au Liban, maintenant au Liban, on ne peut pas aller, il y a des problèmes. Voilà, il y a des problèmes. Il y a plein de pays où on ne peut plus aller parce que ça rétrécit.

0: arrêtent ici par les conflits, c'est comme ça. Et moi, je rêve d'un monde meilleur si on se mettait tous l'énergie et on est, je dis une chose, en deux mots, on est comme une étoile d'araignée. On est relié les uns aux autres. On est relié les uns aux autres. On est comme des étoiles d'araignée. Et si on voulait avancer, il faut qu'on soit tous ensemble. Sinon, on coule tous ensemble. Tout simplement. Tout simplement. Si une centrale nucléaire explose dans un pays, je ne crois pas que ça va rester qu'en dans ces pays-là. Ça va partir jusqu'à ailleurs. Et vous voyez, quand il y a les guerres qui sont importantes, ben, le pétrole, ça monte, tout le monde subit. Donc, moi, mon rêve, que je rêve d'un monde meilleur, que les gens qui s'attendent bien. Voilà, c'est pas bon. Mais je crois qu'il y a des gens qui réfléchissent. Il y a des gens pour ça. Moi, je suis qu'un sportif. J'essaye de donner de conseils à les gens, ce qui peut de leur santé, et tout est possible, et réussir dans les études, voilà. Et il y a des gens qui sont là pour ça. J'espère qu'ils font leur boulot comme moi, je fais mon travail, tout simplement. Voilà.
1: Mais c'est vrai que on voit bien que le sport, c'est déjà un exemple d'élément qui peut relier toute l'humanité.
0: Jeux olympiques, regardez les Jeux olympiques, regardez. Parce que moi, le Jeux olympiques, je l'ai vu qu'en vélo. Mais c'était un truc extraordinaire. La Chine, vous êtes arrivé, vous êtes très fort. Vous êtes arrivé égal avec les États-Unis en médaille. Donc, vous êtes bon dans tous les sports. Donc, et après, ça se passait très bien. Regardez, il n'y a pas de problème. Ça se passe en harmonie. Et moi, je rêve que, comment ça se passe sur les Jeux olympiques, ça se passe ça aussi dans l'économie, dans l'attente et tout. C'est mon rêve. Mais il faut qu'il y ait un juge olympique surtout, quoi. Il faut que dans le sport, il faut que ça soit aussi dans tout, quoi. Et moi, je suis content que entre le Maroc et la Chine, ça se passe très bien parce qu'il n'y a pas de visa entre le Maroc et la Chine. Beaucoup de Chinois, ils viennent au Maroc et ça se passe très bien. Il y en a beaucoup, beaucoup. Ils sont bien accueillis. Ils adorent. Moi, j'en comptais plein de Chinois qui me disent « Oh, j'étais au Maroc, j'étais au Maroc. » Ils sont contents de me voir. Et ils ont gardé de bons souvenirs. Ça, franchement, hein, franchement. Il y en a beaucoup. Dès qu'ils voient que je suis marocain, ils sont contents. Et ben, je suis content. Après, ça se passe très bien. Et après, en même temps, j'ai vécu longtemps en France. Je vois plein de Chinois qui vivent en France, qui adorent Paris, que ça se passe très bien. Mon rêve, c'est ça, en fait. Que les gens qui voyagent, que ça se passe bien. Quand moi, j'ai de la chance de venir ici. J'aimerais bien plein de Marocains qui viennent visiter ce pays-là. J'ai dit aux Marocains, venez visiter la Chine. Parce que beaucoup de Marocains ne connaissent pas la Chine, ils vont souvent l'Europe parce que c'est plus près, tout ça. Mais venir en Chine, d'abord, c'est pas cher. Franchement, c'est pas plus
1: Ouais.
0: cher qu'ailleurs. Et il y a plein de choses à voir. Voilà, c'est un conseil du Maroc.
1: Merci, merci, Monsieur Mostar,
0: Merci pour
1: d'avoir
0: votre avis.
1: partagé votre expérience extraordinaire. Merci.
0: Et merci pour votre invitation et au plaisir de revenir en Chine. Et voilà.
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2: Bonjour tout le monde, bienvenue pour notre cours de chinois. Aujourd'hui, je suis Xiao Tai.
1: Bonjour, ben moi c'est Thomas, votre apprenti étudiant en chinois. Et lors du dernier cours, on a parlé de plats, de repas. C'était très intéressant et surtout très utile.
2: Bon, on passe maintenant à la phase révision pour une piqûre de rappel. Ça ne peut pas faire de mal.
1: Ok, c'est parti.
2: Te rappelles-tu comment dire en chinois ? Vous aimez les plats pimentés ?
1: Nimen, xihuan, shela dama.
2: C'est bien. Xihuan, c'est aimer.
1: Xihuan.
2: Chi, manger.
1: Chi.
2: Lad, piquant ou pimenté.
1: Lad.
2: Nimen, xihuan, chi la dama.
1: Nimen, xihuan, shela dama.
2: La phrase suivante. Wo xihuan chi yang rou chuan. J'aime les brochettes de mouton.
1: Wo xihuan shi yang rou chuan. Et comment dit-on, dis-moi Tai, parce que j'ai mangé des raviolis récemment et je ne me rappelais plus de cette phrase. Qu'y a-t-il à l'intérieur? Qu'est-ce qu'il y a dedans?
2: C'est pas difficile. Tu peux dire zhe li mian shi shama.
1: Zhe li mian shi shama.
2: Et la phrase suivante. Wo men qu'y mai dian yin liao ba.
1: Qui veut dire nous allons acheter des boissons.
2: Women tu mai dian yin liao ba.
1: Women tu mai dian yin liao ba. Ok, très bien. Oui, maintenant on s'écoute les dialogues complets du dernier cours. C'est parti.
3: 对话 1.
4: 你们喜欢吃辣的吗?
5: 喜欢. 对话 2.
4: 你想吃什么?
5: 我喜欢吃羊肉串. 对话 3.
4: 这里面是什么?
5: 我也不知道. 对话 4.
4: 我们去买点饮料吧.
5: 你喜欢红茶? 还是绿茶呢?
4: 红茶.
2: Voilà, la révision est terminée. Nous allons voir les phrases clés pour le cours d'aujourd'hui. Alors, c'est toujours moi qui vais lancer les phrases chinoises et Thomas va donner le sens en français.
1: Ok, c'est parti.
2: 我很高兴认识你的家人.
1: Je suis très content de connaître ta famille.
2: 这是我的拿手菜.
1: C'est ma spécialité.
2: 你多吃点.
1: Reprends-en encore un peu.
2: 下次请你们

0: 到我家做客。
1: La prochaine fois, je vous invite chez moi. Voilà, ça fait un petit moment que je suis en Chine, je commence à connaître assez bien l'hospitalité chinoise et j'aime être invité par des amis qui sont chinois. Et c'est pourquoi j'ai besoin d'une phrase, Tai, pour dire je suis très content de connaître ta famille.
0: Bon, je vais t'aider, tu peux dire comme ça. 我很高兴认识你的家人。
1: Ok, le plus simple, je crois, c'est de décomposer directement, Tai.
0: Bien sûr. 我很高兴, je suis très content.
1: 我很高兴。
0: 认识, connaître.
1: 认识。
0: 你的, ton, ta.
1: 你的。
0: 家人, ta famille.
1: 家人。
0: 我很高兴。
1: 我很高兴。
0: 认识。
1: 认识。
0: 你的家人。
1: 你的家人。
0: 我很高兴认识你的家人。
1: 我很高兴认识你的家人。
0: Bon, maintenant, je propose d'écouter le premier dialogue. Après, on va donner des explications plus détaillées.
1: Ok, c'est parti.
2: 对话一。
3: 欢迎你来做客。
2: 我很高兴认识你的家人。
0: Alors, vous avez entendu le premier dialogue. 高兴 veut dire content.
1: 高兴。
0: 认识 connaître。
1: 认识。
0: 你的家人。
1: 你的家人。Pour moi, ces phrases sont très pratiques et je souhaiterais aussi inviter des amis chinois chez moi parce que figure-toi que j'arrive aussi à préparer des plats d'origine chinoise. Et donc, est-ce que tu pourrais me traduire, Tai, pour m'aider? Ce plat est ma spécialité.
0: 这是我的拿手菜。
1: 这是我的拿手菜。
0: 这 signifie ce ou cela.
1: 这
0: 是 être.
1: 是
0: 我的 signifie mon, ma ou mes.
1: 我的
0: 拿手菜 spécialité.
1: 拿手菜。
0: Alors la phrase complète, 这是我的拿手菜。
1: 这是我的拿手菜。Ce plat est ma spécialité. Et on passe maintenant au deuxième dialogue.
2: 对话二。
3: 这是我的拿手菜，你尝尝。
2: 哦，不错，挺好吃的。
0: Vous avez entendu le deuxième dialogue. On va donner des explications sur les expressions.拿手菜 spécialité.
1: 拿手菜。
0: 这是我的拿手菜。C'est ma spécialité.
1: Et je sais pas si c'est moi, mais j'ai remarqué une petite phrase. Ni chan chan. Et j'imagine que l'hôte doit servir ses invités. En Chine, on sert les autres souvent avec ses propres baguettes. Ne semblez pas gêné si c'est comme ça que ça se passe. C'est un geste d'hospitalité pour les Chinois. Un geste de proximité, Tai.
0: Tu as raison. Dans ce cas-là, on dit souvent ni duo chi dian.
1: Ni do chi dian.
0: Ni do chi dian. Ce qui veut dire, prenez-en encore. Ni, c'est vous ou toi.
1: Ni.
0: Do, plus encore.
1: Do.
0: Chi, manger.
1: Chi.
0: Dian, un petit peu.
1: Dian.
0: Ni do chi dian.
1: Ni do chi dian. Prenez-en encore un peu plus.
0: Oui, on va réécouter le troisième dialogue.
2: 对话三。
3: 你多吃点。
2: 我吃饱了。
0: Et voilà, c'était le troisième dialogue dans lequel il y a une phrase très utile quand il s'agit d'être invité chez un ami chinois pour exprimer que tu n'as plus faim et tu souhaites plus manger. Comment dire en chinois, Thomas ?
1: 我吃饱了。
0: Très bien. 我吃饱了。J'ai bien mangé.
1: Voilà, j'ai bien mangé, je suis rassasié. Je n'en peux plus parce que...Les plats chinois sont généralement très copieux et quand vous êtes invité, on met les petits plats dans les grands, c'est le cas de le dire. Et vous ne risquez pas d'avoir faim après avoir été invité chez des Chinois, croyez-le-moi. Et maintenant, le repas est donc terminé. Il est temps de rentrer chez moi, de reprendre le métro ou un taxi. Que dire lorsqu'on quitte une famille chinoise ?
0: Alors selon l'usage en Chine, on remercie son hôte et on lui promet de l'inviter la prochaine fois chez lui. Pour cela, on dit en chinois...下次请你们到我家做客。Je vous inviterai chez moi la prochaine fois.
1: Et par forme de politesse, à savoir, il faut tenir ta promesse. Alors, ce que je te propose, Tai, comme la phrase est un petit peu longue, de la décomposer directement.
0: 下次请你们到我家做客。下次 veut dire la prochaine fois.
1: 下次
0: 请 inviter.
1: 请
0: 你们 vous.
1: 你们
0: 到我家 venir chez moi.
1: Dao wo jia.
0: Zuo ke, être invité.
1: Zuo ke.
0: Zuo ke.
1: Zuo ke.
0: Xia ci, qing ni men dao wo jia zuo ke.
1: Xia

0: 下次请你们到我家做客。
1: Ce qui signifie « Je vous inviterai chez moi la prochaine fois ». Voilà, on va réécouter le quatrième dialogue.
0: Ok, c'est parti.
2: 对话四,下次请你们到我家做客。有时间一定去。
1: Bon, maintenant, je propose de repasser les quatre phrases clés avant de réécouter le dialogue au complet.
0: Ok, bah comme d'habitude, tu vas me les lire en chinois, je vais les traduire en français et nos auditeurs vont les écouter et travailler.
1: Bien sûr, il n'y aura aucun doute. 我很高兴认识你的家人。
0: Je suis très content de connaître ta famille.
1: 这是我的拿手菜。
0: C'est ma spécialité.
1: 你多吃点。
0: Reprends-en encore un peu.
1: 下次请你们到我家做客。
0: La prochaine fois, je vous inviterai chez moi.
3: C'est ainsi que prend fin notre cours de chinois et cette édition d'Interview Plus. Merci de les avoir suivis. À la prochaine.

0: Le conflit entre les États-Unis et l'Iran se poursuit. Les deux camps échangent des frappes. Le corps des gardiens de la révolution islamique iranien affirme avoir attaqué un porte-avions et un destroyer américain. Téhéran a accusé ces navires de harceler des bateaux iraniens et de participer au blocus naval contre l'Iran. Plus tôt, le CGRI a également déclaré avoir frappé trois navires qui, selon lui, empruntaient des routes non autorisé dans le détroit d'Ormuz, ainsi que trois autres navires américains. Il affirme que ces attaques constituaient une riposte aux frappes américaines contre trois pétroliers iraniens. Le ministère iranien des Affaires étrangères a condamné les attaques américaines contre des navires commerciaux iraniens dans le golfe Persique et le golfe d'Oman. Richard Branson, fondateur du groupe Virgin, estime que le conflit entre Washington et Téhéran est inutile et qu'il a entraîné une hausse des prix pour les compagnies aériennes et les consommateurs.
1: Le conflit avec l'Iran était tout à fait inutile. Cette guerre a juste provoqué une forte hausse des prix du pétrole partout dans le monde, avec notamment l'inflation comme l'une de ses conséquences. Je n'arrive tout simplement pas à croire que nos dirigeants puissent être assez stupides pour laisser la situation actuelle perdurer encore longtemps, car elle affecte le portefeuille de tout le monde à travers le monde, et il faut y remédier. En temps de guerre, les prix du pétrole augmentent. Et avec la fermeture du détroit d'Ormuz, les prix du pétrole pourraient bien rester élevés si cette situation perdure. Mais j'ai bon espoir que le bon sens l'emportera et que le conflit sera

0: résolu. Je pense alors que tous les prix redescendront assez rapidement.
1: Selon la plateforme d'économie de carburant GasBuddy, le prix moyen du diesel aux États-Unis a atteint le niveau record de 5,82 $ le gallon, dépassant ainsi le précédent record enregistré en juin 2022. Les analystes préviennent que le prix moyen du diesel aux États-Unis pourrait cette année dépasser celui de 2022, ce qui exercerait une pression supplémentaire sur les entreprises et les consommateurs.
2: Un conseiller du Kremlin a déclaré que le président russe Vladimir Poutine avait eu des entretiens substantiels et constructifs avec les émissaires spéciaux américains Steve Witkoff et Jared Kushner à Moscou.
0: La conversation a duré plus de 3 heures et 10 minutes, pour être précis. Elle a été approfondie, constructive, extrêmement franche et confidentielle. La discussion, qui a porté sur des sujets extrêmement sérieux, s'est poursuivie tant dans la salle de réunion que de manière informelle pendant le dîner.
1: Le conseiller présidentiel, Yuri Utchakov, a déclaré que Poutine s'était dit disposé à travailler avec les États-Unis pour trouver des solutions visant à mettre fin au conflit avec l'Ukraine. La Russie a présenté une analyse détaillée de la situation actuelle. Les discussions ont également porté sur la coopération économique et d'éventuels projets russo-américains. Le président ukrainien Zelensky devrait rencontrer aujourd'hui les deux émissaires américains. La Russie et l'Ukraine ont convenu d'un cessez-le-feu de 3 jours. Dans un message publié sur les réseaux sociaux, Zelensky a déclaré que l'Ukraine s'abstiendrait de mener des frappes contre Moscou jusqu'à lundi.
2: Les inquiétudes grandissent au Soudan du Sud concernant les élections nationales, longtemps reportées et prévues en décembre. Il s'agira des premières élections depuis l'indépendance du pays en 2011. L'Union africaine a exhorté les dirigeants du Soudan du Sud à garantir des élections équitables et pacifiques. CGTN revient sur les défis auxquels est confrontée la plus jeune nation du monde à l'approche du scrutin.
0: La Commission électorale nationale annonçait qu'elle prévoyait de lancer l'inscription des électeurs dans les prochains jours. Elle appelle la population à se présenter en grand nombre pour s'inscrire. Les premières élections depuis l'indépendance du Soudan du Sud, il y a 15 ans, sont prévues pour le mois de décembre prochain. La sensibilisation des électeurs et l'éducation civique ont débuté le mois dernier. Cependant, à 3 mois du scrutin, aucun candidat n'a encore été désigné. Les bureaux de vote n'ont pas encore été désignés. Et la Commission électorale nationale indique que seuls 7% des fonds nécessaires à l'organisation des élections ont été débloqués. Malgré cela, le gouvernement du Soudan du Sud affirme que les élections se dérouleront comme prévu. Mais le principal chef de l'opposition, Riek Machar, est toujours assigné à résidence et fait l'objet d'un procès pour crimes contre l'humanité et meurtre. Ses troupes affrontent les forces gouvernementales dans certaines régions du pays. Le Conseil de paix et de sécurité de l'Union africaine a réaffirmé que la période de transition du Soudan du Sud devait prendre fin d'ici février, sans aucune nouvelle prolongation. Cela signifie que les responsables doivent trouver un moyen de garantir la tenue des élections nationales en décembre, faute de quoi le pays pourrait être confronté à un risque accru de division et de violence.
2: En Côte d'Ivoire, un événement annuel a une nouvelle fois mis à l'honneur l'un des secteurs les plus importants du pays. En tant que premier producteur mondial de fèves de cacao, cette matière première occupe une place prépondérante dans l'histoire de l'économie de la nation. Et ce rassemblement visait à encourager une plus grande participation des jeunes, notamment en matière de valorisation locale.
3: Cet événement de 3 jours qui s'est déroulé à Abidjan, la capitale économique de la Côte d'Ivoire, a attiré des milliers de personnes. À l'intérieur du site principal, des expositions présentaient toute une gamme de produits à base de cacao, du chocolat au beurre de cacao, ainsi que des plats innovants associant cet ingrédient à des cultures locales. Certains exposants ont déclaré que leurs produits avaient remporté un franc succès auprès du public local.
4: On a des feedbacks assez positifs, des gens qui se disent très satisfaits de non seulement la qualité de ce que nous produisons, mais aussi qui se disent heureux de voir qu'au niveau local, en même temps, nous sommes premier producteur mondial, qu'on essaie de se lancer dans la transformation et de développer encore plus la filière cacao, de ne pas se limiter seulement à la production.
3: Mais le clou de la 10e édition des Journées nationales du cacao et du chocolat a été le défilé de mode Cacao Fashion Show, au cours duquel des créateurs ont présenté des créations audacieuses et artistiques nées de la fusion entre la mode et le chocolat. Des visionnaires ont expliqué que l'objectif était de démontrer que le cacao peut inspirer la haute couture et de mettre en valeur le savoir-faire ivoirien au-delà de son rôle agricole et industriel.
5: Déjà, le chocolat, c'est quelque chose qui est...

0: Donc, à se voir défiler pour ça, ça veut dire que tout est parfait. C'est la joie, quoi.
1: Le cacao est l'une des cultures de rente les plus importantes de la Côte d'Ivoire et un pilier essentiel de son économie agricole et d'exportation. Selon les économistes, il constitue l'épine dorsale de l'économie nationale, fournissant environ 40% de l'offre mondiale totale des fèves de cacao. Mais le secteur est actuellement secoué par une chute brutale des cours internationaux du cacao qui ont chuté de 57% par rapport à l'année dernière. Ce sujet a également fait l'objet d'un débat animé lors de l'un des plus grands événements du secteur.
2: Il a fallu prendre rapidement des décisions difficiles. Et il a fallu notamment fixer le prix de la campagne intermédiaire rapidement à 1200 francs le kilo. Nous savons que beaucoup n'ont pas compris cela, mais je voudrais ici saluer le dialogue constructif que nous avons eu avec tous les acteurs de la filière à cette occasion.
1: Le gouvernement ivoirien a exhorté les parties prenantes à rester calmes, à faire preuve de solidarité et à engager le dialogue. Il s'efforce également de développer la transformation locale du cacao afin de tirer davantage de valeur ajoutée de ce secteur. Il y a déjà mis en service de nouvelles usines de transformation industrielle. Nombreux sont ceux qui estiment que les innovations présentées lors de cet événement peuvent être un moteur de cette croissance axée sur la valeur ajoutée.
3: La Chine continue de renforcer ses échanges commerciaux avec l'Afrique, avec notamment une ouverture accrue de son marché aux produits africains. Une dynamique qui pourrait offrir de nouvelles opportunités à la Guinée pour diversifier ses exportations et renforcer sa coopération économique avec Pékin. Quels sont les enjeux et les perspectives pour l'économie guinéenne? Notre correspondant en Guinée a interrogé un spécialiste des finances internationales.
4: Un élément positif d'ouverture de la Chine vers les pays, le reste du monde, notamment les pays d'Afrique. Ça, c'est une mesure forte, il faut le dire. Parce que quand on voit l'OMC, les relations commerciales entre les États, tout est basé sur ce qu'on appelle les droits de douane, qui sont les barrières à l'entrée des marchandises, qui devient en même temps un levier de régulation de la coopération bilatérale dans le domaine commercial. Donc faire du zéro taxation à l'entrée, c'est vraiment une ouverture totale, une libéralisation complète du commerce international. D'accord ? C'est vraiment très rare. Il y a des pays qui s'accordent mutuellement, mais accordés à 53 pays globalement d'Afrique. C'est une orientation claire vers l'Afrique pour accompagner l'Afrique dans son développement et donner l'occasion au secteur de production africain de prendre de l'élan. En tout cas, c'est le message qu'on peut comprendre derrière. Mais comme on dit, une opportunité, il faut être préparé à la saisir. Même si le zéro droit des douanes est là, il faut être préparé, être capable d'exporter quelque chose de valeur. Tout dépend de la capacité du Guinéen maintenant à pouvoir aller sur le marché. Il y a une autre barrière derrière quand même les droits des douanes, c'est les mesures sanitaires. Elles sont tellement contraignantes dans certains pays que même avec zéro droit de douane, tu ne peux pas exporter. Donc s'ils arrivent à alléger ça encore, ça va être une mesure accompagnatrice qui va permettre à la Guinée d'exporter des produits agricoles très facilement, puisque la Chine a besoin quand même de produits comestibles, quoi. Vous voyez, en dehors de ça, dans le domaine de la technologie, des trucs industriels, des équipements industriels, on ne peut pas être compétitif pour exporter ça. Vous comprenez? Donc c'est vraiment sur les éléments de l'agriculture qu'on peut miser pour pouvoir prendre de l'espace, tirer profit de cette ouverture. Donc ça, c'est vraiment le premier aspect. Il faut maîtriser la chose. Cela veut dire qu'il nous faut apprendre. La deuxième chose, le deuxième élément qu'il nous faut pour ça, il faut de l'investissement initial. Il faut aujourd'hui que l'État subventionne, soutienne ce secteur-là pour que les gens arrêtent de travailler mécaniquement, manuellement, pour qu'ils passent à la mécanisation un petit peu, pour gagner en échelle. Vous voyez, si tel n'est pas le cas, on continue à produire comme aujourd'hui, ça va être très difficile d'être compétitif à l'international. Moi, je me dis aujourd'hui, le premier pas de la coopération qu'on doit mettre en avant, c'est la connaissance. Il faut qu'on aille vers la recherche de la connaissance. La grande vague de délocalisation des entreprises qui va arriver encore, ça va aller vers des pays où les gens sont le mieux préparés. Donc moi, je pense, ce qu'on peut faire aujourd'hui, c'est de chercher le savoir-faire chinois qui va être quelque chose de bien et de durable.
3: L'ALIS, l'Agence spatiale d'Amérique latine et des Caraïbes, et l'Association internationale pour l'exploration de l'espace lointain, basée en Chine, ont signé un protocole de coopération. Le secrétaire général de l'agence, Oscar Freddy González Rivera, a déclaré

0: à CGTN qu'il s'agissait du début de ce qu'il espère devenir une collaboration plus étroite.
1: Cet accord n'est qu'un début.
2: Notre tâche consiste désormais à mener à bien des projets concrets et réalisables dont nos pays pourront tirer profit, en aidant les jeunes chercheurs et en rapprochant la Chine et l'Amérique latine. L'exploration spatiale entre désormais dans une nouvelle phase. Il ne s'agit plus seulement d'atteindre des destinations, mais aussi de générer des connaissances et de développer des technologies, afin de promouvoir une exploration scientifique plus durable et plus responsable. L'Amérique latine peut désormais collaborer avec des scientifiques et des institutions. J'insiste sur le renforcement de la présence de la Chine en Amérique latine et sur le rapprochement de nos scientifiques avec la Chine. Notre objectif est que nos chercheurs et scientifiques ne se contentent pas d'étudier les missions, mais qu'ils puissent à l'avenir y participer et mener à bien des missions d'exploration de l'espace lointain.
0: Les autorités chinoises ont indiqué le bilan de la coulée de boue survenue au poste frontière de Qihrum aux 6 ans s'élevait désormais à 43 morts, tandis que 519 personnes sont toujours portées disparues. Lors d'un point de presse auquel ont assisté des journalistes de la presse nationale et internationale, les autorités ont indiqué que plus de 2500 personnes avaient été mobilisées pour les opérations de recherche et de sauvetage. Elles ont précisé que plus de 9000 équipements avaient été utilisés depuis que la coulée de boue avait balayé la frontière avec le Népal. Les responsables se sont engagés à poursuivre les recherches sur le site tout en continuant à renforcer les mesures d'alerte précoce.

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8: Merci d'être avec nous sur CGDN Radio. Vous êtes à l'écoute de notre émission « D'où du monde ?» au micro Claudine. Dans notre émission d'aujourd'hui, on va rencontrer tout d'abord Peshimova Svetlana, étudiante turkmane faisant des études en Chine. Elle espère voir intensifier la coopération entre la Chine et le Turkménistan. La deuxième partie de cette émission sera consacrée aux événements récents qui se sont déroulés dans le monde entier. Et dans la troisième et dernière partie de cette émission, je vous propose d'apprendre le chinois avec nous.

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1: Retour sur l'émission Tour du Monde. 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Paskidzi aspire, ils viennent en Chine. Tu fais de leur rêve, ils choisissent d'y rester. Quand des étrangers rencontrent la Chine, que se produit-il quand les étincelles se rejoignent? En 2022, China Media Group News Radio a lancé une série d'émissions spéciales intitulée « Rencontrer la Chine », qui consiste à écouter des dialogues d'amis étrangers avec la Chine. Âgée de 21 ans, Pechimova Svetlana est originaire de Turkmenapa, petite ville située au nord-est du Turkménistan. Elle est étudiante en troisième année en économie et commerce international à l'Université Polytechnique de Pékin. Quelles sont les nouvelles expériences qu'elle a vécues après avoir habité en Chine il y a plus de 3 ans? Quelles sont ses impressions sur la Chine? Quelles sont ses attentes quant à la coopération entre la Chine et le Turkménistan? Aujourd'hui, suivons l'histoire de la rencontre avec la Chine de Pechimova Svetlana avec notre reporter Zhu Wanling de China Media Group News Radio.
2: Je passais la fête du Nouvel An à Harbin. Je voulais toujours me rendre à Harbin puisque je sais que le mont de neige à Harbin est très beau. Au Turkménistan, l'hiver est relativement froid, mais en général, il ne neige pas, en particulier dans la région où j'habite.
1: Pechimova Svetlana a partagé avec notre reporter de ce qu'elle a ressenti lors de ses dernières vacances du Nouvel An à Harbin. Tout en écoutant le chinois qu'elle parle couramment, il est difficile d'imaginer que cette jeune fille turcomane a commencé à apprendre cette langue il y a seulement un peu plus de 3 ans.
2: Lorsque je suis arrivée, je ne comprenais rien. J'étais même incapable de dire merci, bonjour. À l'époque, chaque jour après les cours de retour au dortoir, j'apprenais seule le chinois pendant environ 4 ou 6 heures. J'ai beaucoup apprécié ce processus. Je m'intéresse vraiment au chinois. C'est pour ça que je trouve qu'il est de plus en plus facile d'en apprendre.
1: Le père de Pechimova Svetlana travaillait comme ingénieur en sécurité pour une entreprise locale d'énergie chinoise. Il avait étudié le chinois à Pékin. C'est son influence qui a amené Pechimova Svetlana à venir étudier en Chine.
2: Mes parents pensent que l'éducation en Chine est la meilleure. À vrai dire, à l'époque, nous avons également pensé à la Russie, les États-Unis, l'Europe ou la Chine. Mais mon père a dit que nous choisirons certainement la Chine puisque l'avenir était en Chine et que tout le monde parlerait chinois à l'avenir. En raison de son travail, mon père est venu à Pékin et il est venu ici pour apprendre le chinois aussi. Mais son chinois n'est probablement pas aussi bon que le mien

0: Une ville à l'autre en moins d'une heure.
1: En plus de la variété de nouvelles expériences, Pichimova Svetlana a également ressenti la chaleur et la gentillesse des Chinois.
0: À mon arrivée en Chine, mon niveau de chinois n'était pas idéal. Je devais être courageuse pour interroger les autres dans beaucoup de domaines et je ne savais pas s'ils allaient me répondre ou non. Mais chaque fois, ils m'expliquaient poliment jusqu'à ce que je comprenne. Je me suis rendu compte d'une chose, que ce soit mes camarades de classe, mon professeur ou des inconnus, ils étaient tous très polis.
1: C'est pendant ces vacances d'hiver que Pichimova Svetlana a acquis un nouveau savoir-faire. Elle a fait le premier stage de sa vie en tant qu'assistante de projet au secrétariat de l'Organisation pour la prévention et le règlement des litiges commerciaux internationaux. Le siège de cette organisation se trouve à Pékin, là où elle pourra mettre en valeur ses priorités de la maîtrise de langue, étant donné qu'elle est capable de parler chinois, turkmène et russe. Elle pourra servir de pont entre cette organisation et des membres de l'unité en Asie centrale et dans d'autres régions.
0: Je ressens mon importance parce qu'à l'université, mon professeur me disait « Tu parles bien chinois et tu es excellente ». Je croyais que mon professeur essayait de renforcer ma confiance. Mais maintenant, mes collègues me disent aussi que je suis peut-être la meilleure stagiaire qu'ils ont jamais eue. Je ris tout le temps ces derniers jours. Je ne crois pas que je suis excellente.
1: En parlant de l'avenir, Pichimova Svetlana a indiqué qu'elle continuera ses études de maîtrise en Chine après avoir obtenu son diplôme de premier cycle afin de renforcer ses liens avec le pays. Alors, petite pause musicale, ne quittez pas, restez à l'écoute de notre émission.

0: Retour sur l'émission Tour du Monde. 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Vous venez de rencontrer Pechimova Svetlana, étudiante turcomane faisant des études en Chine. Elle espère voir intensifier la coopération entre la Chine et le Turkménistan. Maintenant, on vous parlera quelques informations insolites dans le monde entier.
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0: Nous allons parler maintenant des événements récents qui se sont déroulés dans le monde entier. Hugo, d'abord, on va aller à la France pour voir les pandas géants, qui sont des stars bien soignées en France. Rappelons que cette information provient du site internet www.french.news.cn.
10: Merci Claudine. Alors, les pandas géants sont très bien soignés. Une équipe de soigneurs dédiée ainsi que l'équipe vétérinaire s'assurent au quotidien qu'ils vont bien et qu'ils ont tout ce qu'il leur faut. Comme l'a confié récemment à Xinhua, M. Baptiste Mulot, responsable de la clinique vétérinaire du Zooparc au Beauval dans le Loir-et-Cher au centre de la France.
0: Oui, en effet, en 2012, Rocco, l'arrivée en France des deux pandas géants, Huanhuan et Yuanzi a marqué un nouveau chapitre de la coopération sino-française en matière de protection de ces ursidés.
10: En août 2017, Huanhuan a donné naissance à Haihuang Meng, devenu le premier bébé panda français. Et 4 ans plus tard, elle a ensuite mis au monde les jumelles Huan Lili et Huan Doudou.
0: Selon M. Hulot, ces 5 pandas géants sont en très bonne santé, avec bambou à volonté et petites friandises quand c'est nécessaire. Il n'y a pas de soins particuliers sur les pandas qui se portent bien. Ils ont accès à de vastes enclos intérieurs et extérieurs selon leur volonté.
10: Au cours de la dernière décennie des coopérations bilatérales, grâce aux efforts conjoints, les pandas géants peuvent mener une vie magnifique, intensifier les relations entre les deux peuples et impulser toujours plus de dynamisme à l'amitié sino-française.
0: En tant que marraine de Yuanmeng, la première dame Brigitte Macron a déclaré lors de son baptême que beaucoup de Français ont suivi l'importance de cette naissance, illustration d'un dialogue toujours fécond entre les deux peuples. Pour elle, Yuanmeng est le fruit énergétique et vigoureux de l'amitié solide franco-chinoise.
10: Il y a également Kylian Mbappé, le footballeur, qui est parrain de Yuan Doudou. Il a déclaré lors d'une cérémonie que c'était un grand honneur, mais aussi une responsabilité que d'être son parrain, appelant à protéger cette race en voie de disparition. Je cite, « Il ne faut jamais perdre son âme d'enfant, et ce soir j'en ai pris plein les yeux. » Ça c'est une déclaration de Kylian Mbappé.
0: D'accord. De nombreux visiteurs ont exprimé leur joie après leur rencontre avec les pandas géants, disant que c'est magnifique.
10: Parallèlement, sur le site du zoo où sont diffusées une série de vidéos montrant la vie quotidienne de ces pandas, on constate également nombre d'éloges d'internautes, écrivant notamment « Vous avez grandi tellement vite, c'est incroyable !» ou encore « Bravo aux soigneurs !» Fin de citation.
0: Ok, maintenant, on va aller aux États-Unis où s'est tenue une cérémonie d'adieu au zoo de Memphis pour le panda géant femelle Yaya. Notons que cette information provient du site internet french.news.cn.
10: Le zoo de Memphis, dans l'état américain du Tennessee, a organisé dernièrement une cérémonie d'adieu pour les pandas géants femelles Yaya.
0: Des centaines de personnes auraient assisté à l'événement dans l'exposition China, où elles ont dit au revoir à Yaya, signé des lettres et assisté à des spectacles culturels.
10: Si vous ne pouvez pas venir à la fête, il est encore temps, a écrit les eaux de Memphis dans un post Instagram en début de semaine. Yaya sera ici jusqu'à la fin du mois.
0: Je suis tellement triste de voir Yaya partir. Je savais que cela finirait par arriver. Mais on n'est jamais préparé à de telles éventualités, a indiqué un commentaire en ligne. Au revoir, douce princesse.
10: Yaya est arrivée aux zoo de Memphis en 2003 avec les pandas géants mâles Lélé, dans le cadre d'un accord de prêt entre les zoos et l'association chinoise des jardins zoologiques Kazej, dont l'échéance est prévue pour 2023.
0: Malheureusement, Lolo est mort en février avant le retour prévu du couple en Chine. Selon l'autopsie pratiquée par des experts chinois et américains, son décès a été causé par une maladie cardiaque.
10: Les eaux de Memphis avaient déjà répondu aux inquiétudes suscitées par Yaya, née en Chine le 3 août 2000.
0: En ce qui concerne sa stature, les gens ont remarqué que c'est un très petit ursidé, a fait savoir le zoo de Memphis dans un communiqué en février dernier, indiquant que phénotypiquement parlant, cela ne provient pas de son alimentation, mais de sa génétique familiale.
10: Yaya vit également avec une affection chronique de la peau et de la fourrure qui est intrinsèquement liée à son système immunitaire et directement influencée par les fluctuations hormonales, a précisé le même communiqué, ajoutant que cette maladie n'affecte pas sa qualité de vie, mais donne à ses poils un aspect clairsemé et irrégulier.
0: Recours maintenant direction Wuhan, en Chine, où s'est tenue une foire sinon française des marques parents-enfants. Cette information provient du site internet www.china.org.cn.
10: Une foire sino-française de marque parents-enfants intitulée « Coucou, coucou la France » s'est tenue au début d'avril à Wuhan, chef-lieu de la province du Hubei, au centre de la Chine.
0: Le consul général de France à Wuhan, Jean-Yves Roux, ainsi que des invités internationaux des milieux de la mode et des affaires ont participé à la cérémonie d'inauguration de l'événement.
10: En tant que programme important dans le cadre de la semaine de la mode de Wuhan 2023, le foire Coucou la France a invité plusieurs marques parents-enfants françaises à organiser une série d'activités sur le thème de la mode, de la consommation internationale et de l'art de vivre à la française.
0: Toujours en Chine, ouverture du premier festival de la culture de Chou dans le centre de la Chine. Cette information provient du site internet www.french.china.org.cn.
10: Le premier festival de la culture des Chou, présentant le patrimoine culturel de l'ancien état des Chou, s'est ouvert dernièrement à Xinzhou, dans la province du Hubei.
0: L'état de Chou a été fondé pendant la période pré-Qin, avant 221 avant Jésus-Christ, avec une histoire de plus de 800 ans. L'état de Chou a eu sa capitale à Jingzhou, connue sous le nom de Jiangling dans l'Antiquité, pendant plus de 400 ans. La ville de Jingzhou est donc célèbre comme le berceau de la culture de Chou.
10: Le peuple de Chou a atteint un haut niveau de savoir-faire dans des domaines tels que la fonte du bronze et le tissage de la soie, et accompli de grandes réalisations dans les domaines de la littérature et des arts.
0: Au cours de ce festival qui s'est tenu à mi-avril, une série de manifestations telles que des expositions et des spectacles sont organisées en vue de présenter l'histoire et la culture de Chou. Et trois itinéraires touristiques consacrés à la culture de Chou sont également lancés.
10: Ces dernières années, Jingzhou a attaché une grande importance à la transmission et au développement de la culture des Chou. Et la ville s'est efforcée de promouvoir les échanges sur la culture des Chou, ainsi que sa protection et son innovation, a expliqué Hu Jin, un responsable de Jingzhou.
0: Beijing travaille à mieux satisfaire les besoins de proximité des consommateurs, selon le quotidien du peuple.
10: Selon Wang Mu, 28 ans, mère au foyer avec un fils de 4 ans, il y a eu une grande amélioration dans la disponibilité des commerces, des soins de santé et des activités de loisirs près de chez elle au cours de ces dernières années. La vie devient plus facile car plusieurs dépanneurs ont ouvert dans le quartier et une gamme de services de livraison est plus disponible, a-t-elle déclaré.
0: Habitant Shuangjing, dans le district de Chaoyang à Pékin, elle devait auparavant parcourir plus d'un kilomètre pour faire ses courses dans un grand supermarché. C'était très gênant dans la mesure où la distance est longue à parcourir à pied, mais trop proche en voiture, a-t-elle expliqué, ajoutant « En plus, si je veux y aller, je dois y aller en voiture. Et le coût du parking est parfois même plus élevé que ce que j'ai acheté. »
10: Maintenant, Madame Wang se rend souvent dans un grand magasin de proximité voisin qui a ouvert l'année dernière pour y acheter des légumes, du lait et d'autres produits de première nécessité. Lorsque j'ai besoin de médicaments courants de vente libre, j'utilise mon téléphone portable pour commander en ligne et les services de livraison me les livrent en 20 minutes, fait-elle savoir.
0: Selon un document publié par le Bureau du commerce de la ville, Pékin a déployé en juillet dernier des mesures pour construire des quartiers offrant aux résidents des services communautaires pratiques à moins de 15 minutes à pied. D'ici 2025, a indiqué Guo Wenjie, directeur adjoint du bureau, la capitale aura achevé la construction de tels quartiers dans presque toute la ville.
10: Pour aider à atteindre cet objectif, plus de 2000 marques commerciales nationales et étrangères qui fournissent des services de proximité seront introduites dans la capitale avec plus de 50 000 magasins physiques mis à niveau avec des services numérisés, a encore précisé M. Guo, notant qu'ils comprennent des épiceries, des supermarchés, des restaurants, des librairies, des entreprises d'entretien ménager, des salons de beauté, des casiers à colis, des blanchisseries et des ateliers de réparation.
0: Au fil des ans, Pékin s'est efforcé d'améliorer les installations de services au niveau communautaire. De nombreux grands complexes commerciaux sont construits avec un centre commercial central pour desservir les quartiers environnants. Ils peuvent fournir des emplois et répondre aux divers besoins de consommation des riverains. Alors, petite pause musicale, ne quittez pas, restez à l'écoute de notre émission.

0: Retour sur l'émission Tour du Monde. 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Dans la troisième et dernière partie de cette émission, je vous propose d'apprendre le chinois avec nous.
1: Vous êtes francophone, vous êtes passionné par la Chine, alors surtout ne manquez pas notre cours de chinois au quotidien.
2: Bonjour tout le monde, 大家好, bienvenue pour notre cours de chinois quotidien, je suis Xiao Tai.
1: 大家好, ça veut dire bonjour et c'est toujours Thomas qui va vous suivre pour ses cours de chinois.
2: Bon, nous avons appris quelques expressions pratiques la dernière fois, par exemple, comment dit-on merci en chinois?
1: Alors, si je me rappelle bien, c'est xie xie ou xie xie ni.
2: Exactement, et je t'en prie en chinois, c'est...
1: Bu yong xi, non?
2: Et je suis désolée, qu'est-ce qu'on dit en chinois?
1: C'est de bu qi, non?
2: Oui, c'est ça, de bu qi. Tu te souviens aussi de la réponse qu'il faut ajouter?
1: Je crois que c'est mei guan xi, on peut dire aussi mei shi, mais je crois qu'il y a une légère différence entre ces deux expressions, non?
2: Oui, tout à fait. En effet, mei shi, c'est un langage plutôt parlé.
1: Bon, maintenant, pour bien assimiler ces expressions, moi, je vous propose de les réécouter encore une fois.
2: Dialogue 1.
3: 非常感谢。
4: 不用谢。
1: Le deuxième dialogue.
3: 对不起。
4: 没关系。
3: 对不起。
4: 没事儿。
2: Et voilà, c'était une petite révision de ce qu'on a appris la dernière fois.
1: Ouais, alors maintenant, il est temps d'apprendre de nouveaux mots encore aujourd'hui. On va apprendre quoi aujourd'hui?
2: Écoutez bien. 祝你生日快乐，干杯！你的电话号码是多少？ Cette fois, on est invité à une fête d'anniversaire.
1: Ok, donc là, moi j'adore les fêtes d'anniversaire. Et en français, on dit quoi comme formule? On dit tout simplement bon anniversaire. Alors en chinois, est-ce qu'il y a une formule pour dire ça?
2: Bien sûr, tu peux dire en chinois 祝你生日快乐，祝你生日快乐。祝 c'est pour exprimer ses vœux.
1: 祝
2: 你 c'est toi.
1: 你
2: 生日 ce qui veut dire anniversaire.
1: 生日
2: en effet

0: ça veut dire être né. Ji, ça veut dire date. Shengzhi, ensemble, ce qui veut dire la date de naissance.
1: Shengzhi, donc c'est la date de naissance ou l'anniversaire.
0: Voilà. Quoi est le heureux?
1: Quoi est le?
0: Répétons lentement la phrase. Chou ni shengzhi kuai le.
1: Chou ning shen je kuai le.
0: Bien, et pour répondre, on peut dire xie xie.
1: Xie xie qui veut dire merci.
0: Chou ni shengzhi kuai le.
1: Chou ning shen je kuai le. Et je crois qu'on va écouter le dialogue à présent.
2: Chou ni shengzhi kuai le. 这是我妹妹。今天是她生日，
3: 祝你生日快乐！
2: 谢谢。
0: Et pour fêter son anniversaire, d'habitude, on invite ses amis.
1: Effectivement, et souvent, on trinque ensemble. Et en français, lorsqu'on trinque, on dit chin chin. Et en chinois, est-ce qu'il y a une expression consacrée ?
0: Tu peux dire kanpei.
1: Kanpei.
0: Kan veut dire sec.
1: Ok, kan.
0: Pei veut dire le verre.
1: Bei.
0: Kanpei.
1: Kanpei, ça veut dire à la tienne en gros.
0: Passons au dialogue.
2: Kanpei.
3: Kanpei.
1: Et si on continue à trinquer encore plus ?
0: Je veux bien.
1: Ok.
2: Kanpei.
3: Kanpei.
1: Bon, on a assez trinqué comme ça, on s'est bien amusé, mais maintenant la fête est terminée. Il est temps de dire au revoir à ses invités et tu peux bien sûr garder contact avec des personnes dont tu viens de faire la connaissance. Et qu'est-ce que tu fais ? Tu vas donc leur demander leur numéro de téléphone.
0: 你的电话号码是多少？
1: D'accord, là la phrase est un peu longue pour moi. Est-ce que tu peux m'expliquer en découpant cette phrase ?
0: Bien sûr. Alors, 你的, ça veut dire ton.
1: 你的.
0: 电话, téléphone.
1: Dian hua.
0: Haoma, ça veut dire le numéro.
1: Haoma.
0: Dian hua haoma, c'est-à-dire le numéro de téléphone.
1: Dian hua haoma.
0: Quel est, en chinois, on dirait shi duo shao.
1: Shi duo shao. Bon, allez, on va découper la phrase en plusieurs parties pour faire plus simple. Ton numéro de téléphone.
0: Ni de dian hua haoma.
1: Et maintenant, on va voir la formule interrogative. Quelle est?
0: Quel est en chinois, on va dire 是多少.
1: Ok, maintenant la phrase en entier.
0: 你的电话号码是多少.
1: Ok, encore une fois la phrase complète maintenant en parlant doucement.
0: 你的电话号码是多少.
2: 你的电话号码是多少.
3: 1234567 8.
0: Tu as saisi?
1: Bah là, ça va un peu trop vite pour moi, j'arrive pas à suivre. Est-ce que tu peux découper encore la phrase ?
0: Oui, t'inquiète pas, on va refaire ça. Ni de veut dire ton.
1: Ni de.
0: Dian hua, c'est-à-dire téléphone.
1: Dian hua.
0: Hao ma, numéro.
1: Hao ma.
0: Dian hua hao ma veut dire numéro de téléphone.
1: Dian hua hao ma.
0: Shi duo shao, quel est ?
1: Shi duo shao.
0: Maintenant, on coupe la phrase.Ton numéro de téléphone, 你的电话号码。
1: 你的电话号码。
0: 是多少？
1: 是多少？
0: 你的电话号码。
1: 你的电话号码。
0: 是多少？
1: 是多少？ Quel est ton numéro de téléphone?
0: On dit en chinois, 你的电话号码是多少？你的电话号码是多少 ？Bon, passons encore une fois le dialogue.
2: 你的电话号码是多少？
3: 一二三四五六七八。
1: Alors, excuse-moi, je pense avoir entendu une série de chiffres durant le dialogue. Qu'est-ce que c'est ?
0: Bonne question. Laisse-moi t'expliquer. Zéro en chinois est ling.
1: Ling.
0: Un, deux, trois, c'est yi, er.三
1: I, R, 三
0: et 4, 5, 6, c'est 四五六
1: 四五六
0: 7, 七
1: 七
0: Alors pour dire 8 et 9 en chinois, on dit 八九
1: 八九 Mais je crois que si l'on regroupe ces deux chiffres d'une autre manière, par exemple 九八, ça veut dire autre chose, non ?
0: Oui, ça veut dire un bar, et c'est tout à fait autre chose.
1: Ok, bon, ça je ne devrais pas l'oublier également, ça pourrait m'être utile. Donc il ne nous reste plus que 10 à voir et comment on dit en chinois.
0: 10 et 十.
1: 十. Ok, maintenant on va recompter de 0 jusqu'à 10.
0: 零.
1: 零.
0: 一.
1: 一.
0: 二.
1: 二.
0: 三.
1: 三.
0: 四.
1: 四.
0: 五.
1: 五.
0: 六.
1: 六.
0: 七.
1: 七.
0: 八.
1: 八.
0: 九.
1: 九.
0: 十.
1: 十.
0: C'est bien parti, dans les leçons suivantes, nous allons apprendre des chiffres plus grands.
1: Ok, maintenant on va se repasser les trois dialogues en entier.
0: Et le temps passe vite, comme d'habitude, avant de terminer notre leçon, ABC de la culture chinoise.
1: En Chine, demander l'âge de quelqu'un n'est pas considéré comme un geste indiscret ou encore mal poli. Bien au contraire, cela peut être capté comme un signe de sympathie et de proximité. Par exemple, pour demander son âge à une personne âgée, on dit...
0: Ni gao shou.
1: Quel âge avez-vous ? Et cette formule montre du respect envers la personne. Par contre, de nos jours, nombreux sont les jeunes qui, à force de se consacrer à leur vie professionnelle, à leur travail uniquement, n'ont pas le temps de s'occuper de leur bonheur personnel. Donc professionnellement, ils réussissent, ils se trouvent de jour en jour sous la pression de leurs parents qui les pressent de se marier. Pour cette raison, ces personnes peuvent être sensibles à la question de l'âge. Et il est donc déconseillé de demander son âge à un jeune actif qui vit seul, sauf si vous êtes très proche.
0: Chers amis, cette émission touche à la fin. Avant de nous quitter, un petit test.
1: Ok, comment dire en chinois bon anniversaire ?
0: Et vous n'avez qu'à nous envoyer votre réponse par email à l'adresse suivante crifra@cri.com.cn.
1: Ok, n'oubliez pas de retrouver notre leçon sur internet, sur notre site frenchdoccri.cn. Au revoir et à la prochaine.
0: Zaijian.

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1: Voilà notre émission Tour du Monde.
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0: Le conflit entre les États-Unis et l'Iran se poursuit. Les deux camps échangent des frappes. Le corps des gardiens de la révolution islamique iranien affirme avoir attaqué un porte-avions et un destroyer américain. Téhéran a accusé ces navires de harceler des bateaux iraniens et de participer au blocus naval contre l'Iran. Plus tôt, le CGRI a également déclaré avoir frappé trois navires qui, selon lui, empruntaient des routes non autorisé dans le détroit d'Ormuz, ainsi que trois autres navires américains. Il affirme que ces attaques constituaient une riposte aux frappes américaines contre trois pétroliers iraniens. Le ministère iranien des Affaires étrangères a condamné les attaques américaines contre des navires commerciaux iraniens dans le golfe Persique et le golfe d'Oman. Richard Branson, fondateur du groupe Virgin, estime que le conflit entre Washington et Téhéran est inutile et qu'il a entraîné une hausse des prix pour les compagnies aériennes et les consommateurs.
1: Le conflit avec l'Iran était tout à fait inutile. Cette guerre a juste provoqué une forte hausse des prix du pétrole partout dans le monde, avec notamment l'inflation comme l'une de ses conséquences. Je n'arrive tout simplement pas à croire que nos dirigeants puissent être assez stupides pour laisser la situation actuelle perdurer encore longtemps, car elle affecte le portefeuille de tout le monde à travers le monde et il faut y remédier. En temps de guerre, les prix du pétrole augmentent. Et avec la fermeture du détroit d'Ormuz, les prix du pétrole pourraient bien rester élevés si cette situation perdure. Mais j'ai bon espoir que le bon sens l'emportera et que le conflit sera résolu. Je pense alors que tous les prix redescendront assez rapidement.
2: Selon la plateforme d'économie de carburant GasBuddy, le prix moyen du diesel aux États-Unis a atteint le niveau record de 5,82 $ le gallon, dépassant ainsi le précédent record enregistré en juin 2022. Les analystes préviennent que le prix moyen du diesel aux États-Unis pourrait cette année dépasser celui de 2022, ce qui exercerait une pression supplémentaire sur les entreprises et les consommateurs.
0: Un conseiller du Kremlin a déclaré que le président russe Vladimir Poutine avait eu des entretiens substantiels et constructifs avec les émissaires spéciaux américains Steve Witkoff et Jared Kushner à Moscou.

0: La conversation a duré plus de 3 heures et 10 minutes, pour être précis. Elle a été approfondie, constructive, extrêmement franche et confidentielle. La discussion, qui a porté sur des sujets extrêmement sérieux, s'est poursuivie tant dans la salle de réunion que de manière informelle pendant le dîner.
1: Le conseiller présidentiel, Yuri Outchakov, a déclaré que Poutine s'était dit disposé à travailler avec les États-Unis pour trouver des solutions visant à mettre fin au conflit avec l'Ukraine. La Russie a présenté une analyse détaillée de la situation actuelle. Les discussions ont également porté sur la coopération économique et d'éventuels projets russo-américains. Le président ukrainien Zelensky devrait rencontrer aujourd'hui les deux émissaires américains. La Russie et l'Ukraine ont convenu d'un cessez-le-feu de 3 jours. Dans un message publié sur les réseaux sociaux, Zelensky a déclaré que l'Ukraine s'abstiendrait de mener des frappes contre Moscou jusqu'à lundi.
2: Les inquiétudes grandissent au Soudan du Sud concernant les élections nationales, longtemps reportées et prévues en décembre. Il s'agira des premières élections depuis l'indépendance du pays en 2011. L'Union africaine a exhorté les dirigeants du Soudan du Sud à garantir des élections équitables et pacifiques. CGTN revient sur les défis auxquels est confrontée la plus jeune nation du monde à l'approche du scrutin.
0: La Commission électorale nationale annonçait qu'elle prévoyait de lancer l'inscription des électeurs dans les prochains jours. Elle appelle la population à se présenter en grand nombre pour s'inscrire. Les premières élections depuis l'indépendance du Soudan du Sud, il y a 15 ans, sont prévues pour le mois de décembre prochain. La sensibilisation des électeurs et l'éducation civique ont débuté le mois dernier. Cependant, à 3 mois du scrutin, aucun candidat n'a encore été désigné. Les bureaux de vote n'ont pas encore été désignés. Et la Commission électorale nationale indique que seuls 7% des fonds nécessaires à l'organisation des élections ont été débloqués. Malgré cela, le gouvernement du Soudan du Sud affirme que les élections se dérouleront comme prévu. Mais le principal chef de l'opposition, Riek Machar, est toujours assigné à résidence et fait l'objet d'un procès pour crimes contre l'humanité et meurtre. Ses troupes affrontent les forces gouvernementales dans certaines régions du pays. Le Conseil de paix et de sécurité de l'Union africaine a réaffirmé que la période de transition du Soudan du Sud devait prendre fin d'ici février, sans aucune nouvelle prolongation. Cela signifie que les responsables doivent trouver un moyen de garantir la tenue des élections nationales en décembre, faute de quoi le pays pourrait être confronté à un risque accru de division et de violence.
2: En Côte d'Ivoire, un événement annuel a une nouvelle fois mis à l'honneur l'un des secteurs les plus importants du pays. En tant que premier producteur mondial de fèves de cacao, cette matière première occupe une place prépondérante dans l'histoire de l'économie et de la nation. Et ce rassemblement visait à encourager une plus grande participation des jeunes, notamment en matière de valorisation locale.
3: Cet événement de 3 jours qui s'est déroulé à Abidjan, la capitale économique de la Côte d'Ivoire, a attiré des milliers de personnes. À l'intérieur du site principal, des expositions présentaient toute une gamme de produits à base de cacao, du chocolat au beurre de cacao, ainsi que des plats innovants associant cet ingrédient à des cultures locales. Certains exposants ont déclaré que leurs produits avaient remporté un franc succès auprès du public local.
4: On a des feedbacks assez positifs, des gens qui se disent très satisfaits de non seulement la qualité de ce que nous produisons, mais aussi qui se disent heureux de voir qu'au niveau local, en même temps, nous sommes premiers producteurs mondiaux, qu'on essaie de se lancer dans la transformation et de développer encore plus la filière cacao, de ne pas se limiter seulement à la production.
3: Mais le clou de la 10e édition des Journées nationales du cacao et du chocolat a été le défilé de mode Cacao Fashion Show, au cours duquel des créateurs ont présenté des créations audacieuses et artistiques nées de la fusion entre la mode et le chocolat. Des visionnaires ont expliqué que l'objectif était de démontrer que le cacao peut inspirer la haute couture et de mettre en valeur le savoir-faire ivoirien au-delà de son rôle agricole et industriel.
5: Déjà, le chocolat, c'est quelque chose qui est doux. Donc, à se voir défiler pour ça, ça veut dire tout est parfait. C'est la joie, quoi.
3: Le cacao est l'une des cultures de rente les plus importantes de la Côte d'Ivoire et un pilier essentiel de son économie agricole et d'exportation. Selon les économistes, il constitue l'épine dorsale de l'économie nationale, fournissant environ 40% de l'offre mondiale totale des fèves de cacao. Mais le secteur est actuellement secoué par une chute brutale des cours internationaux du cacao qui ont chuté de 57% par rapport à l'année dernière. Ce sujet a également fait l'objet d'un débat animé lors de l'un des plus grands événements du secteur.
6: Il a fallu prendre rapidement des décisions difficiles et il a fallu notamment fixer le prix de la campagne intermédiaire rapidement à 1200 francs le kilo. Nous savons que beaucoup n'ont pas compris cela, mais je voudrais ici saluer le dialogue constructif que nous avons eu avec tous les acteurs de la filière à cette occasion.
3: Le gouvernement ivoirien a exhorté les parties prenantes à rester calmes, à faire preuve de solidarité et à engager le dialogue. Il s'efforce également de développer la transformation locale du cacao afin de tirer davantage de valeur ajoutée de ce secteur. Il y a déjà mis en service de nouvelles usines de transformation industrielle. Nombreux sont ceux qui estiment que les innovations présentées lors de cet événement peuvent être un moteur de cette croissance axée sur la valeur ajoutée.
2: La Chine continue de renforcer ses échanges commerciaux avec l'Afrique, avec notamment une ouverture accrue de son marché aux produits africains. Une dynamique qui pourrait offrir de nouvelles opportunités à la Guinée pour diversifier ses exportations et renforcer sa coopération économique avec Beijing. Quels sont les enjeux et les perspectives pour l'économie guinéenne? Notre correspondant en Guinée a interrogé un spécialiste des finances internationales.
7: Un élément positif d'ouverture de la Chine vers les pays, le reste du monde, notamment les pays d'Afrique. Ça, c'est une mesure forte, il faut le dire. Parce que quand on voit l'OMC, les relations commerciales entre les États, tout est basé sur ce qu'on appelle les droits de douane, hein, qui sont les barrières à l'entrée des marchandises, qui devient en même temps un levier de régulation, hein, de la coopération bilatérale dans le domaine commercial. Donc faire du zéro taxation à l'entrée, c'est vraiment une ouverture totale, une libéralisation complète du commerce international. D'accord ? C'est vraiment très rare, il y a des pays qui s'accordent mutuellement, mais accordés à 53 pays globalement d'Afrique. C'est une orientation claire vers l'Afrique pour accompagner l'Afrique dans son développement et donner l'occasion au secteur de production africain de prendre de l'élan. En tout cas, c'est le message qu'on peut comprendre derrière. Mais comme on dit, une opportunité, il faut être préparé à la saisir. Même si le zéro droit des douanes est là, il faut être préparé, être capable d'exporter quelque chose de valeur. Tout dépend de la capacité du Guinéen maintenant à pouvoir aller sur le marché. Il y a une autre barrière derrière quand même les droits des douanes, c'est les mesures sanitaires. Elles sont tellement contraignantes dans certains pays que même avec zéro droit de douane, tu ne peux pas exporter. Donc s'ils arrivent à alléger ça encore, ça va être une mesure accompagnatrice qui va permettre à la Guinée d'exporter des produits agricoles très facilement, puisque la Chine a besoin quand même de produits comestibles, quoi. Vous voyez, en dehors de ça, dans le domaine de la technologie, des trucs industriels, des équipements industriels, on ne peut pas être compétitif pour exporter ça. Vous comprenez? Donc c'est vraiment sur les éléments de l'agriculture qu'on peut miser pour pouvoir prendre de l'espace, tirer profit de cette ouverture. Donc ça, c'est vraiment le premier aspect. Il faut maîtriser la chose. Cela veut dire qu'il nous faut apprendre. La deuxième chose, le deuxième élément qu'il nous faut pour ça, il faut de l'investissement initial. Il faut aujourd'hui que l'État subventionne, soutienne ce secteur-là pour que les gens arrêtent de travailler mécaniquement, manuellement, pour qu'ils passent à la mécanisation un petit peu, pour gagner en échelle. Vous voyez ? Si tel n'est pas le cas, on continue à produire comme aujourd'hui, ça va être très difficile d'être compétitif à l'international. Moi, je me dis aujourd'hui, le premier pas de la coopération qu'on doit mettre en avant, c'est la connaissance. Il faut qu'on aille vers la recherche de la connaissance. La grande vague de délocalisation des entreprises qui va arriver encore, ça va aller vers des pays où les gens sont le mieux préparés. Donc moi, je pense, ce qu'on peut faire aujourd'hui, c'est de chercher le savoir-faire chinois qui va être quelque chose de bien et de durable.
2: L'ALIS, l'Agence spatiale d'Amérique latine et des Caraïbes, et l'Association internationale pour l'exploration de l'espace lointain, basée en Chine, ont signé un protocole de coopération. Le secrétaire général de l'agence, Oscar Freddy González Rivera, a déclaré à CGTN qu'il s'agissait du début de ce qu'il espère devenir une collaboration plus étroite.
8: Este acuerdo es el inicio.
3: Cet accord n'est qu'un début. Notre tâche consiste désormais à mener à bien des projets concrets et réalisables dont nos pays pourront tirer profit, en aidant les jeunes chercheurs et en rapprochant la Chine et l'Amérique latine. L'exploration spatiale entre désormais dans une nouvelle phase. Il ne s'agit plus seulement d'atteindre des destinations, mais aussi de générer des connaissances et de développer des technologies, afin de promouvoir une exploration scientifique plus durable et plus responsable. L'Amérique latine peut désormais collaborer avec des scientifiques et des institutions. J'insiste sur le renforcement de la présence de la Chine en Amérique latine et sur le rapprochement de nos scientifiques avec la Chine. Notre objectif est que nos chercheurs et scientifiques ne se contentent pas d'étudier les missions, mais qu'ils puissent à l'avenir y participer et mener à bien des missions d'exploration de l'espace lointain.
2: Les autorités chinoises ont indiqué le bilan de la coulée de boue survenue au poste frontière de Guiroum au Xizang s'élevait désormais à 43 morts, tandis que 519 personnes sont toujours portées disparues. Lors d'un point de presse auquel ont assisté des journalistes de la presse nationale et internationale, les autorités ont indiqué que plus de 2500 personnes avaient été mobilisées pour les opérations de recherche et de sauvetage. Elles ont précisé que plus de 9000 équipements avaient été utilisés depuis que la coulée de boue avait balayé la frontière avec le Népal. Les responsables se sont engagés à poursuivre les recherches sur le site tout en continuant à renforcer les mesures d'alerte précoce.

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13: Bonjour à toutes et à tous. Vous êtes sur CGTN Radio, dans la rubrique Reportage de Fréquence Afrique, l'émission consacrée à l'actualité du continent africain et aux dernières nouvelles sur la coopération sino-africaine. Allons d'abord au Maroc, où les experts économiques estiment que la décision de prolonger la réduction de la production pétrolière des principaux pays de l'OPEP+, jusqu'à mi-2024, affecterait les marchés marocains. Après la nouvelle décision de réduction de la production pétrolière annoncée par l'Arabie Saoudite et la Russie, les deux piliers de l'alliance OPEP+ des pays exportateurs de pétrole, les économistes estiment que le Maroc, qui importe environ 90% de ses besoins en pétrole, sera affecté par cette décision qui aura des répercussions directes sur son économie et sur ses citoyens, surtout à la lumière de la vague continue de sécheresse et d'inflation dans le royaume. Omar Ketani, professeur en économie à l'université Mohamed V de Rabat, explique.
14: Le Maroc subit d'abord l'inflation de l'énergie et indirectement l'inflation des importations qui sont faites sur des pays de l'Europe. Celui qui paye le prix de cette inflation particulièrement, c'est le consommateur marocain. Et d'autant plus que cette inflation, les chiffres qui sont cités par le Haut Commissariat au Plan disent que les produits de base subissent un double impact au niveau inflationniste. Parce que si l'inflation est considérée pour, d'une manière générale, a été estimée à 6,3% ou 6,1%, eh bien pour les produits de base, elle est du double.
13: Le gouvernement marocain a pris certaines mesures pour aider les citoyens à faire face à la possibilité d'une hausse des prix de l'énergie, en plus de sa tendance à poursuivre sa production en énergie renouvelable afin de réduire sa dépendance aux produits énergétiques qu'il importe de l'étranger. Explication de Abdelali Boutayeb, professeur en relations économiques internationales.
15: C'est le mix énergétique, la multiplication des ressources et des sources énergétiques au niveau national. D'ailleurs, quand on voit ce qui se passe au niveau de tout ce qui est éolienne, on a des projets solaires, on a le plus grand projet solaire en Afrique. Bien sûr, il y a toujours l'aide de beaucoup de pays, y compris la Chine. Non, on a tracé notre destinée, on a tracé notre stratégie, on est en train de la pratiquer. On ne va plus se baser sur uniquement les énergies fossiles, à savoir pétrole. On est en train de multiplier, on s'achemine vers gaz naturel, vers les énergies solaires.
13: Malgré les effets négatifs de cette décision sur l'économie marocaine, les experts estiment que tous les indicateurs ayant conduit à la prolongation de la réduction volontaire de la production pétrolière visent à maintenir la stabilité du marché compte tenu de l'état d'incertitude économique persistant depuis le début du conflit en Ukraine. Abdelali Boutayeb revient encore pour le détail.
15: Jusqu'à présent, la guerre entre la Russie et l'Ukraine déstabilise la relance économique au niveau mondiale qui fait à ce que quand il n'y a pas de relance, il n'y a pas de consommation de pétrole. Il y avait une relance économique à partir de 2022, mais 2023, on a assisté à une chute dans pratiquement tous les pays du monde, surtout les pays qui consomment plus de pétrole. De temps plus, on assiste à un réchauffement de la planète qui fait qu'on ne consomme plus le pétrole pour le chauffage. Et une autre variable, c'est la multiplication aujourd'hui des transports hybrides, transports électriques.
13: Alors que le ministre saoudien de l'énergie a confirmé son intention de continuer à réduire le volume de sa production d'un million de barils par jour entre avril et juin de cette année, la Russie a annoncé une prolongation de la réduction jusqu'à 471 000 barils par jour, qui comprend à la fois la production et les exportations. Cela s'ajoute à la réduction de 500 000 barils annoncée en avril 2023, qui devrait se poursuivre jusqu'à fin 2024.

0: 3, ce qui soulève le besoin urgent d'une réglementation. Cette question a été soulignée lors du sommet de Johannesburg. Mongli Gugubele, ministre sud-africain des communications et des technologies numériques.
1: Le plus grand défi auquel nous sommes confrontés concernant l'intelligence artificielle est de rester en phase avec elle afin qu'à tout moment matériel, elle serve l'humain, ce que nous appelons des objectifs humains. Nous devons nous assurer que nous ayons une politique, que nous ayons des normes, parce que nous ne devons jamais lui permettre de servir quoi que ce soit de préjudiciable à l'humanité.
0: Pour Nick Bradshaw, cofondateur de l'Association sud-africaine pour l'intelligence artificielle, cette conférence arrive juste à temps.
2: Aujourd'hui, des gens, des individus, des humains et des individus sur leur téléphone peuvent commencer à jouer avec l'IA, ce qui était impossible il y a 3 ans. Donc, dans ce nouveau paysage dans lequel nous nous trouvons, c'est le bon moment pour avoir cette discussion sur l'IA responsable.
0: Go, c'est le nom d'un chien robotisé conçu en Chine qui était l'une des vedettes du sommet. Cette merveille numérique est testée par l'Université des technologies de Chuanhe qui abrite l'un des 11 centres d'intelligence artificielle. Les universités ont été chargées de développer les compétences et des innovations de pointe. Anish Kurien, directeur par intérim du centre d'IA à l'Université des technologies de Chuanhe, nous explique la conception de leur création.
3: L'une des idées de cette technologie est de se déplacer dans des environnements qui présentent des risques potentiels pour la santé de l'individu. Prenons l'exemple de l'environnement minier. Envoyer un être humain dans certains contextes peut présenter des risques potentiels pour la sécurité. Dans ce type d'environnement, l'envoi d'une telle plateforme permet de visualiser, de sentir et d'étudier l'environnement.
0: Le vaste potentiel de l'IA pour relever des défis complexes est également exploré, comme cette invention de l'équipe de Paul Chini, maître des conférences de l'Université centrale de technologie.
2: Nous nous concentrons principalement sur les dispositifs d'assistance à la mobilité. Nous nous intéressons donc aux problèmes que rencontrent les personnes handicapées, totalement handicapées, qui ne peuvent même pas bouger un muscle, mais qui peuvent parler correctement. Nous avons donc mis au point ce fauteuil roulant qui peut utiliser votre parole pour vous mouvoir dans une zone.
0: L'IA est un outil puissant pour relever les défis socio-économiques, transformer les entreprises et rapporter des milliards de dollars à l'économie africaine. Mais le continent est très en retard par rapport à des pays comme la Chine et les États-Unis et devra accélérer la cadence pour tirer pleinement parti de la quatrième révolution industrielle.

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0: Autre chose à présent, les autorités zimbabwéennes ont introduit une nouvelle monnaie garantie par un dépôt d'or pour tenter de mettre fin à plusieurs années d'instabilité et ralentir l'inflation. Cette nouvelle monnaie, appelée Zimbabwe Gold ou ZIG, circule désormais aux côtés du dollar américain. Dans une des premières mesures prises après sa prise de fonction en avril 2024, le nouveau gouverneur de la Banque centrale du Zimbabwe, John Mushaya Vanu, a mis fin à la vie du dollar zimbabwéen mal en point en le remplaçant par une nouvelle monnaie. On l'écoute.
1: With effect from today.
2: À partir d'aujourd'hui, le 5 avril 2024, les banques devront convertir les soldes actuels en dollars zimbabwéens dans la nouvelle monnaie qui s'appellera Zimbabwe Gold. Z majuscule, I minuscule, G majuscule, ZIG en somme.
0: Comme son nom l'indique, cette nouvelle unité est liée au métal précieux qui est l'un des principaux produits d'exportation du Zimbabwe, bien que le pays ne revienne pas à l'étalon or. Toujours John Mushaya Vanu, gouverneur de la Banque de réserve du Zimbabwe.
2: Nous ne sommes pas passés à l'étalon or. Je pense qu'il faut être très clair sur ce point. Nous ne faisons que garantir notre monnaie en utilisant l'or comme l'un des nombreux métaux que nous allons utiliser, ainsi que les soldes de change.
0: Le taux d'échange du ZIG est de 13,56 pour 1 dollar américain, ce qui contraste avec son prédécesseur dont le taux avait chuté à 33 000 pour 1. Les autorités sont convaincues de pouvoir maintenir cette nouvelle valeur. Notre correspondant au Zimbabwe, Farai Mwakutuya, nous en dit plus.
3: La Banque centrale affirme qu'elle dispose de 100 millions de dollars en espèces et de réserves minérales d'une valeur de 185 millions de dollars, ce qui, décombiné, est plus que suffisant pour garantir les 80 millions de nouvelles devises qui seront mises en circulation.
0: La déclaration des politiques monétaires très attendue a divisé par plus de 6 le taux des prêts bancaires, les ramenant à 20% afin de tenir compte du change de la nouvelle monnaie. Le gouverneur s'est engagé à ne pas faire tourner la planche à billets et à limiter les prêts au gouvernement dans le but de contrôler la croissance de la masse monétaire.
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0: Le ministre égyptien de la planification a annoncé que la croissance démographique de l'Égypte, pays le plus peuplé du monde arabe, avait ralenti à 1,4% en 2023, soit son taux le plus bas depuis plus de 50 ans. Le président égyptien Abdel Fattah al-Sissi a indiqué que le taux de natalité élevé pèse sur le service ainsi que le budget de l'État et anéantit en même temps les gains de croissance économique. Freiner la croissance démographique demeure un objectif majeur du président égyptien Abdel Fattah al-Sissi depuis son entrée en fonction en 2014. On l'écoute.
1: Après avoir mis 200 ans pour que la population passe de 4 millions à 100 millions d'habitants, il ne nous faudra que 30 ans pour passer à 200 millions d'habitants. Cela signifie que la pauvreté augmentera beaucoup plus qu'aujourd'hui.
0: L'Égypte a lancé plusieurs initiatives, dont le projet national pour le développement de la famille, afin de sensibiliser les parents et d'autonomiser les femmes, alors que les statistiques montraient qu'un bébé naissait toutes les 9 secondes en 2016. Commentaire de Madame Amira Tawadros, directrice du centre démographique du Caire au ministère égyptien de la planification.
2: C'est la première fois que le gouvernement égyptien aborde les questions démographiques sous l'angle du développement et de l'intégration. Ce n'est pas le travail d'un seul ministère.
0: Plusieurs ONG ont également contribué à ces efforts, comme le souligne Farida Omar, présidente de l'association Femmes et Société.
2: Nous avons lancé des campagnes de sensibilisation sur le planning familial et nous avons ciblé les couples nouvelles.

0: le mot marié pour les sensibiliser aux avantages des petites familles tout en leur apportant un soutien médical et social.
1: Et leurs réactions ont été positives chez de nombreuses femmes comme Eman Abdel Hafez, mère de famille.
0: J'ai suivi de nombreux cours et séances de sensibilisation sur la manière de créer une famille saine. C'est pourquoi je n'ai que deux enfants et j'apprends ici à leur accorder suffisamment d'attention et à améliorer nos conditions de vie.
1: Le taux de croissance de la population est descendu à un niveau record de 1,4% en 2023. Cependant, le responsable affirme qu'ils sont déterminés à faire baisser encore ces chiffres afin d'améliorer la qualité de vie dans ces pays d'Afrique du Nord.

0: Parlons santé pour clore cette édition d'information. Au Nigeria, les enfants ont commencé à recevoir les vaccins MEN5 contre la méningite, une infection grave qui constitue un problème de santé publique majeur. Le pays est actuellement en train de vacciner les enfants dans les zones à haut risque. Faith Monokpo Okpong, mère de deux enfants, souligne l'importance de la vaccination pour protéger les enfants des maladies évitables. Le fait qu'elle attende le vaccin MEN5 reflète l'impatience généralisée d'une meilleure protection contre la méningite. On l'écoute.
1: Je veux juste les empêcher de contracter toutes ces maladies ou infections auxquelles les enfants sont sujets lorsqu'ils ne reçoivent pas ces vaccins.
0: Les vaccins

0: N5 cible le 5 couche de la maladie. Avec des millions de doses en réserve, le Nigeria vaccine activement les enfants dans les zones à haut risque. Eduardo Celades, chef du service de la santé de l'UNICEF au Nigeria, nous explique plus.
1: Jusqu'à présent, plus de 2 millions de doses ont été expédiées au Nigeria et au cours des deux dernières semaines, plus d'un million d'enfants ont été vaccinés dans différents états du Nigeria.
0: Les données de l'UNICEF montrent qu'un enfant infecté sur 10 meurt de cette maladie qui affecte les membranes du cerveau et de la moelle épinière. Malgré le progrès réalisé en matière de vaccination, les difficultés persistent, notamment l'hésitation à se faire vacciner, alimentée par des mythes et des craintes. Mais les experts soulignent la puissance et l'efficacité du vaccin dans la prévention contre les effets dévastateurs de la maladie. Onyemo Shoaoudou, directeur de l'Institut de la Santé mondiale et de la Sécurité sanitaire.
1: Le mythe ou la crainte des gens est que le vaccin ne fonctionne pas, qu'il ait des effets secondaires et qu'il puisse causer d'autres problèmes. Ce vaccin est puissant et s'il est utilisé, il peut prévenir l'apparition de la maladie chez tous les individus sensibles.
0: La méningite constitue une menace importante pour les jeunes enfants du monde entier, en particulier dans certaines parties de l'Afrique subsaharienne, ce qui renforce l'urgence des campagnes de vaccination. Les vaccins étant originaires de l'Inde, son accessibilité pour les pays africains devrait s'améliorer pour offrir une lueur d'espoir dans la lutte contre cette maladie mortelle.
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0: Ainsi s'achève donc notre rubrique reportage. Merci de l'avoir suivi, mais l'émission continue avec une belle chanson et puis ce sera la dernière partie consacrée au cours des Chinois. C'est parti!

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2: Bonjour tout le monde, 大家好 ，bienvenue à l'écoute de notre cours de chinois au quotidien. Je suis Xiao Cai.
3: Bonjour tout le monde, 大家好 ，c'est Yves.
2: Alors dans le cours précédent, nous avons appris des phrases utiles concernant une visite au musée. On va faire une petite révision. D'abord, 这儿可以拍照吗？
3: 这儿可以拍照吗 ？Est-ce qu'on peut prendre des photos ici？
2: 请不要使用闪光灯。
3: 请不要使用闪光灯。S'il vous plaît, veuillez ne pas utiliser le flash.
2: 有解说员吗？
3: 有解说员吗？ Y a-t-il des guides?
2: 最近还有什么新展览？
3: 最近还有什么新展览？ Y a-t-il de nouvelles expositions en ce moment?
2: Voilà, maintenant, on va écouter tous les dialogues du cours précédent.
4: 对话一。
1: 这儿可以拍照吗？
4: 可以，但是请不要使用闪光灯。对话二。
1: 有解说员吗？
4: 有，每半个小时一次。对话三。
1: 最近还有什么新展览？
4: 您可以浏览我们博物馆的网站。
3: C'est fini pour la révision de la dernière leçon. Nous allons maintenant voir les phrases clés d'aujourd'hui.
2: 该起床了。
3: 该起床了。C'est l'heure de se lever.
2: 早上的空气真好。
3: 早上的空气真好。L'air du matin est vraiment très bon.
2: 我们去散散步吧。
3: Woman, tu sens sans bouba. On va se promener, ça te dit?
2: 我天天都来。
3: 我天天都来。Je viens tous les jours. En français, Xiao Tai, on dit le monde appartient à ceux qui se lèvent tôt.
2: Ah bon, en chinois, on dirait 早睡早起身体好。Se coucher tôt et se lever tôt donne une bonne santé.
3: Et si je m'entraîne le matin, je me sens bien. Maintenant, j'aime bien faire comme les vieux chinois. Si je veux dire à mon coloc de se lever pour m'accompagner, comment je peux dire?
2: Tu peux lui dire 该起床了。C'est l'heure de se lever.
3: Gai qi chuang la.
2: Gai veut dire devoir ou il faut.
3: Gai.
2: Qi chuang, se lever.
3: Qi chuang.
2: Gai qi chuang la.
3: Gai qi chuang la. C'est l'heure de se lever.
2: Dialogue
4: 1. 对话一。
1: 该起床了，别睡了。
4: 我还困着呢。
2: C'était le dialogue 1. 该起床了，别睡了。
3: Gai qi chuang la, bie shui le. Ne dors plus, c'est l'heure de se lever. Gai qi chuang la. Donc c'est l'heure de se lever. Gai, normalement c'est in gai, tu devrais.Qi, c'est la particule, le verbe qui veut dire se lever, se relever. Chuang, c'est le lit. Donc, se lever du lit, c'est l'heure de se lever. Bie shui la. Bie, c'est ne pas, ne fais pas ça. Shui, dormir. Et la particule le pour accomplir l'action. Bie shui la, ne dors plus.
2: Wo hai kun zhe ne.
3: Wo hai kun zhe ne. J'ai encore sommeil. Wo, je, hai, encore. Kun, sommeil, endormi. Je, c'est une particule qu'on ajoute après le verbe ou après l'objectif pour compléter l'action.Et ne, c'est une particule qu'on ajoute à la fin pour terminer la phrase. Ouhai kun je ne, j'ai encore sommeil.
2: Merci Yves.
3: Xiao Tai, comment dire l'air est très bon le matin?
2: 早上的空气真好。
3: 早上的空气真好。
2: 早上 veut dire le matin.
3: 早上。
2: 空气 l'air.
3: 空气。
2: Zhen est un adverbe qui a le sens de vraiment, réellement, utilisé ici pour renforcer le mode affirmatif.
3: Zhen.
2: Voici un exemple. Kong qi zhen hao. L'air est très bon. Et un autre exemple. Ta chang ge chang de zhen hao ting. Il chante vraiment très bien. Zhen.
3: Zhen.
2: Hao. Bien. Bon.
3: Hao.
2: Zao shang de kong qi zhen hao.
3: Zao shang de kong qi zhen hao. L'air est très bon le matin.
2: Dialogue
4: 2. 对话
1: 2. Zao shang de kong qi zhen hao.
4: 现在北京的空气越来越好了。
2: On a parlé d'air dans le dialogue 2. 早上的空气真好。
3: 早上的空气真好。L'air est très bon le matin. 早上 le matin. 空气 l'air, l'atmosphère. 真 très vraiment, 好 bien.
2: 现在北京的空气越来越好了。
3: 现在北京的空气越来越好了。L'air de Beijing s'améliore de jour en jour. 现在 maintenant, Beijing, la ville, Pékin.Kongqi, l'air, l'atmosphère. Ue la ue, c'est de plus en plus. Hao, bien. Le, c'est pour exprimer l'action qui continue, qui est en train de se passer. Donc, l'air de Beijing s'améliore de jour en jour. Et Xiao Tai, si je veux proposer à mon ami chinois une promenade, comment dit-on ?
2: 我们去散散步吧。
3: 我们去散散步吧。
2: 我们 nous
3: 我们
2: 去 aller
3: 去
2: 散散步，散步 se promener
3: 散散步。
2: 我们去散散步吧。
3: 我们去散散步吧。Allez, on va se promener.
2: Dialogue 3.
4: 对话三。
5: 我们去散散步吧。
4: 好，我喜欢散步。
2: C'était le dialogue 3. 我们去散散步吧。
3: 我们去散散步吧。On va se promener, ça te dit? 我们 nous, tu, allez, 散散步 ou 散步 se promener. Et bah, ça indique une proposition. Donc en français, on pourrait rajouter ça te dit ou ok?
2: 好，我喜欢散步。
3: 好，我喜欢散步。Bien, j'aime bien me promener. How, bien ou bon, cela signifie si l'acquiescement. Ou aussi, Juan, j'aime, sanbu, se promener.
2: Merci Yves pour ces explications.
3: De rien, c'est Aotai. Bon, un monsieur âgé qui fait les exercices le matin dans le parc m'a dit qu'il y allait tous les jours. Mais j'ai oublié comment il a dit en chinois.
2: Il a sûrement dit comme ça. 我天天都来。
3: 我天天都来。
2: 我je
3: 我
2: 天天 veut dire tous les jours
3: 天天
2: 都 tout
3: 都
2: 来 venir
3: 来
2: 我天天都来
3: 我天天都来 je viens tous les jours je crois effectivement qu'il a dit comme ça
2: OK on va écouter le dialogue 4
4: 对话四
5: 大爷您经常晨练吗
6: 对我天天都来
2: Voilà dans le dialogue 4 on a croisé un monsieur âgé qui fait les exercices tous les matins 大爷您经常晨练吗
3: 大爷，你经常晨练吗 ？Monsieur, vous venez souvent faire des exercices le matin? 大爷 c'est une expression qu'on utilise pour s'adresser à une vieille personne. Ça signifie grand-père, plus ou moins. Nin, formule de politesse. Jingchang, souvent. Chen, ça signifie le matin. Lien, s'exercer. Et ma, la question.
2: 对，我天天都来。
3: 对，我天天都来。Oui, je viens tous les jours. 对， juste, c'est vrai.我、je、天天、tous les jours、都来、je viens。
2: Très bien. Alors avant de repasser les dialogues au complet, on va faire une petite révision des phrases clés d'aujourd'hui. 该起床了。
3: 该起床了。C'est l'heure de se lever.
2: 早上的空气真好。
3: 早上的空气真好。L'air du matin est très bon.
2: 我们去散散步吧。
3: 我们去散散步吧。On va se promener, ça te dit?
2: 我天天都来。
3: 我天天都来。Je viens tous les jours.
2: Bon, maintenant les dialogues.
4: 对话一。
5: 该起床了，别睡了。
4: 我还困着呢。对话二。
5: 早上的空气真好。
4: 现在北京的空气越来越好了。对话三。
5: 我们去散散步吧。
4: 好，我喜欢散步。对话四。
5: 大爷，您经常晨练吗？
6: 对，我天天都来。
2: OK, c'est tout pour les dialogues. J'espère que vous avez bien compris quelque chose. Maintenant, c'est l'heure de l'ABC de la culture chinoise.
3: Tout à fait, on va parler des exercices le matin en Chine. Donc faire des exercices le matin est une habitude des Chinois, et ce n'est pas juste pour aller s'entraîner. Imaginez que dans les parcs, dans les rues, dans les places et dans les squares, il y a partout des gens, jeunes ou âgés, hommes et femmes, qui se promènent et qui courent. Il n'est pas rare de les voir marcher à reculons, ce qui fait beaucoup rire les touristes. Ils peuvent aussi chanter des chansons ou des opéras, ils dansent, ils pratiquent de l'épée, ils emmènent chanter leurs oiseaux, ils pratiquent de la boxe tai chi. Ça, c'est une image très typique des exercices le matin. Ces dernières années, les agences de voyage de Beijing en ont profité pour incorporer la visite matinale d'un parc à leur programme de voyage, ce qui intéresse beaucoup les touristes étrangers. Ils ont souvent vraiment envie de connaître la culture traditionnelle chinoise, surtout la vie quotidienne du peuple pékinois. En effet, on découvre une vie très chaleureuse qui a presque disparu dans les pays occidentaux.
2: Et merci Yves. Et voilà, c'est sur cette scène de la vie quotidienne pékinoise qu'on va terminer ce cours de chinois d'aujourd'hui. Un petit test avant de vous quitter. Comment dire en chinois « Allons se promener »
7: Yayo, Africa.
8: Encore une fois, je vous signale la fin de cette émission. Merci de votre fidélité. L'info continue sur notre antenne. À la prochaine.

0: Le conflit entre les États-Unis et l'Iran se poursuit. Les deux camps échangent des frappes. Le corps des gardiens de la révolution islamique iranien affirme avoir attaqué un porte-avions et un destroyer américain. Téhéran a accusé ces navires de harceler des bateaux iraniens et de participer au blocus naval contre l'Iran. Plus tôt, le CGRI a également déclaré avoir frappé trois navires qui, selon lui, empruntaient des routes non autorisé dans le détroit d'Ormuz, ainsi que trois autres navires américains. Il affirme que ces attaques constituaient une riposte aux frappes américaines contre trois pétroliers iraniens. Le ministère iranien des Affaires étrangères a condamné les attaques américaines contre des navires commerciaux iraniens dans le golfe Persique et le golfe d'Oman. Richard Branson, fondateur du groupe Virgin, estime que le conflit entre Washington et Téhéran est inutile et qu'il a entraîné une hausse des prix pour les compagnies aériennes et les consommateurs.
1: Le conflit avec l'Iran était tout à fait inutile. Cette guerre a juste provoqué une forte hausse des prix du pétrole partout dans le monde, avec notamment l'inflation comme l'une de ses conséquences. Je n'arrive tout simplement pas à croire que nos dirigeants puissent être assez stupides pour laisser la situation actuelle perdurer encore longtemps, car elle affecte le portefeuille de tout le monde à travers le monde et il faut y remédier. En temps de guerre, les prix du pétrole augmentent. Et avec la fermeture du détroit d'Ormuz, les prix du pétrole pourraient bien rester élevés si cette situation perdure. Mais j'ai bon espoir que le bon sens l'emportera et que le conflit sera résolu. Je pense alors que tous les prix redescendront assez rapidement.
2: Selon la plateforme d'économie de carburant GasBuddy, le prix moyen du diesel aux États-Unis a atteint le niveau record de 5,82 $ le gallon, dépassant ainsi le précédent record enregistré en juin 2022. Les analystes préviennent que le prix moyen du diesel aux États-Unis pourrait cette année dépasser celui de 2022, ce qui exercerait une pression supplémentaire sur les entreprises et les consommateurs.
0: Un conseiller du Kremlin a déclaré que le président russe Vladimir Poutine avait eu des entretiens substantiels et constructifs avec les émissaires spéciaux américains Steve Witkoff et Jared Kushner à Moscou.
1: La conversation a duré plus de 3 heures, 3 heures et 10 minutes, pour être précis. Elle a été approfondie, constructive, extrêmement franche et confidentielle. La discussion, qui a porté sur des sujets extrêmement sérieux, s'est poursuivie tant dans la salle de réunion que de manière informelle pendant le dîner.
2: Le conseiller présidentiel, Yuri Utchakov, a déclaré que Poutine s'était dit disposé à travailler avec les États-Unis pour trouver des solutions visant à mettre fin au conflit avec l'Ukraine. La Russie a présenté une analyse détaillée de la situation actuelle. Les discussions ont également porté sur la coopération économique et d'éventuels projets russo-américains. Le président ukrainien Zelensky devrait rencontrer aujourd'hui les deux émissaires américains. La Russie et l'Ukraine ont convenu d'un cessez-le-feu de 3 jours. Dans un message public,

0: Publié sur les réseaux sociaux, Zelensky a déclaré que l'Ukraine s'abstiendrait de mener des frappes contre Moscou jusqu'à lundi.
1: Les inquiétudes grandissent au Soudan du Sud concernant les élections nationales, longtemps reportées et prévues en décembre. Il s'agira des premières élections depuis l'indépendance du pays en 2011. L'Union africaine a exhorté les dirigeants du Soudan du Sud à garantir des élections équitables et pacifiques. CGTN revient sur les défis auxquels est confrontée la plus jeune nation du monde à l'approche du scrutin.
2: La Commission électorale nationale annonçait qu'elle prévoyait de lancer l'inscription des électeurs dans les prochains jours. Elle appelle la population à se présenter en grand nombre pour s'inscrire. Les premières élections depuis l'indépendance du Soudan du Sud, il y a 15 ans, sont prévues pour le mois de décembre prochain. La sensibilisation des électeurs et l'éducation civique ont débuté le mois dernier. Cependant, à 3 mois du scrutin, aucun candidat n'a encore été désigné. Les bureaux de vote n'ont pas encore été désignés. Et la Commission électorale nationale indique que seuls 7% des fonds nécessaires à l'organisation des élections ont été débloqués. Malgré cela, le gouvernement du Soudan du Sud affirme que les élections se dérouleront comme prévu. Mais le principal chef de l'opposition, Riek Machar, est toujours assigné à résidence et fait l'objet d'un procès pour crimes contre l'humanité et meurtre. Ses troupes affrontent les forces gouvernementales dans certaines régions du pays. Le Conseil de paix et de sécurité de l'Union africaine a réaffirmé que la période de transition du Soudan du Sud devait prendre fin d'ici février, sans aucune nouvelle prolongation. Cela signifie que les responsables doivent trouver un moyen de garantir la tenue des élections nationales en décembre, faute de quoi le pays pourrait être confronté à un risque accru de division et de violence.
1: En Côte d'Ivoire, un événement annuel a une nouvelle fois mis à l'honneur l'un des secteurs les plus importants du pays en tant que premier producteur mondial de fèves de cacao. Cette matière première occupe une place prépondérante dans l'histoire de l'économie et de la nation et ce rassemblement visait à encourager une plus grande participation des jeunes, notamment en matière de valorisation locale.
3: Cet événement de 3 jours qui s'est déroulé à Abidjan, la capitale économique de la Côte d'Ivoire, a attiré des milliers de personnes. À l'intérieur du site principal, des expositions présentaient toute une gamme de produits à base de cacao, du chocolat au beurre de cacao, ainsi que des plats innovants associant cet ingrédient à des cultures locales. Certains exposants ont déclaré que leurs produits avaient remporté un franc succès auprès du public local.
4: On a des feedbacks assez positifs, des gens qui se disent très satisfaits de non seulement la qualité de ce que nous produisons, mais aussi qui se disent heureux de voir qu'au niveau local, en même temps, nous sommes premiers producteurs mondial, qu'on essaie de se lancer dans la transformation et de développer encore plus la filière cacao, de ne pas se limiter seulement à la production.
3: Mais le clou de la 10e édition des Journées nationales du cacao et du chocolat a été le défilé de mode Cacao Fashion Show, au cours duquel des créateurs ont présenté des créations audacieuses et artistiques nées de la fusion entre la mode et le chocolat. Des visionnaires ont expliqué que l'objectif était de démontrer que le cacao peut inspirer la haute couture et de mettre en valeur le savoir-faire ivoirien au-delà de son rôle agricole et industriel.
5: Déjà, le chocolat, c'est quelque chose qui est doux. Donc, à se voir défiler pour ça, ça veut dire tout est parfait. C'est la joie, quoi.
3: Le cacao est l'une des cultures de rente les plus importantes de la Côte d'Ivoire et un pilier essentiel de son économie agricole et d'exportation. Selon les économistes, il constitue l'épine dorsale de l'économie nationale, fournissant environ 40% de l'offre mondiale totale des fèves de cacao. Mais le secteur est actuellement secoué par une chute brutale des cours internationaux du cacao qui ont chuté de 57% par rapport à l'année dernière. Ce sujet a également fait l'objet d'un débat animé lors de l'un des plus grands événements du secteur.
6: Il a fallu prendre rapidement des décisions difficiles et il a fallu notamment fixer le prix de la campagne intermédiaire rapidement à 1200 francs le kilo. Nous savons que beaucoup n'ont pas compris cela, mais je voudrais ici saluer le dialogue constructif que nous avons eu avec tous les acteurs de la filière à cette occasion.
3: Le gouvernement ivoirien a exhorté les parties prenantes à rester calmes, à faire preuve de solidarité et à engager le dialogue. Il s'efforce également de développer la transformation locale du cacao afin de tirer davantage de valeur ajoutée de ce secteur. Il y a déjà mis en service de nouvelles usines de transformation industrielle. Nombreux sont ceux qui estiment que les innovations présentées lors de cet événement peuvent être un moteur de cette croissance axée sur la valeur ajoutée.
1: La Chine continue de renforcer ses échanges commerciaux avec l'Afrique, avec notamment une ouverture accrue de son marché aux produits africains.

0: une dynamique qui pourrait offrir de nouvelles opportunités à la Guinée pour diversifier ses exportations et renforcer sa coopération économique avec Pékin. Quels sont les enjeux et les perspectives pour l'économie guinéenne? Notre correspondant en Guinée a interrogé un spécialiste des finances internationales.
1: Un élément positif d'ouverture de la Chine vers les pays, le reste du monde, notamment les pays d'Afrique. Ça, c'est une mesure forte, il faut le dire. Parce que quand on voit l'OMC, les relations commerciales entre les États, tout est basé sur ce qu'on appelle les droits de douane, hein, qui sont les barrières à l'entrée des marchandises, qui devient en même temps un levier de régulation, hein, de la coopération bilatérale dans le domaine commercial. Donc faire du zéro taxation à l'entrée, c'est vraiment une ouverture totale, une libéralisation complète du commerce international. D'accord? C'est vraiment très rare. Il y a des pays qui s'accordent mutuellement, mais accordé à 53 pays globalement d'Afrique. C'est une orientation claire vers l'Afrique pour accompagner l'Afrique dans son développement et donner l'occasion au secteur de production africain de prendre de l'élan. En tout cas, c'est le message qu'on peut comprendre derrière. Mais comme on dit, une opportunité, il faut être préparé à la saisir. Même si le zéro droit des douanes est là, il faut être préparé, être capable d'exporter quelque chose de valeur. Tout dépend de la capacité du Guinéen maintenant à pouvoir aller sur le marché. Il y a une autre barrière derrière quand même les droits des douanes, c'est les mesures sanitaires. Elles sont tellement contraignantes dans certains pays que même avec zéro droit de douane, tu ne peux pas exporter. Donc s'ils arrivent à alléger ça encore, ça va être une mesure accompagnatrice qui va permettre à la Guinée d'exporter des produits agricoles très facilement, puisque la Chine a besoin quand même de produits comestibles, quoi. Vous voyez, en dehors de ça, dans le domaine de la technologie, des trucs industriels, des équipements industriels, on ne peut pas être compétitif pour exporter ça. Vous comprenez? Donc c'est vraiment sur les éléments de l'agriculture qu'on peut miser pour pouvoir prendre de l'espace, tirer profit de cette ouverture. Donc ça, c'est vraiment le premier aspect. Il faut maîtriser la chose. Cela veut dire qu'il nous faut apprendre. La deuxième chose, le deuxième élément qu'il nous faut pour ça, il faut de l'investissement initial. Il faut aujourd'hui que l'État subventionne, soutienne ce secteur-là pour que les gens arrêtent de travailler mécaniquement, manuellement, pour qu'ils passent à la mécanisation un petit peu, pour gagner en échelle. Vous voyez, si tel n'est pas le cas, on continue à produire comme aujourd'hui, ça va être très difficile d'être compétitif à l'international. Moi, je me dis aujourd'hui, le premier pas de la coopération qu'on doit mettre en avant, c'est la connaissance. Il faut qu'on aille vers la recherche de la connaissance. La grande vague de délocalisation des entreprises qui va arriver encore, ça va aller vers des pays où les gens sont les mieux préparés. Donc moi, je pense, ce qu'on peut faire aujourd'hui, c'est de chercher le savoir-faire chinois qui va être quelque chose de bien et de durable.
0: L'ALIS, l'Agence spatiale d'Amérique latine et des Caraïbes et l'Association internationale pour l'exploration de l'espace lointain basée en Chine ont signé un protocole de coopération. Le secrétaire général de l'agence, Oscar Freddy González Rivera, a déclaré à CGTN qu'il s'agissait du début de ce qu'il espère devenir une collaboration plus étroite.
2: Este acuerdo es el inicio.
3: Cet accord n'est qu'un début. Notre tâche consiste désormais à mener à bien des projets concrets et réalisables dont nos pays pourront tirer profit, en aidant les jeunes chercheurs et en rapprochant la Chine et l'Amérique latine. L'exploration spatiale entre désormais dans une nouvelle phase. Il ne s'agit plus seulement d'atteindre des destinations, mais aussi de générer des connaissances et de développer des technologies, afin de promouvoir une exploration scientifique plus durable et plus responsable. L'Amérique latine peut désormais collaborer avec des scientifiques et des institutions. J'insiste sur le renforcement de la présence de la Chine en Amérique latine et sur le rapprochement de nos scientifiques avec la Chine. Notre objectif est que nos chercheurs et scientifiques ne se contentent pas d'étudier les missions, mais qu'ils puissent à l'avenir y participer et mener à bien des missions d'exploration de l'espace lointain.
0: Les autorités chinoises ont indiqué le bilan de la coulée de boue survenue au poste frontière de Kirum au Xizang s'élevait désormais à 43 morts, tandis que 519 personnes sont toujours portées disparues. Lors d'un point de presse auquel ont assisté des journalistes de la presse nationale et internationale, les autorités ont indiqué que plus de 2500 personnes avaient été mobilisées pour les opérations de recherche et de sauvetage. Elles ont précisé que plus de 9000 équipements avaient été utilisés depuis que la coulée de boue avait balayé la frontière avec le Népal. Les responsables se sont engagés à poursuivre les recherches sur le site tout en continuant à renforcer les mesures d'alerte précoce.

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Bonjour et bienvenue dans cette nouvelle édition des Classicos, un magazine économique de Radio Chine International. Avec son pacte vert, l'Europe s'est fixé un cap volontariste pour lutter contre le réchauffement climatique, mais les conséquences seront lourdes pour l'économie. La filière automobile française, par exemple, qui doit se préparer à la disparition programmée du moteur thermique, voit dans ses Green Deal de mesures dévastatrices. Si les efforts pour protéger la planète sont vitaux pour l'avenir, comment peut-il être compatible avec les intérêts économiques? Quels pourraient être les conséquences des mesures prises par l'Union européenne dans le contexte de la globalisation? Comment émener 450 millions de citoyens dans cette conversion? Et surtout, sont-ils à même de résoudre la crise environnementale? Et dans cette édition, Madame Jade de Charles va discuter de toutes ces questions avec nos invités. Allez, installez-vous confortablement, on décolle tout de suite en classico.

0: Bonjour à tous et bienvenue dans Pour tout vous dire. Avec son pacte vert, l'Europe s'est fixé un cap volontariste pour lutter contre le réchauffement climatique. Mais les conséquences sont lourdes pour l'économie, pour la filière automobile française par exemple, qui doit se préparer à la disparition programmée du moteur thermique et qui voit dans ce Green Deal des mesures dévastatrices. Si les efforts pour protéger la planète sont vitaux pour l'avenir, comment peuvent-ils être compatibles avec les intérêts économiques? Quelles pourraient être les conséquences des mesures prises par l'UE dans le contexte de la globalisation? Comment emmener 450 millions de citoyens dans cette conversion? Et surtout, seront-ils à même de résoudre la crise environnementale? Ce sont quelques-unes des questions que nous nous poserons dans cette émission. Philippe Charlaise et Jean-Marc Daniel sont avec nous pour tenter de répondre à ces questions. Je vais vous les présenter dans un instant. Et puis, nous recevrons tout à l'heure Verouchka Bekar qui viendra nous parler de TaoTao, une nouvelle plateforme de VTC éco-responsable. Bonjour Philippe Charlaise et Jean-Marc Daniel.
1: Bonjour.
0: Et merci d'avoir accepté notre invitation. Je vous présente tout de suite. Philippe Charlaise, vous êtes énergéticien, auteur de nombreux articles et de plusieurs ouvrages sur la transition écologique. Vous êtes enseignant à Sciences Po, Dauphine, Mines Paris Tech et d'autres établissements. Et vous êtes l'expert en questions énergétiques de l'Institut Sapiens. Vous venez de publier « Utopie de la croissance verte » chez Lafon. Et vous, Jean-Marc Daniel, vous êtes un économiste, professeur émérite d'économie à ESCP Business School. Vous êtes chroniqueur sur une chaîne d'infos continue et votre dernier ouvrage est paru en 2021. Il s'intitule « Il était une fois l'argent magique, comptes et mécomptes pour adultes au Cherche Midi ». Mais vous avez un autre ouvrage dont vous allez nous parler qui est sorti très récemment, je crois.
1: Oui, absolument. L'année 2021 a été une année particulièrement féconde pour moi. Donc, l'argent magique, c'était le printemps. En cet automne, c'est une histoire de l'économie mondiale. Donc, il était une fois l'argent magique, c'est un peu l'actualité immédiate. L'histoire de l'économie mondiale, on commence à l'empereur romain Tibère. Donc, c'est un vaste parcours dans le monde et dans le temps.
0: Très bien. Alors, depuis l'annonce du pacte vert pour l'Europe jusqu'à aujourd'hui, près de 2 ans se sont écoulés. Tout de suite, je vous propose un retour rapide sur les grandes orientations prises par l'UE pour sa transition verte.
2: Le 11 décembre 2019, la Commission européenne présentait le pacte vert pour l'Europe. Également connu sous le nom de Green Deal, c'est une feuille de route qui vise à rendre l'Europe neutre sur le plan climatique d'ici 2050. Il est le cadre de toutes les nouvelles législations proposées par la Commission européenne à partir de 2020, englobe tous les domaines de l'économie et se présente comme la nouvelle stratégie de croissance de l'UE. Pour concrétiser ces projets, la Commission a conçu un plan d'investissement annoncé le 14 janvier 2020, au moins 1 000 milliards d'euros d'investissement durable dans les 10 prochaines années grâce aux instruments financiers de l'UE auquel s'ajoutera la mobilisation de ressources provenant d'acteurs privés. Depuis lors, les plans d'action se sont multipliés. Ils concernent par exemple la gestion de l'économie des océans, avec une stratégie pour une économie bleue durable dans l'Union européenne, l'agriculture, avec un accord pour une politique agricole commune plus verte et renationalisée, ou encore un plan contre la pollution. L'UE a relevé son ambition climatique dès septembre 2020. Elle cible désormais une baisse de 55% des émissions par rapport à 1990, au lieu de 40% d'ici 2030. L'accord sur ce point a été entériné entre le Parlement européen et le Conseil de l'UE le 24 avril 2021. Enfin, en juillet 2021, la Commission a dévoilé un paquet climat avec l'objectif de transformer l'ambition de neutralité climatique en action politique concrète. Il s'agit d'un ensemble de textes nommés Paris pour 55 ou Fit for 55 en référence à l'objectif de réduire ses émissions de carbone de 55% à l'horizon 2030. Parmi ces mesures, des objectifs bien concrets comme l'arrêt des ventes de véhicules à moteur thermique et hybride à partir de 2035, ou encore la taxation progressive du kérosène sur 10 ans, au moins pour les vols intérieurs de l'UE, et surtout la réforme du marché du carbone. Avec cette troisième révolution industrielle annoncée, l'Europe se place comme le continent le plus ambitieux en matière d'objectifs climatiques. Reste à savoir si la course contre la montre face à l'urgence peut encore être gagnée.
0: Alors, le plan d'investissement pour une Europe durable mobilisera, donc on vient de l'entendre, hein, grâce au budget de l'UE et ses instruments connexes, au moins 1 000 milliards d'euros d'investissement privés et publics au cours de la prochaine décennie. Concrètement, Jean-Marc Daniel, comment l'UE parviendra-t-elle à mobiliser les fonds nécessaires pour financer sa transition ?
1: Alors, je crois que ce qu'il faut bien voir, c'est que un des premiers problèmes auxquels a été confrontée l'Union européenne, c'est pourquoi faire ? Et donc, elle est en train de définir ce qu'on appelle une taxonomie, c'est-à-dire la liste des choses qui vont correspondre à ces 1 000 milliards et qui pourraient être considérées comme étant des investissements verts. Donc, il y a un travail bureaucratique initial qui fait que la réalité concrète ne sera pas forcément au rendez-vous des années et des échéances qui sont fixées. Le deuxième élément, c'est qu'effectivement, tous les acteurs se sont mis un peu sur ce créneau, y compris la Banque centrale, dont certains ont dit que ce n'était pas forcément sa vocation première, puisque Mme Lagarde a annoncé que, dans le cadre du quantitative easing, elle favoriserait les obligations, les émissions d'obligations finançant des investissements verts. Et donc, il y a une partie de l'activité, une partie du financement qui viendra des acteurs privés, avec cette idée qu'il y aura la carotte de la possibilité de faire acheter, racheter toutes ces obligations par la Banque centrale. Et puis ensuite, effectivement, il y a énormément de crédits. Ce qu'il y a de frappant, c'est que les plans s'enchaînent, et je parlais de taxonomie, il y a quand même des contradictions ou des incohérences dans les priorités. Il y a des périodes où on nous parle de la priorité, c'est le carbone, le réchauffement climatique, et puis ensuite, on l'a bien vu dans le reportage, après il y a eu la gestion des océans, après, dans le cadre de la lutte contre le réchauffement climatique, il y a le fait de

0: exemple, de l'automobile. Comment ces industries, et l'automobile est notamment emblématique de la société de consommation basée sur l'utilisation des énergies fossiles, comment des industries comme celle-ci pourront-elles, d'après vous, s'adapter, Philippe Charlez ?
1: Donc alors la première chose, c'est que, comme on l'a dit dans le reportage, donc, l'Union européenne envisage de sortir de la voiture thermique en 2035. Il faut savoir qu'aujourd'hui,
0: y compris hybride,
1: il faut savoir qu'aujourd'hui, une voiture thermique, sa durée de vie, c'est environ 20 ans. Dans les années 50, c'était 5 ans. Aujourd'hui, c'est à peu près 20 ans. Donc, ce qui veut dire que les voitures thermiques, les dernières voitures thermiques, courront encore jusqu'en 2055. Ça, c'est déjà ce qu'il faut savoir. La deuxième chose, c'est si on arrête les voitures thermiques, c'est pour les remplacer par quoi ?
0: On va arrêter la production en 2035, mais donc on aura toujours...
1: Pour les remplacer par quoi ? Et donc là, je pense que à la fois les pays européens et l'Union européenne poussent les constructeurs à aller tête baissée dans l'électrique, et je crois que c'est une erreur. Quand on regarde l'électrique, moi je suis tout à fait favorable à l'électrique, mais l'électrique est essentiellement adaptée et dédiée à l'urbain et au périurbain, donc c'est-à-dire relativement des courtes distances et des longs temps de charge. Donc vous prenez votre voiture, vous avez chargé votre voiture le soir chez vous, vous la prenez le matin pour aller travailler, vous la rechargez au travail et vous revenez. Par contre, sur les longues distances, quelles que soient les technologies, ça devient tout à fait ingérable. D'ailleurs, pas seulement en termes de voitures, mais aussi en termes de réseau. Imaginez un 1er juillet, quand tout le monde veut arriver le plus vite possible sur la Côte d'Azur pour se faire bronzer. Tout le monde veut charger sa voiture en même temps. Vous allez faire exploser le réseau. Et à coup sûr, vous allez passer vos vacances, non pas sur la plage, mais sur le parking de l'autoroute à attendre la prise.
0: Et puis, c'est vraiment écolo, la voiture électrique ?
1: Alors, la voiture électrique n'est pas nécessairement écolo, du moins aujourd'hui, puisque la fabrication des batteries est très émettrice de CO2. Et on sait que le kilométrage de compensation d'une voiture thermique pour émettre moins que la fabrication des voitures électriques peut prendre plusieurs dizaines, voire au-delà de 100 000 km pour les très grosses voitures. Et donc je dirais qu'à un horizon plus lointain, pour les longues distances, aussi les fortes puissances qui concernent les camions, les trains, les bateaux éventuellement, il y a effectivement l'hydrogène qui peut remplacer à ce moment-là le pétrole. Donc moi, je développe relativement une option électricité pour courte distance et petite voiture faible puissance, et hydrogène pour les plus longues distances, donc on va dire supérieures à 150 km par jour. Mais je doute que l'hydrogène soit prêt pour remplacer en totalité le thermique en 2035. Donc une fois de plus, je crois que c'est ce que j'appelle un agenda inversé, c'est-à-dire on donne un objectif, d'ailleurs comme les 55%, sans tellement se poser la question de savoir comment on va y arriver.
0: C'est un peu le problème. Alors l'agriculture est un des secteurs les plus émetteurs de gaz à effet de serre, et c'est aussi une industrie très impactée par le pacte vert européen. Est-ce qu'avec ces mesures qui risquent de diminuer la production agricole européenne, l'Europe ne se tire pas une balle dans le pied ?
2: Alors, d'une certaine façon, l'Europe se tire une balle dans le pied en la matière. C'est quand même, avec les États-Unis, la première ou la deuxième puissance agricole du monde, l'Europe. Ce qu'il faut bien voir, c'est qu'il y a deux raisons qui font que l'Europe s'engage là-dedans. La première raison, c'est que sur le gaz carbonique, sur le CO2, l'Europe n'est pas directement productrice de charbon et de pétrole. Les États-Unis sont devenus le premier producteur mondial de pétrole. La Chine est un grand producteur de charbon. Et donc, l'Europe, là, n'a pas d'effort immédiat à faire. C'est-à-dire qu'elle utilise des produits qui arrivent de l'extérieur où elle fait du nucléaire. En revanche, sur l'agriculture, qui est productrice de méthane, en particulier au travers de l'élevage, elle est directement...
0: Un gaz à effet de serre encore plus virulent que le gaz carbonique.
2: Et donc, or, le méthane est directement lié à l'élevage bovin, essentiellement. Donc, premier élément, si l'Europe doit faire un effort, elle doit plutôt centrer son effort sur cet aspect-là que sur les aspects où les autres pays sont plus directement et immédiatement concernés. Le deuxième élément, c'est que la politique agricole commune permet à l'Europe d'avoir une action, puisque c'est une politique qui est mutualisée. Ça avait déjà commencé, d'ailleurs, le greenwashing, entre guillemets, le retour vers le vert de la politique agricole commune, lorsque dans les années 90, ce qu'on appelait les réformes Macchiari, on a décidé de payer les agriculteurs, non pas sur la quantité produite, mais sur le niveau, la surface exploitée, avec des conditions qui étaient des conditions, effectivement, de respect de la nature, de respect de la biodiversité.

0: on continue et on prolonge dans cette direction, mais les agriculteurs le disent eux-mêmes. C'est-à-dire qu'il ne faut pas se faire d'illusions. La première conséquence, ça va être que normalement, les prix vont augmenter. Et donc, une des forces de l'Europe, c'est qu'elle avait fourni à sa population une alimentation à un niveau de prix relativement raisonnable. Là, maintenant, on va partir dans l'autre sens. Et ça s'accompagne de ce fait d'un discours sur le fait qu'il faut consommer moins de viande. Il faut revoir le type de consommation que l'on a. Je prendrais juste un exemple très rapide sur le débat qui a eu lieu en Suède cet hiver sur les aspirateurs. C'est-à-dire que les dirigeants suédois sont aperçus que les aspirateurs qui fonctionnent à l'électricité étaient alimentés par une électricité qui arrivait de Pologne et quelle électricité était fabriquée à partir de charbon. Donc c'était la pire chose que l'on puisse concevoir. Et donc ils se sont lancés dans une campagne demandant aux gens d'arrêter de passer l'aspirateur pour retrouver les balais anciens et se mettre à passer des balais. Et donc, il y a eu un vrai débat qui s'est terminé par la démission du gouvernement sur le thème, est-ce qu'au nom de la préservation de la nature, il ne va pas falloir revenir à des pratiques anciennes et perdre un certain niveau de confort qui avait été garanti par le développement industriel. Et donc, dans l'agriculture, c'est aussi la même chose. Est-ce qu'il ne va pas falloir revoir nos habitudes alimentaires, quitte à abandonner la consommation de produits qu'on considérait comme étant tout à fait accessibles pour l'ensemble de la population.
1: Et on se pose même la question de la décroissance aujourd'hui.
0: Oui, absolument. Est-ce qu'on va continuer à manger de la viande ?
1: Alors, si on regarde l'aspect international de la politique commerciale de l'UE, la Commission européenne a publié le 18 février sa nouvelle stratégie commerciale qui conditionne l'accès au marché intérieur à un surcroît d'efforts en matière climatique et de lutte contre la perte de biodiversité. Philippe Charlez, l'Europe a-t-elle les moyens de tenir ce rang de champion finalement de la lutte contre le réchauffement climatique? Et aussi, est-ce qu'elle a les moyens dans ses négociations avec ses partenaires d'imposer ce levier?
2: Alors, il y a déjà un point qui est quand même assez important. Il faut savoir que les échanges commerciaux en Europe sont à 80% des échanges intra-européens. Donc, ce qui veut dire que finalement, l'Europe est protégée d'elle-même à partir du moment où les pays européens, ce qui n'est d'ailleurs pas toujours le cas, collaborent et échangent entre eux. Maintenant, en matière de commerce international, l'Europe aurait évidemment tout à gagner à uniformiser ses règles parce que au moins tout le monde parlerait à peu près de la même voix. Évidemment, on en est loin. Une uniformisation de la fiscalité, une uniformisation du droit du travail, une uniformisation du coût du travail aiderait évidemment l'Europe à parler d'une seule voix vis-à-vis à la fois de la Chine et des États-Unis. Après, en matière de transition énergétique, je dirais que il ne faut pas non plus que l'Europe pense parce qu'elle va se verdir. C'est vrai que le vent et le soleil appartiennent à tout le monde, mais par contre, les instruments ou les équipements qui transforment le vent et le soleil en électricité dépendent de ce qu'on appelle les terres rares, qui notamment sont encore plus mal distribuées dans le monde que le gaz et le pétrole. Hein, et on sait notamment que une partie très importante des terres rares se trouve notamment en Chine. Et donc, moi j'avais posé la question à plusieurs hommes politiques français, est-ce qu'on serait prêt ou pas en Europe, par exemple, à rouvrir des mines de terres rares pour rendre beaucoup plus compétitif la fabrication de ces équipements éoliens, batteries, panneaux solaires. Globalement, l'Europe est parfois très contradictoire à la fois dans ses objectifs, où on nous laisse espérer notamment une réindustrialisation, etc. Mais cette réindustrialisation implique parfois des changements de comportement qui sont relativement mal acceptés, et particulièrement en Europe.
1: C'est toute la difficulté, enfin c'est une partie de la difficulté. Vous avez mentionné à l'instant le système des quotas d'émissions de carbone. C'était un des gros dossiers du plan Fit for 55, oui, annoncé le 14 juillet dernier. Ce plan a porté le prix du carbone en Europe à un niveau historique.
2: On est à 60 euros environ.
1: Voilà. Est-ce que ces quotas seront suffisants, d'après vous, et est-ce que ou est-ce qu'il faudrait vraiment limiter la circulation?
2: Alors, marché du carbone, je crois, Jean-Marc Daniel, ça doit dater de 2005-2006, à peu près. Et ça a été une catastrophe pendant à peu près 15 ans, due à la crise des subprimes, hein, puisque les quotas étaient trop élevés et la décroissance économique au moment de la crise des subprimes a fait que les

0: quota était beaucoup trop élevé, donc le prix du carbone ne valait rien, ça valait en tout 5 euros. Et il y a eu une révision des quotas, c'est en 2018 ou 2019, qui ont conduit aujourd'hui le carbone à 60 euros la tonne. Là, en matière de marché du carbone, ça va plutôt dans le bon sens, excepté que ça risque de pénaliser la note énergétique des Français, voire de l'ensemble des Européens. Mais malheureusement, il n'y a pas de secret, la transition énergétique, elle aura un coût. Et je dis toujours d'ailleurs que l'écologie et la transition énergétique, c'est plutôt un sport de riches d'ailleurs.
1: Beaucoup de réponses à toutes ces questions se trouvent entre les mains des consommateurs finalement.
2: Ah ben les consommateurs, il faut qu'ils acceptent effectivement le fait que on va leur rendre un service. C'est-à-dire que au moment de la COP21, un certain nombre d'économistes, dont Jean Tirole, de nos prix Nobel, avait évalué à entre 5 et 10% la baisse de pouvoir d'achat immédiat que ça représentait pour la population. Mais il avait dit, il faut mettre en regard de cette baisse de pouvoir d'achat l'amélioration du bien-être, qui est le fait que on va être sur une planète qui va redevenir vivable. C'est-à-dire que si le climat nous rend la vie impossible, le pouvoir d'achat, il sera inexistant, hein, parce que si on meurt, on n'a plus de pouvoir d'achat.
1: Alors, on a vu que les objectifs de l'Union européenne sont très ambitieux. Vous avez publié il y a peu de temps un ouvrage qui s'intitule « L'utopie de la croissance verte ». Pour vous, est-ce qu'il est envisageable d'avoir effectivement cette croissance verte dont on parle depuis tout à l'heure ?
0: Alors oui, à condition de prendre le problème de façon extrêmement pragmatique. En gommant deux mots de votre vocabulaire, c'est l'émotion et la passion, et de faire quelque chose d'extrêmement pragmatique en oubliant toute idéologie. Donc cette croissance verte, 100% verte, non, elle n'est pas possible. Donc c'est-à-dire on peut pas faire de croissance avec des énergies qui sont intermittentes et qui vous fournissent de l'électricité entre 10 et 20% du temps. Elles peuvent participer tout à fait à la croissance, mais vous aurez besoin pour faire cette croissance donc d'énergie, je vais dire, dont on dit en termes énergétiques qu'elles sont pilotables. Je dis toujours que l'énergie, il faut qu'elle soit disponible quand on veut, où on veut et combien je veux.
1: Voilà. On peut s'appuyer sur le bouton et l'électricité.
0: Voilà, exactement, c'est ça. J'appuie sur le bouton et l'électricité. Et là, j'attends pas qu'il y ait du vent ou qu'il y ait du soleil pour qu'il y ait de l'électricité. Et donc, vous avez en fait deux leviers essentiels ou deux énergies essentielles pour compenser et donner une pilotabilité au mix électrique. C'est le gaz d'un côté. Alors, le gaz a un inconvénient, c'est que, ses cours sont très volatiles. Et de l'autre, le deuxième inconvénient, c'est que, bien que ça émette beaucoup moins de gaz à effet de serre, deux fois moins à peu près que le charbon, ça en émet quand même. Et puis vous avez le nucléaire qui revient évidemment sur le tapis et qui sera et qui fera inévitablement partie de notre mix énergétique du futur. Donc ça veut dire que de toute façon, même à l'horizon 2050, dans le mix énergétique, on aura toujours des fossiles, probablement presque plus de charbon, beaucoup moins de pétrole, mais encore beaucoup de gaz. Et donc c'est pour ça qu'on va atteindre non pas zéro fossile, mais ce qu'on appelle la neutralité carbone. Il y a une différence entre les deux, c'est que la neutralité carbone, ça veut dire plus d'émissions, alors que zéro fossile, ça voudrait dire pas de fossiles du tout. Et donc ça veut dire que les émissions qui auront encore lieu devront être compensées. Et pour ça, comme je le disais tout à l'heure, il faut utiliser ce qu'on appelle le carbon capture storage, donc c'est-à-dire récupérer le CO2, notamment dans les fumées des gros émetteurs d'usines ou bien de centrales électriques, et le réinjecter dans le sous-sol. Et grâce à la taxe carbone à environ 100 euros, cette technique deviendrait tout à fait économique.
1: Jean-Marc Daniel, je vous laisse conclure quelques mots pour finir.
2: Oui, je pense qu'un des grands enjeux de ce qui nous attend, c'est la capacité qu'ont les dirigeants à nous faire partager la nécessité de l'effort. C'était encore une fois, je ne pense pas qu'il faille revenir au balai comme on le disait en Suède, mais il faut accepter les hausses de taxes carbone, il faut accepter la logique qui était celle quand il y a eu le choc pétrolier, qui était la chasse au gaspillage. Vous vous souvenez, dans les années 70, le grand slogan, c'était la chasse au gaspillage. Je crois que l'enjeu énergétique, l'enjeu écologique doit être partagé par l'ensemble de la population et pas uniquement la Commission européenne et la BCE.
1: Nous allons maintenant accueillir la troisième invitée de cette émission qui va nous parler d'une start-up de la green tech qui s'appelle TsaoTsao. Bonjour Verushka Bekar.
3: Bonjour.
1: Et merci de nous rejoindre dans cette émission. Vous êtes la directrice du développement, du marketing et de la communication.

0: de la start-up Cao Cao Mobility Paris, qui est une nouvelle plateforme de VTC avec la particularité d'être éco-responsable. Vous allez nous expliquer ce que ça veut dire. Mais pour commencer, pourriez-vous nous parler de Cao Cao et de ses spécificités dans le paysage des VTC à Paris avec des véhicules à l'allure très londonienne?
1: Tout à fait. Alors, on est effectivement une start-up. On a démarré notre activité en août 2019, c'est-à-dire la société a été créée en France en août 2019. On a commencé notre activité en janvier 2020. On est en fait une start-up avec un groupe automobile derrière, qui est le groupe automobile Geely, qui est notre investisseur principal. Geely, que l'on connaît notamment pour Lotus, Volvo et actionnaire aussi chez Daimler. Ils ont également Polestar, Lynk & Co. Et ils ont décidé en fait de sortir le modèle de Cao Cao à l'extérieur de la Chine. En Chine, il faut savoir que c'est 60 millions d'utilisateurs. Ils ont commencé en 2015. Et ils ont une particularité en Chine, c'est que les véhicules sont des véhicules Geely, 97% électriques. Donc, quand ils ont décidé de s'implanter en Europe, ils ont choisi Paris. Alors, pourquoi Paris? Parce que plateforme économique, hub au niveau de la mobilité également.
0: Et ville très appréciée des touristes chinois.
1: Et très appréciée, voilà, des touristes chinois. Et puis également, notre président directeur général, qui est également un des investisseurs, M. Liu, qui était déjà à Paris et qui a fait pencher la balance, si je puis dire, sur Paris. Donc, notre particularité, c'est que nous avons des véhicules uniquement, on va dire, plutôt conscient de l'environnement, puisque on a donc le véhicule que l'on voit à l'heure actuelle à l'écran, qui est le LEV CTX, hein, qui est donc produit par LEVC à Coventry, en tant que flotte élégance. Et on a une deuxième flotte, qui est la flotte atmosphère, qui est là un modèle un peu plus générique, c'est-à-dire des chauffeurs qui nous rejoignent avec des véhicules qui doivent être à minima hybride essence. Nous n'avons pas du tout de thermique dans notre flotte. Donc voilà la particularité.
0: Donc alors ça, c'est un pari. Hein. Je crois que la tendance est déjà assez forte pour la voiture électrique en Chine. Donc, pouvez-vous nous parler de ce concept d'éco-responsabilité qui vous caractérise?
1: Oui, donc ce que je disais, c'est vrai que c'est au sein de notre ADN. Et donc, on a souhaité proposer, notamment, on voit l'évolution dans les villes aujourd'hui, on a besoin de proposer une solution qui est bonne pour l'environnement, bonne pour les habitants. Et donc, on a décidé d'arriver avec un modèle de véhicule déjà qui a été construit pour la mobilité, puisque le TX est un véhicule que l'on ne peut pas prendre pour un usage personnel. Hein, il est vraiment construit pour ça. Et qui a notamment... Donc, il est freinage régénératif, donc c'est une version de l'hybride, on va dire, et qui permet d'être à 6. Donc, on voit bien que ça correspond à des tendances. Et puis ensuite, on a un modèle économique qui fait que, pour ça qu'on l'appelle éco-responsable, au niveau responsable, puisqu'on est en train d'un peu changer le modèle des VTC classiques, puisqu'on commence à recruter des chauffeurs en CDI.
0: Alors, les entreprises de la Green Tech se développent énormément, en Chine, beaucoup, mais aussi ici en Europe. Il existe des outils pour mesurer l'efficacité des mesures prises pour essayer de limiter les émissions de CO2. Est-ce que vous pourriez nous en parler, Philippe Charlez?
2: Oui, alors il y a en fait deux grands, j'ai dit, indicateurs sans biais, donc qui sont réellement représentatifs, qui sont assez simples en fait. Hein. Le premier que j'utilise beaucoup, c'est ce qu'on appelle l'intensité énergétique. Donc en fait, c'est le rapport entre la quantité d'énergie dépensée par un pays et sa production de richesse, son PIB. Donc ça s'exprime en kilowattheure par euro. Et donc en Europe, on peut considérer qu'on est un peu champion du monde de l'intensité énergétique, puisqu'on est aux environs de 1 kWh par euro, et il y a même des pays comme la Grande-Bretagne ou l'Irlande qui sont à 0,8-0,7. Le deuxième indicateur, ce qu'on appelle l'intensité carbone, donc là c'est la quantité d'énergie divisée par la quantité de CO2, donc c'est le nombre de kilos de CO2 par mégawattheure. Donc si vous avez un mix très carboné, il est très élevé, si vous avez un mix décarboné, il est beaucoup plus faible. Et en fait, on remarque que cet indicateur est beaucoup moins discriminant que l'autre, parce qu'en fait, on peut faire de la croissance économique aussi bien avec un mix décarboné qu'avec un mix beaucoup plus carboné. Et donc, c'est pour ça qu'il faut être optimiste, c'est quand on regarde à la fois en intensité énergétique et en intensité carbone, on pourrait produire la même quantité de richesse avec les meilleures technologies et les meilleurs comportements en consommant 5 fois moins d'énergie. Donc, il y a quand même largement des grosses améliorations mondiales en termes, je vais dire, d'efficacité globale du système énergétique et environnemental mondial.
0: D'accord. Et puis, Verushka Bekar, vous nous avez parlé donc d'éco-responsabilité. C'est un atout majeur, voire nécessaire aujourd'hui pour séduire les consommateurs, d'après vous ?
1: Alors, je pense que c'est comme on va dire en anglais, hein, excusez-moi, un must-have. Dans le passé, c'était un nice-to-have. On l'a vu dans différents secteurs. Hein. Par exemple, les palais des congrès, c'était un peu le cas à l'origine. C'est-à-dire qu'on choisissait un palais des congrès en fonction de son niveau d'émission carbone. Mais c'était un nice-to-have. Maintenant, ça fait partie du cahier des charges. Pour ce qui arrive sur les véhicules, on le voit bien, les villes, et notamment on le voit en France à travers les zones, les ZTL, comme on les appelle, hein, qui sont les zones de transport à faible émission, c'est en train de se mettre en place dans un certain nombre de villes, donc on est obligé d'apporter une solution pour que les gens puissent se déplacer, notamment vraiment une de nos caractéristiques que je n'ai pas mentionnées, qui sont, on le voit à l'écran, tous nos véhicules sont accessibles, donc ça permet aux personnes à mobilité réduite également de se déplacer. Donc en fait l'idée c'est d'avoir une solution qui est bonne pour l'environnement, bonne pour les habitants et qui correspondent également au changement des villes actuelles, comme on peut le voir à travers le monde.
0: Jean-Marc Daniel, pour finir, vous voulez réagir sur justement cette nécessité de s'adapter à cette demande aussi ?
3: Oui, absolument. Ce qui, je trouve intéressant, c'est qu'on a fait un focus sur le transport, qui est un élément clé, effectivement, des émissions de gaz à effet de serre. C'est à peu près un tiers quand on regarde la consommation des ménages. L'autre grand enjeu, c'est le logement. Et donc, là, il y a aussi un effort considérable à faire. Je pense qu'on est assez bien engagé dans tout ce qui est autour du transport et que sur le logement, il va falloir faire des efforts considérables parce que c'est la moitié, pratiquement, au niveau des ménages, des émissions de gaz à effet de serre.
0: C'est ça. Et là, les ménages vont encore être mis à contribution.
3: Oui, absolument. Si on chauffe les appartements à 16-17 degrés, comme on l'envisageait à certaines époques au lieu de 22 degrés, il faudra que les ménages s'adaptent à ça.
0: Tout en passant le balai.
3: ce qui la réchauffera et en mettant un gros pull.
0: Voilà, merci beaucoup à tous les trois, Verushka Bekar, Jean-Marc Daniel et Philippe Charlez, d'avoir participé à cette émission. Et merci à vous de nous avoir suivis. Je vous retrouve très bientôt pour un nouveau numéro de Pour tout vous dire.

0: Bienvenue si vous nous rejoignez sur Radio Chine Internationale. Je rappelle que vous suivez l'émission Classico et nous sommes arrivés à l'heure de notre rubrique Apprendre le chinois avec nous et je vous laisse suivre cette rubrique.
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0: Salut tout le monde, 大家好 ，Bienvenue à l'écoute de Chinois au quotidien sur Tai au micro.
1: Salut Tai, j'espère que tout se passe bien pour tout le monde depuis notre dernier cours. Tout de suite, une petite révision pour commencer. On a vu la dernière fois que j'avais acheté pas mal de choses sur les marchés, y compris du shampoing. Et à propos de ce shampoing, j'ai trouvé un défaut dans la qualité du produit et je suis allé le rendre au supermarché. Comment dire tout ça en chinois? C'est ce que Tai va vous dire tout de suite.
0: Voilà, on va voir phrase par phrase. La première phrase, 请问有洗发水卖吗? Pour demander si on a du shampoing à vendre dans le magasin. 请问有洗发水卖吗?
1: Ok, la phrase est longue, donc on va la décomposer.
0: 请问, s'il vous plaît.
1: 请问
0: 有, avoir.
1: 有
0: 洗发水, shampoing.
1: 洗发水
0: Vendre, 卖
1: 卖
0: 请问有洗发水卖吗 S'il vous plaît, avez-vous du shampoing?
1: Voilà, et maintenant si je veux demander, excusez-moi, je voudrais rapporter l'article, pouvez-vous me le reprendre? Comment dire ça en chinois, Tai?
0: 我想退货。
1: 我想退货。
0: 我想, je voudrais, je souhaite,
1: 我想
0: 退货, rendre l'article.
1: 退货。
0: 我想退货。
1: Je voudrais rendre ce produit ou ces produits. Alors maintenant, je voudrais demander, le vendeur, bien sûr, auquel je veux rendre mes produits, me demande la facture. Et il me demande, avez-vous votre facture? Quelle est la phrase, Tai?
0: 您的发票带来了吗?
1: 您的发票带来了吗?
0: 您的, votre.
1: 您的.
0: 发票, la facture.
1: 发票.
0: Donc, 您的发票带来了吗? Avez-vous apporté votre facture?
1: Voilà. Eh bien, le vendeur continue un petit peu à discuter avec vous et vous pouvez le reprendre, s'il vous plaît, cette phrase, comment la dire en chinois?
0: 您给退了吧?
1: 您给退了吧?
0: Bon, cette phrase est toute simple. On répète justement encore une fois. 您给退了吧?
1: 您给退了吧?
0: Maintenant, on va écouter tous les dialogues de la dernière leçon.
2: 对话一请问有洗发水卖吗？
3: 哦，就在前面的架子上。
2: 对话二，这个可能坏了，我想退货。
3: 您的发票带来了吗？
2: 带了。对话三，给您换一个行吗？
3: 不要了，您给退了吧。
1: Voilà, c'est tout pour la révision. Écoutons à présent les phrases qu'on va apprendre aujourd'hui. Comme d'habitude, Tai va nous les lire en chinois et moi, je suis chargé de les traduire en français.
0: 这橘子甜吗?
1: Ces oranges sont sucrées.
0: 多少钱一公斤?
1: Combien le kilo?
0: 我没有零钱。
1: Je n'ai pas de monnaie.
0: 给你一张一百元的。
1: Je vous donne un billet de 100 yuan.Vous pouvez acheter toutes sortes de produits à Beijing, dont des fruits. On les trouve dans la rue ou bien sûr des marchés, couverts ou en plein air. Et si vous préférez les fruits importés, comme les pommes par exemple, vous pouvez vous rendre dans un supermarché. Et là, vous trouverez un énorme choix.
0: Et oui, et quand on achète des oranges, on demande quelquefois si elles sont sucrées ou pas, puisqu'il y en a qui préfèrent les fruits un peu amers.
1: Ouais, tout à fait, c'est mon cas. Et alors là, qu'est-ce que je dois demander pour cela ?
0: Tu peux dire, 这橘子甜吗?
1: 这橘子甜吗?
0: 这橘子甜吗?
1: 这橘子甜吗?
0: 这 veut dire ce, cette.
1: 这
0: 橘子 orange.
1: 橘子
0: 甜 sucré.
1: 甜
0: 这橘子甜吗?
1: 这橘子甜吗? Ces oranges sont-elles sucrées?
0: Écoutez le premier dialogue.
2: 对话一，这橘子甜吗？
3: 很甜。
1: Voilà, après s'être rassuré de la qualité des marchandises et que ces oranges sont bien sucrées ou pas, je veux demander le prix. Comment le dire en chinois?
0: 多少钱一公斤？
1: 多少钱一公斤？
0: Ce qui signifie combien le kilo? On va décomposer la phrase. 多少钱？
1: 多少钱?
0: Combien d'argent?
1: Ok, et ensuite?
0: I, c'est le chiffre 1.
1: I.
0: 公斤, kilo.
1: Combien?
0: Donc, toute la phrase, 多少钱一公斤?
1: 多少钱一公斤? Combien le kilo? Tout de suite, le dialogue 2.
2: 对话 2. 多少钱一公斤?
3: 4元钱一公斤.
0: En Chine, il existe une autre unité de mesure, jin. Un jin vaut 500 grammes.
1: Jin. Et vous pouvez demander, 多少钱一斤?
0: Bravo Thomas, 多少钱一斤?
1: Ok, maintenant vous êtes paré pour aller faire les courses. On se réécoute encore une fois le dialogue.
2: 对话 2. 多少钱一公斤?
3: 4元钱一公斤.
1: Voilà, là je suis devant le vendeur, mais je n'ai pas de monnaie sur moi, je n'ai qu'un seul billet de 100 yuan. Comment le dire en chinois? Excusez-moi, je n'ai pas de monnaie.
0: 我没有零钱.
1: 我没有零钱.
0: 我, moi, je.
1: 我.
0: 没有, ne pas avoir.
1: 没有.
0: 零钱, monnaie.
1: 零钱.
0: 我没有零钱.
1: 我没有零钱, je n'ai pas de monnaie.
0: Le dialogue 3.
2: 对话 3. 我没有零钱，给你一张100元的。找您80元。
1: Voilà, dans ce dialogue, il a été question de prix et je n'ai pas de monnaie sur moi, donc on a vu la phrase. Comment dire, je vous donne un billet de 100 yuan.
0: 给你一张100元的.
1: Ok, on va décomposer la phrase maintenant.
0: 给, donner.
1: 给.
0: 你, toi.
1: 你.
0: 一张, un billet.
1: 一张.
0: 一百, c'est le chiffre 100.
1: 一百.
0: Donc, 给你一张100元的.

0: 元的。Je vous donne un billet de 100 yuan.
1: 给你一张一百的。Je vous donne un billet de 100 yuan. Dialogue 3.
2: 对话3。我没有零钱。给你一张一百元的。
3: 找您八十元。
0: Voilà, c'est tout pour les dialogues d'aujourd'hui. Avant d'écouter les dialogues en entier, nous réécoutons toutes ces phrases.
1: Ok, donc comme la dernière fois, tu vas nous les lire en chinois, je vais les dire en français.
0: Aucun problème. 这橘子甜吗?
1: Ces oranges sont-elles sucrées?
0: 多少钱一公斤?
1: Combien le kilo?
0: 我没有零钱。
1: Je n'ai pas de monnaie.
0: 给你一张。一百元的。
1: Je vous donne un billet de 100 yuan. Voilà, maintenant on s'écoute tous les dialogues d'aujourd'hui.
2: 对话一。这橘子甜吗？
3: 很甜。
2: 对话二。多少钱一公斤？
3: 四元钱一公斤。
2: 对话三。我没有零钱。给你一张一百元的。
3: 找您八十元。
1: Voilà, c'est tout pour les dialogues. J'espère que vous les aurez un petit peu retenus. Maintenant, comme toujours, à la fin de notre émission, c'est notre rubrique ABC de la culture chinoise Thaï.
0: Dans certains pays, il est considéré comme pas très poli de poser des questions sur le salaire ou sur le prix de telle ou telle chose. En Chine, ce n'est pas un tabou. On entend tout le temps les Chinois parler du prix. Combien vaut votre montre? Combien votre loyer? Si quelqu'un vous pose une question de ce genre, ne soyez pas surpris. Si vous ne voulez pas répondre, vous pouvez dire « Wa wang ji la, j'ai oublié » ou bien « Wo bu zhi dao, je ne sais pas ».
1: Voilà, c'est tout pour aujourd'hui, donc encore une fois une petite immersion à la fin de notre émission sur la culture chinoise. Et comme d'habitude, on se quitte avec une question, comment dire, ces oranges sont-elles sucrées en chinois? Bon, c'est facile, il suffisait d'être un petit peu attentif, je crois. Si vous connaissez la réponse, vous pouvez nous l'envoyer à l'adresse suivante, crifra@cri.com.cn. Salut Thaï, à la prochaine.
0: Salut Thomas, au revoir tout le monde.
4: Voilà, c'est la fin de notre magazine Classico. Merci de l'avoir suivi. Et on se quitte en musique. À nous revoir très bientôt. Prenez soin de vous et des autres.

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0: Le conflit entre les États-Unis et l'Iran se poursuit. Les deux camps échangent des frappes. Le corps des gardiens de la révolution islamique iranien affirme avoir attaqué un porte-avions et un destroyer américain. Téhéran a accusé ces navires de harceler des bateaux iraniens et de participer au blocus naval contre l'Iran. Plus tôt, le CGRI a également déclaré avoir frappé trois navires qui, selon lui, empruntaient des routes non autorisé dans le détroit d'Ormuz ainsi que trois autres navires américains. Il affirme que ces attaques constituaient une riposte aux frappes américaines contre trois pétroliers iraniens. Le ministère iranien des Affaires étrangères a condamné les attaques américaines contre des navires commerciaux iraniens dans le golfe Persique et le golfe d'Oman. Richard Branson, fondateur du groupe Virgin, estime que le conflit entre Washington et Téhéran est inutile et qu'il a entraîné une hausse des prix pour les compagnies aériennes et les consommateurs.
1: Le conflit avec l'Iran était tout à fait inutile. Cette guerre a juste provoqué une forte hausse des prix du pétrole partout dans le monde, avec notamment l'inflation comme l'une de ses conséquences. Je n'arrive tout simplement pas à croire que nos dirigeants puissent être assez stupides pour laisser la situation actuelle perdurer encore longtemps, car elle affecte le portefeuille de tout le monde à travers le monde et il faut y remédier. En temps de guerre, les prix du pétrole augmentent. Et avec la fermeture du détroit d'Ormuz, les prix du pétrole pourraient bien rester élevés si cette situation perdure. Mais j'ai bon espoir que le bon sens l'emportera et que le conflit sera résolu. Je pense alors que tous les prix redescendront assez rapidement.
2: Selon la plateforme d'économie de carburant GasBuddy, le prix moyen du diesel aux États-Unis a atteint le niveau record de 5,82 $ le gallon, dépassant ainsi le précédent record enregistré en juin 2022. Les analystes préviennent que le prix moyen du diesel aux États-Unis pourrait cette année dépasser celui de 2022, ce qui exercerait une pression supplémentaire sur les entreprises et les consommateurs.
0: Un conseiller du Kremlin a déclaré que le président russe Vladimir Poutine avait eu des entretiens substantiels et constructifs avec les émissaires spéciaux américains Steve Witkoff et Jared Kushner à Moscou.
1: La conversation a duré plus de 3 heures et 10 minutes, pour être précis. Elle a été approfondie, constructive, extrêmement franche et confidentielle. La discussion, qui a porté sur des sujets extrêmement sérieux, s'est poursuivie tant dans la salle de réunion que de manière informelle pendant le dîner.
2: Le conseiller présidentiel, Yuri Utchakov, a déclaré que Poutine s'était dit disposé à travailler avec les États-Unis pour trouver des solutions visant à mettre fin au conflit avec l'Ukraine. La Russie a présenté une analyse détaillée de la situation actuelle. Les discussions ont également porté sur la coopération économique et d'éventuels projets russo-américains. Le président ukrainien Zelensky devrait rencontrer aujourd'hui les deux émissaires américains. La Russie et l'Ukraine ont convenu d'un cessez-le-feu de 3 jours. Dans un message publié sur les réseaux sociaux, Zelensky a déclaré que l'Ukraine s'abstiendrait de mener des frappes contre Moscou jusqu'à lundi.
0: Les inquiétudes grandissent au Soudan du Sud concernant les élections nationales, longtemps reportées et prévues en décembre. Il s'agira des premières élections depuis l'indépendance du pays en 2011. L'Union africaine a exhorté les dirigeants du Soudan du Sud à garantir des élections équitables et pacifiques. CGTN revient sur les défis auxquels est confrontée la plus jeune nation du monde à l'approche du scrutin.
1: La Commission électorale nationale a annoncé qu'elle prévoyait de lancer l'inscription des électeurs dans les prochains jours. Elle appelle la population à se présenter en grand nombre pour s'inscrire. Les premières élections depuis l'indépendance du Soudan du Sud.

0: études, il y a 15 ans, sont prévues pour le mois de décembre prochain. La sensibilisation des électeurs et l'éducation civique ont débuté le mois dernier. Cependant, à 3 mois du scrutin, aucun candidat n'a encore été désigné. Les bureaux de vote n'ont pas encore été désignés. Et la Commission électorale nationale indique que seuls 7% des fonds nécessaires à l'organisation des élections ont été débloqués. Malgré cela, le gouvernement du Soudan du Sud affirme que les élections se dérouleront comme prévu. Mais le principal chef de l'opposition, Riek Machar, est toujours assigné à résidence et fait l'objet d'un procès pour crimes contre l'humanité et meurtre. Ses troupes affrontent les forces gouvernementales dans certaines régions du pays. Le Conseil de paix et de sécurité de l'Union africaine a réaffirmé que la période de transition du Soudan du Sud devait prendre fin d'ici février, sans aucune nouvelle prolongation. Cela signifie que les responsables doivent trouver un moyen de garantir la tenue des élections nationales en décembre, faute de quoi le pays pourrait être confronté à un risque accru de division et de violence.
1: En Côte d'Ivoire, un événement annuel a une nouvelle fois mis à l'honneur l'un des secteurs les plus importants du pays en tant que premier producteur mondial de fèves de cacao. Cette matière première occupe une place prépondérante dans l'histoire de l'économie et de la nation. Et ce rassemblement visait à encourager une plus grande participation des jeunes, notamment en matière de valorisation locale.
2: Cet événement de 3 jours qui s'est déroulé à Abidjan, la capitale économique de la Côte d'Ivoire, a attiré des milliers de personnes. À l'intérieur du site principal, des expositions présentaient toute une gamme de produits à base de cacao, du chocolat au beurre de cacao, ainsi que des plats innovants associant cet ingrédient à des cultures locales. Certains exposants ont déclaré que leurs produits avaient remporté un franc succès auprès du public local.
3: On a des feedbacks assez positifs, des gens qui se disent très satisfaits de non seulement la qualité de ce que nous produisons, mais aussi qui se disent heureux de voir qu'au niveau local, en même temps, nous sommes premier producteur mondial, qu'on essaie de se lancer dans la transformation et de développer encore plus la filière cacao, de ne pas se limiter seulement à la production.
2: Mais le clou de la 10e édition des Journées nationales du cacao et du chocolat a été le défilé de mode Cacao Fashion Show, au cours duquel des créateurs ont présenté des créations audacieuses et artistiques nées de la fusion entre la mode et le chocolat. Des visionnaires ont expliqué que l'objectif était de démontrer que le cacao peut inspirer la haute couture et de mettre en valeur le savoir-faire ivoirien au-delà de son rôle agricole et industriel.
4: Déjà, le chocolat, c'est quelque chose qui est doux. Donc, à se voir défiler pour ça, ça veut dire tout est parfait. C'est la joie, quoi.
2: Le cacao est l'une des cultures de rente les plus importantes de la Côte d'Ivoire et un pilier essentiel de son économie agricole et d'exportation. Selon les économistes, il constitue l'épine dorsale de l'économie nationale, fournissant environ 40% de l'offre mondiale totale des fèves de cacao. Mais le secteur est actuellement secoué par une chute brutale des cours internationaux du cacao qui ont chuté de 57% par rapport à l'année dernière. Ce sujet a également fait l'objet d'un débat animé lors de l'un des plus grands événements du secteur.
5: Il a fallu prendre rapidement des décisions difficiles. Et il a fallu notamment fixer le prix de la campagne intermédiaire rapidement à 1200 francs le kilo. Nous savons que beaucoup n'ont pas compris cela, mais je voudrais ici saluer le dialogue constructif que nous avons eu avec tous les acteurs de la filière à cette occasion.
2: Le gouvernement ivoirien a exhorté les parties prenantes à rester calmes, à faire preuve de solidarité et à engager le dialogue. Il s'efforce également de développer la transformation locale du cacao afin de tirer davantage de valeur ajoutée de ce secteur. Il y a déjà mis en service de nouvelles usines de transformation industrielle. Nombreux sont ceux qui estiment que les innovations présentées lors de cet événement peuvent être un moteur de cette croissance axée sur la valeur ajoutée.
1: La Chine continue de renforcer ses échanges commerciaux avec l'Afrique, avec notamment une ouverture accrue de son marché aux produits africains. Une dynamique qui pourrait offrir de nouvelles opportunités à la Guinée pour diversifier ses exportations et renforcer sa coopération économique avec Pékin. Quels sont les enjeux et les perspectives pour l'économie guinéenne? Notre correspondant en Guinée a interrogé un spécialiste des finances internationales.
6: Un élément positif, l'ouverture de la Chine vers les pays, le reste du monde, notamment les pays d'Afrique. Ça, c'est une mesure forte, il faut le dire. Parce que quand on voit l'OMC, les relations commerciales entre les États, tout est basé sur ce qu'on appelle les droits de douane, qui sont les barrières à l'entrée des marchandises, qui devient en même temps un levier de régulation
7: hein, de la coopération bilatérale dans le domaine commercial. Donc faire du zéro taxation à l'entrée, c'est vraiment une ouverture totale, une libéralisation complète du commerce international. D'accord ? C'est vraiment très rare. Il y a des pays qui s'accordent mutuellement, mais accordés à 53 pays globalement d'Afrique. C'est une orientation claire vers l'Afrique pour accompagner l'Afrique dans son développement et donner l'occasion au secteur de production africain de prendre de l'élan. En tout cas, c'est le message qu'on peut comprendre derrière. Mais comme on dit, une opportunité, il faut être préparé à la saisir. Même si le zéro droit des douanes est là, il faut être préparé, être capable d'exporter quelque chose de valeur. Tout dépend de la capacité du Guinéen maintenant à pouvoir aller sur le marché. Il y a une autre barrière derrière quand même les droits des douanes, c'est les mesures sanitaires. Elles sont tellement contraignantes dans certains pays que même avec zéro droit de douane, tu ne peux pas exporter. Donc s'ils arrivent à alléger ça encore, ça va être une mesure accompagnatrice qui va permettre à la Guinée d'exporter des produits agricoles très facilement, puisque la Chine a besoin quand même de produits comestibles, quoi. Vous voyez, en dehors de ça, dans le domaine de la technologie, des trucs industriels, des équipements industriels, on ne peut pas être compétitif pour exporter ça. Vous comprenez? Donc c'est vraiment sur les éléments de l'agriculture qu'on peut miser pour pouvoir prendre de l'espace, tirer profit de cette ouverture. Donc ça, c'est vraiment le premier aspect. Il faut maîtriser la chose. Cela veut dire qu'il nous faut apprendre. La deuxième chose, le deuxième élément qu'il nous faut pour ça, il faut de l'investissement initial. Il faut aujourd'hui que l'État subventionne, soutienne ce secteur-là pour que les gens arrêtent de travailler mécaniquement, manuellement, pour qu'ils passent à la mécanisation un petit peu, pour gagner en échelle. Vous voyez, si tel n'est pas le cas, on continue à produire comme aujourd'hui, ça va être très difficile d'être compétitif à l'international. Moi, je me dis aujourd'hui, le premier pas de la coopération qu'on doit mettre en avant, c'est la connaissance. Il faut qu'on aille vers la recherche de la connaissance. La grande vague de délocalisation des entreprises qui va arriver encore, ça va aller vers des pays où les gens sont le mieux préparés. Donc moi, je pense, ce qu'on peut faire aujourd'hui, c'est de chercher le savoir-faire chinois qui va être quelque chose de bien et de durable.
1: L'ALIS, l'Agence spatiale d'Amérique latine et des Caraïbes et l'Association internationale pour l'exploration de l'espace lointain basée en Chine ont signé un protocole de coopération. Le secrétaire général de l'agence, Oscar Freddy González Rivera, a déclaré à CGTN qu'il s'agissait du début de ce qu'il espère devenir une collaboration plus étroite.
8: Este acuerdo es el inicio.
2: Cet accord n'est qu'un début. Notre tâche consiste désormais à mener à bien des projets concrets et réalisables dont nos pays pourront tirer profit, en aidant les jeunes chercheurs et en rapprochant la Chine et l'Amérique latine. L'exploration spatiale entre désormais dans une nouvelle phase. Il ne s'agit plus seulement d'atteindre des destinations, mais aussi de générer des connaissances et de développer des technologies, afin de promouvoir une exploration scientifique plus durable et plus responsable. L'Amérique latine peut désormais collaborer avec des scientifiques et des institutions. J'insiste sur le renforcement de la présence de la Chine en Amérique latine et sur le rapprochement de nos scientifiques avec la Chine. Notre objectif est que nos chercheurs et scientifiques ne se contentent pas d'étudier les missions, mais qu'ils puissent à l'avenir y participer et mener à bien des missions d'exploration de l'espace lointain.
1: Les autorités chinoises ont indiqué le bilan de la coulée de boue survenue au poste frontière de Kirum aux 6 ans s'élevait désormais à 43 morts, tandis que 519 personnes sont toujours portées disparues. Lors d'un point de presse auquel ont assisté des journalistes de la presse nationale et internationale, les autorités ont indiqué que plus de 2500 personnes avaient été mobilisées pour les opérations de recherche et de sauvetage. Elles ont précisé que plus de 9000 équipements avaient été utilisés depuis que la coulée de boue avait balayé la frontière avec le Népal. Les responsables se sont engagés à poursuivre les recherches sur le site tout en continuant à renforcer les mesures d'alerte précoce.

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8: Bonjour à toutes et à tous. Bienvenue dans cette nouvelle édition musicale « On connaît la chanson ». The Voice of China est un show télévisé chinois diffusé chaque année depuis 2012. Bon nombre de talents musicaux ont été découverts lors de cette émission et deviennent populaires. Aujourd'hui, je vous propose d'écouter des chansons interprétées par des chanteurs starisés grâce à l'émission The Voice of China. On commence tout de suite par la chanson « Garçon » interprétée par Liang Bo, le champion de la première édition de ce show télévisé.

d'avoir gagné la première édition de The Voice of China. Liang Bo ne s'est pas tout de suite jeté dans le showbiz. Il a choisi de continuer ses études en musique. 2 ans après, Liang Bo est revenu avec son premier album. Vous écoutez Vongona, la chanson de RCI. La deuxième chanson du jour s'intitule « Laissez vivre les enfants dans leur rêve », signé Liang Bo.

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Aujourd'hui, je vous propose des chansons des chanteurs propulsés par le show télévisé chinois The Voice of China. Tout de suite, on écoute deux chansons de Zha Xipingzuo, un chanteur d'ethnie tibétaine champion de 2017. Prix Nadal et exécuté une de mes propres chansons.

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7: Le prochain titre s'intitule « La lumière », signé par Zhou Shen. Il a participé à la troisième édition de l'émission « The Voice of China ». Un an après, il a sorti son premier opus. En 2017, il a sorti son premier album. En 2021, il a monté pour la première fois sur la scène du Gala de la Fête du Printemps de CGTN. Tout de suite, « La lumière ».

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1: Le temps passe vite, je vous invite à écouter la dernière chanson du jour, Ouvrir la porte du monde. Merci de votre fidélité et on se retrouve très vite pour une nouvelle édition. À la prochaine!

0: Le conflit entre les États-Unis et l'Iran se poursuit. Les deux camps échangent des frappes. Le corps des gardiens de la révolution islamique iranien affirme avoir attaqué un porte-avions et un destroyer américain. Téhéran a accusé ces navires de harceler des bateaux iraniens et de participer au blocus naval contre l'Iran. Plus tôt, le CGRI a également déclaré avoir frappé trois navires qui, selon lui, empruntaient des routes non autorisées dans le détroit d'Ormuz, ainsi que trois autres navires américains. Il affirme que ces attaques constituaient une riposte aux frappes américaines contre trois pétroliers iraniens. Le ministère iranien des Affaires étrangères a condamné les attaques américaines contre des navires commerciaux iraniens dans le golfe Persique et le golfe d'Oman. Richard Branson, fondateur du groupe Virgin, estime que le conflit entre Washington et Téhéran est inutile et qu'il a entraîné une hausse des prix pour les compagnies aériennes et les consommateurs.
1: Le conflit avec l'Iran était tout à fait inutile. Cette guerre a juste provoqué une forte hausse des prix du pétrole partout dans le monde, avec notamment l'inflation comme l'une de ses conséquences. Je n'arrive tout simplement pas à croire que nos dirigeants puissent être assez stupides pour laisser la situation actuelle perdurer encore longtemps, car elle affecte le portefeuille de tout le monde à travers le monde et il faut y remédier. En temps de guerre, les prix du pétrole augmentent. Et avec la fermeture du détroit d'Ormuz, les prix du pétrole pourraient bien rester élevés si cette situation perdure. Mais j'ai bon espoir que le bon sens l'emportera et que le conflit sera résolu. Je pense alors que tous les prix redescendront assez rapidement.
2: Selon la plateforme d'économie de carburant GasBuddy, le prix moyen du diesel aux États-Unis a atteint le niveau record de 5,82 $ le gallon, dépassant ainsi le précédent record enregistré en juin 2022. Les analystes préviennent que le prix moyen du diesel aux États-Unis pourrait cette année dépasser celui de 2022, ce qui exercerait une pression supplémentaire sur les entreprises et les consommateurs.
0: Un conseiller du Kremlin a déclaré que le président russe Vladimir Poutine avait eu des entretiens substantiels et constructifs avec les émissaires spéciaux américains Steve Witkoff et Jared Kushner à Moscou.
1: La conversation a duré plus de 3 heures, 3 heures et 10 minutes, pour être précis. Elle a été approfondie, constructive, extrêmement franche et confidentielle. La discussion, qui a porté sur des sujets extrêmement sérieux, s'est poursuivie tant dans la salle de réunion que de manière informelle pendant le dîner.
2: Le conseiller présidentiel, Yuri Utchakov, a déclaré que Poutine s'était dit disposé à travailler avec les États-Unis pour trouver des solutions visant à mettre fin au conflit avec l'Ukraine. La Russie a présenté une analyse détaillée de la situation actuelle. Les discussions ont également porté sur la coopération économique et d'éventuels projets russo-américains. Le président ukrainien Zelensky devrait rencontrer aujourd'hui les deux émissaires américains. La Russie et l'Ukraine ont convenu d'un cessez-le-feu de 3 jours. Dans un message publié sur les réseaux sociaux, Zelensky a déclaré que l'Ukraine s'abstiendrait de mener des frappes contre Moscou jusqu'à lundi.
0: Les inquiétudes grandissent au Soudan du Sud concernant les élections nationales, longtemps reportées et prévues en décembre. Il s'agira des premières élections depuis l'indépendance du pays en 2011. L'Union africaine a exhorté les dirigeants du Soudan du Sud à garantir des élections équitables et pacifiques. CGTN revient sur les défis auxquels est confrontée la plus jeune nation du monde à l'approche du scrutin.
1: La Commission électorale nationale a annoncé qu'elle prévoyait de lancer l'inscription des électeurs dans les prochains jours. Elle appelle la population à se présenter en grand nombre pour s'inscrire. Les premières élections depuis l'indépendance du Soudan du Sud, il y a 15 ans, sont prévues pour le mois de décembre prochain. La sensibilisation des électeurs et l'éducation civique ont débuté le mois dernier. Cependant, à 3 mois du scrutin, aucun candidat n'a encore été désigné. Les bureaux de vote n'ont pas encore été désignés. Et la Commission électorale nationale indique que seuls 7% des fonds nécessaires à l'organisation des élections ont été débloqués. Malgré cela, le gouvernement du Soudan du Sud affirme que les élections se dérouleront comme prévu. Mais le principal chef de l'opposition, Riek Machar, est toujours assigné à résidence et fait l'objet d'un procès pour crimes contre l'humanité et meurtre. Ses troupes affrontent les forces gouvernementales dans certaines régions du pays. Le Conseil de paix et de sécurité de l'Union africaine a réaffirmé que la période de transition du

0: Soudan du Sud devait prendre fin d'ici février, sans aucune nouvelle prolongation. Cela signifie que les responsables doivent trouver un moyen de garantir la tenue des élections nationales en décembre, faute de quoi le pays pourrait être confronté à un risque accru de division et de violence.
1: En Côte d'Ivoire, un événement annuel a une nouvelle fois mis à l'honneur l'un des secteurs les plus importants du pays. En tant que premier producteur mondial de fèves de cacao, cette matière première occupe une place prépondérante dans l'histoire de l'économie et de la nation. Et ce rassemblement visait à encourager une plus grande participation des jeunes, notamment en matière de valorisation locale.
2: Cet événement de trois jours qui s'est déroulé à Abidjan, la capitale économique de la Côte d'Ivoire, a attiré des milliers de personnes. À l'intérieur du site principal, des expositions présentaient toute une gamme de produits à base de cacao, du chocolat au beurre de cacao, ainsi que des plats innovants associant cet ingrédient à des cultures locales. Certains exposants ont déclaré que leurs produits avaient remporté un franc succès auprès du public local.
3: On a des feedbacks assez positifs, des gens qui se disent très satisfaits de non seulement la qualité de ce que nous produisons, mais aussi qui se disent heureux de voir qu'au niveau local, en même temps, nous sommes premier producteur mondial, qu'on essaie de se lancer dans la transformation et de développer encore plus la filière cacao, de ne pas se limiter seulement à la production.
2: Mais le clou de la 10e édition des Journées nationales du cacao et du chocolat a été le défilé de mode Cacao Fashion Show, au cours duquel des créateurs ont présenté des créations audacieuses et artistiques nées de la fusion entre la mode et le chocolat. Des visionnaires ont expliqué que l'objectif était de démontrer que le cacao peut inspirer la haute couture et de mettre en valeur le savoir-faire ivoirien au-delà de son rôle agricole et industriel.
4: Déjà, le chocolat, c'est quelque chose qui est doux. Donc, à se voir défiler pour ça, ça veut dire tout est parfait. C'est la joie, quoi.
2: Le cacao est l'une des cultures de rente les plus importantes de la Côte d'Ivoire et un pilier essentiel de son économie agricole et d'exportation. Selon les économistes, il constitue l'épine dorsale de l'économie nationale, fournissant environ 40% de l'offre mondiale totale des fèves de cacao. Mais le secteur est actuellement secoué par une chute brutale des cours internationaux du cacao qui ont chuté de 57% par rapport à l'année dernière. Ce sujet a également fait l'objet d'un débat animé lors de l'un des plus grands événements du secteur.
5: Il a fallu prendre rapidement des décisions difficiles. Et il a fallu notamment fixer le prix de la campagne intermédiaire rapidement à 1200 francs le kilo. Nous savons que beaucoup n'ont pas compris cela, mais je voudrais ici saluer le dialogue constructif que nous avons eu avec tous les acteurs de la filière à cette occasion.
2: Le gouvernement ivoirien a exhorté les parties prenantes à rester calmes, à faire preuve de solidarité et à engager le dialogue. Il s'efforce également de développer la transformation locale du cacao afin de tirer davantage de valeur ajoutée de ce secteur. Il y a déjà mis en service de nouvelles usines de transformation industrielle. Nombreux sont ceux qui estiment que les innovations présentées lors de cet événement peuvent être un moteur de cette croissance axée sur la valeur ajoutée.
1: La Chine continue de renforcer ses échanges commerciaux avec l'Afrique, avec notamment une ouverture accrue de son marché aux produits africains. Une dynamique qui pourrait offrir de nouvelles opportunités à la Guinée pour diversifier ses exportations et renforcer sa coopération économique avec Pékin. Quels sont les enjeux et les perspectives pour l'économie guinéenne? Notre correspondant en Guinée a interrogé un spécialiste des finances internationales.
6: Un élément positif d'ouverture de la Chine vers les pays, le reste du monde, notamment les pays d'Afrique. Ça, c'est une mesure forte, il faut le dire. Parce que quand on voit l'OMC, les relations commerciales entre les États, tout est basé sur ce qu'on appelle les droits de douane, hein, qui sont les barrières à l'entrée des marchandises, qui devient en même temps un levier de régulation, hein, de la coopération bilatérale dans le domaine commercial. Donc faire du zéro taxation à l'entrée, c'est vraiment une ouverture totale, une libéralisation complète du commerce international. D'accord ? C'est vraiment très rare, il y a des pays qui s'accordent mutuellement, mais accordés à 53 pays globalement d'Afrique. C'est une orientation claire vers l'Afrique pour accompagner l'Afrique dans son développement et donner l'occasion au secteur de production africain de prendre de l'élan. En tout cas, c'est le message qu'on peut comprendre derrière. Mais comme on dit, une opportunité, il faut être préparé à la saisir. Même si le zéro droit des douanes est là, il faut être préparé, être capable d'exporter quelque chose de valeur. Tout dépend de la capacité du Guinéen maintenant à pouvoir aller sur le marché. Il y a

0: Une autre barrière derrière quand même les droits des douanes, c'est les mesures sanitaires. Elles sont tellement contraignantes dans certains pays que même avec zéro droit de douane, tu ne peux pas exporter. Donc s'ils arrivent à alléger ça encore, ça va être une mesure accompagnatrice qui va permettre à la Guinée d'exporter des produits agricoles très facilement, puisque la Chine a besoin quand même de produits comestibles, quoi. Vous voyez, en dehors de ça, dans le domaine de la technologie, des trucs industriels, des équipements industriels, on ne peut pas être compétitif pour exporter ça. Vous comprenez? Donc c'est vraiment sur les éléments de l'agriculture qu'on peut miser pour pouvoir prendre de l'espace, tirer profit de cette ouverture. Donc ça, c'est vraiment le premier aspect. Il faut maîtriser la chose. Cela veut dire qu'il nous faut apprendre. La deuxième chose, le deuxième élément qu'il nous faut pour ça, il faut de l'investissement initial. Il faut aujourd'hui que l'État subventionne, soutienne ce secteur-là pour que les gens arrêtent de travailler mécaniquement, manuellement, pour qu'ils passent à la mécanisation un petit peu, pour gagner en échelle. Vous voyez, si tel n'est pas le cas, on continue à produire comme aujourd'hui, ça va être très difficile d'être compétitif à l'international. Moi, je me dis aujourd'hui, le premier pas de la coopération qu'on doit mettre en avant, c'est la connaissance. Il faut qu'on aille vers la recherche de la connaissance. La grande vague de délocalisation des entreprises qui va arriver encore, ça va aller vers des pays où les gens sont le mieux préparés. Donc moi, je pense, ce qu'on peut faire aujourd'hui, c'est de chercher le savoir-faire chinois qui va être quelque chose de bien et de durable.
1: L'ALIS, l'Agence spatiale d'Amérique latine et des Caraïbes et l'Association internationale pour l'exploration de l'espace lointain basée en Chine ont signé un protocole de coopération. Le secrétaire général de l'agence, Oscar Freddy González Rivera, a déclaré à CGTN qu'il s'agissait du début de ce qu'il espère devenir une collaboration plus étroite.
2: Este acuerdo es el inicio.
3: Cet accord n'est qu'un début. Notre tâche consiste désormais à mener à bien des projets concrets et réalisables dont nos pays pourront tirer profit, en aidant les jeunes chercheurs et en rapprochant la Chine et l'Amérique latine. L'exploration spatiale entre désormais dans une nouvelle phase. Il ne s'agit plus seulement d'atteindre des destinations, mais aussi de générer des connaissances et de développer des technologies, afin de promouvoir une exploration scientifique plus durable et plus responsable. L'Amérique latine peut désormais collaborer avec des scientifiques et des institutions. J'insiste sur le renforcement de la présence de la Chine en Amérique latine et sur le rapprochement de nos scientifiques avec la Chine. Notre objectif est que nos chercheurs et scientifiques ne se contentent pas d'étudier les missions, mais qu'ils puissent à l'avenir y participer et mener à bien des missions d'exploration de l'espace lointain.
1: Les autorités chinoises ont indiqué le bilan de la coulée de boue survenue au poste frontière de Kirum au Xizang s'élevait désormais à 43 morts, tandis que 519 personnes sont toujours portées disparues. Lors d'un point de presse auquel ont assisté des journalistes de la presse nationale et internationale, les autorités ont indiqué que plus de 2500 personnes avaient été mobilisées pour les opérations de recherche et de sauvetage. Elles ont précisé que plus de 9000 équipements avaient été utilisés depuis que la coulée de boue avait balayé la frontière avec le Népal. Les responsables se sont engagés à poursuivre les recherches sur le site tout en continuant à renforcer les mesures d'alerte précoce.

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0: Bonjour à toutes et à tous, bienvenue dans ce nouveau numéro de Carnet de route. Aujourd'hui, nous apportons un sujet qui nous tient particulièrement à cœur. Le voyage des seniors. On dit souvent que la retraite est le début de la deuxième vie, le moment idéal pour réaliser ses rêves, d'ailleurs que l'on a mis de côté pendant des décennies. Mais voyager quand on a 70 ou 80 ans demande une approche différente. Je suis Manon, avec moi mon collègue Rocco. Bonjour Rocco.
1: Bonjour Manon, quel plaisir de traiter ce thème. Vous savez Manon, je vois de plus en plus de super seniors sur les routes du monde. De la muraille de Chine au glacier de Patagonie. C'est magnifique, hein? Mais pour que le plaisir reste entier, la préparation doit être chirurgicale, Manon. On ne part pas plus avec un sac à dos sur un coup de tête.
0: C'est vrai, voyager au bel âge, c'est l'art de conjuguer la curiosité d'un enfant avec la prudence d'un sage. Alors, nous allons détailler tout cela ensemble, car nous avons beaucoup à dire pour sécuriser et magnifier ces expériences. Et cela est juste après une pause musicale.

0: Merci de nous retrouver après la pause musicale. Aujourd'hui, nous apportons un sujet qui nous tient particulièrement à cœur, le voyage des seniors. On dit souvent que la retraite est le début de la deuxième vie, le moment idéal pour réaliser ses rêves d'ailleurs que l'on a mis de côté pendant des décennies. Mais voyager quand on a 70 ou 80 ans demande une approche différente. Et c'est juste notre sujet d'aujourd'hui. 2500 mots ne seront pas de trop pour couvrir tous les aspects de la santé à la psychologie du voyage. Et commençons par le commencement. La consultation médicale pré-départ, c'est l'état non négociable, n'est-ce pas?
1: Oui, absolument, Manon. Avant même de réserver les billets d'avion, il faut rendre visite à son médecin traitant. Ce n'est pas une simple formalité, c'est une étude de faisabilité. Il faut vérifier la tension, le cœur et surtout l'état des articulations. Voyager, c'est marcher parfois sur des terrains irréguliers comme les ruelles pavées de Siane ou de Rome.
0: Que doit-on demander précisément au médecin?
1: Oui, il faut obtenir un certificat médical détaillant les pathologies existantes et les traitements en cours. C'est vital si vous devez consulter un médecin à l'étranger. Une autre astuce essentielle, demandez à votre pharmacien la DCI. Entendez, dénomination commune internationale. La DCI de vos médicaments. Si vous perdez vos pilules en Chine, un pharmacien ne connaîtra peut-être pas la marque française ou, je ne sais pas, la marque canadienne, mais il reconnaîtra la molécule chimique, d'où l'importance d'avoir la DCI.
0: Et concernant les vaccins, le système immunitaire est plus fragile avec l'âge?
1: Bon, c'est un point crucial pour le senior. La grippe ou les infections respiratoires peuvent gâcher un voyage. Il faut vraiment s'assurer que les rappels tétanos, polio, coqueluche sont à jour. Et si l'on part vers des destinations tropicales, Manon, il faut discuter de la fièvre jaune ou de la typhoïde. Mais attention, certains vaccins vivants sont parfois déconseillés après un certain âge. Seul un centre de vaccination international peut donner un avis définitif.
0: Et parlons d'un sujet qui fâche parfois le portefeuille, mais qui est salvateur, l'assurance pour les seniors? Les tarifs grimpent souvent, est-ce vraiment nécessaire, Rocco?
1: Bon, plus que jamais, une simple chute ou une intoxication alimentaire peut entraîner une hospitalisation coûteuse. Il ne faut pas se contenter de l'assurance de la carte bancaire, cher Manon, parce que celle-ci a souvent des plafonds trop bas pour le plus de 70 ans. Il faut une assurance premier risque qui couvre les rapatriements sanitaires intégrales.
0: Y a-t-il des clauses spécifiques à vérifier?
1: Oui, absolument. La clause des maladies préexistantes. Beaucoup d'assurances refusent de payer si le problème de santé est lié à une maladie que vous aviez déjà avant de partir ou avant de contracter cette assurance.

0: Merci de nous retrouver après la pause musicale. Aujourd'hui, nous apportons un sujet qui nous tient particulièrement à cœur, le voyage des seniors. On dit souvent que la retraite est le début de la deuxième vie, le moment idéal pour réaliser ses rêves d'ailleurs que l'on a mis de côté pendant des décennies. Mais voyager quand on a 70 ou 80 ans demande une approche différente. Et c'est juste notre sujet d'aujourd'hui. Et Rogo, maintenant, parlez-nous de votre avis sur les risques et les éventuels risques prendraient les retraités dans la région dont l'altitude est beaucoup plus élevée.
1: Bon, tout dépend de la condition physique, mais la sagesse commande d'éviter des altitudes trop élevées. Et la région tibétaine aussi, il y a trop de montagnes là-bas. Et à cause de la raréfaction de l'oxygène qui fatigue énormément les cœurs. Donc voilà pourquoi il faut éviter des régions montagneuses où il y a une forte altitude. Pour le senior Manon, je recommande des destinations avec une excellente infrastructure sanitaire.
0: Et vous pensez à quels endroits en particulier? Si une personne âgée, étrangère, souhaite visiter quelques endroits de la Chine?
1: Des villes comme Chengdu ou Xi'an sont idéales car elles mêlent une culture immense à un confort moderne. Vous y trouverez des hôtels de standing, des transports fluides et des hôpitaux de qualité. Le secret, c'est de choisir des lieux où l'on peut alterner entre visite et repos. Évitez les programmes qui changent d'hôtel chaque soir. C'est ce qu'on appelle les slow travel pour seniors.

0: s'installer quelque part pendant 4 ou 5 jours et rayonner.
1: Les longs vols sont épuisants et comment rendre le trajet supportable pour un senior, Rocco?
2: Et on va en parler juste après.

0: Merci de nous retrouver après la pause musicale. Aujourd'hui, nous apportons un sujet qui nous tient particulièrement à cœur, le voyage des seniors. On dit souvent que la retraite est le début de la deuxième vie, le moment idéal pour réaliser ses rêves d'ailleurs que l'on a mis de côté pendant des décennies. Mais voyager quand on a 70 ou 80 ans demande une approche différente. Et c'est juste notre sujet d'aujourd'hui. Si on devrait passer plusieurs heures en avion, alors comment faire face à ces risques?
1: Ah, les risques majeurs en avion, c'est la thrombose veineuse ou le syndrome de la classe économique. Pour les seniors, le port des bas de contention de classe 2 est obligatoire pour les vols de plus de 4 heures. Il faut aussi boire énormément d'eau, car l'air en cabine est très sec et se lever pour marcher toutes les 2 heures, c'est très recommandé.
0: Et pour le décalage horaire?
1: Ah, le jet lag est plus difficile à récupérer avec l'âge, Manon. Ma technique, c'est d'arriver à destination en fin d'après-midi, de manger léger et de s'efforcer à tenir jusqu'à 21h locale, heure locale. Et puis, il faut éviter des siestes de 4 heures en arrivant, sinon vous ne dormirez pas de la nuit. Et surtout, prévoir toujours une journée de récupération totale à l'arrivée à l'hôtel avant de commencer les visites.
0: Que met-on dans la valise d'un senior prévoyant?
1: Ah, la règle d'or, le poids. Ne portez jamais plus de 10 ou 12 kilos. Utilisez des valises à 4 roues multidirectionnelles pour ne pas solliciter les épaules. Les contenus, cher Manon, toujours des chaussures de marche déjà utilisées. Ne portez jamais des chaussures neuves. Des vêtements amples en fibres naturelles et un pilulier électronique. D'accord. C'est recommandé.
0: Mm-hmm. Au niveau des bagages?
1: Ah, les bagages cabine. Vous voulez parler de bagages cabine, j'imagine. Donc, il doit contenir tous vos médicaments vitaux pour une semaine. Au cas où votre valise en soute se perd, votre santé n'est pas mise en péril.
0: Mm-hmm.
1: Et ajoutez-y une copie papier de vos ordonnances et éventuellement vos lunettes de rechange.
0: Ah, d'accord. Et côté technologie?
1: Ah, côté technologie,
0: c'est indispensable.
1: Un smartphone avec des applications de traduction est une aide précieuse. Mais n'oubliez pas un carnet papier avec les numéros d'urgence de la famille, de l'ambassade et de l'assurance.
0: Vous avez raison, hein, la technologie peut tomber en panne à cause de la batterie. Hein.
1: Mais le papier restera toujours vivant.
0: D'accord. C'est le grand débat hein, pour un senior. Est-il préférable de se laisser quitter par une agence ou de garder sa liberté? Et Rocco va nous donner ses conseils juste après.

0: Merci de nous retrouver après la pause musicale. Aujourd'hui, nous apportons un sujet qui nous tient particulièrement à cœur, le voyage des seniors. On dit souvent que la retraite est le début de la deuxième vie, le moment idéal pour réaliser ses rêves d'ailleurs que l'on a mis de côté pendant des décennies. Mais voyager quand on a 70 ou 80 ans demande une approche différente. Et c'est juste notre sujet d'aujourd'hui. Et Rocco, est-ce qu'il faut se laisser quitter hein, ou non?
1: Bon, il n'y a pas de réponse unique. Hein. Le voyage organisé est rassurant car la logistique est gérée. Pas de bagages à porter, un guide qui parle votre langue et une sécurité de groupe. C'est idéal pour les premières expériences lointaines. Cependant, cher Manon, le rythme peut être soutenu. Réveil à 6h, départ à 7h.
0: Et le voyage libre?
1: Ah là, ça permet d'écouter son corps. Si vous êtes fatigué un matin, vous pouvez rester au bord de la piscine ou au café sans stresser tout un groupe. Pour le senior, la formule idéale est souvent le voyage sur mesure. Un itinéraire préparé par une agence, mais avec un chauffeur et un guide privé. C'est plus cher, mais cela garantit un rythme adapté et un confort maximal.
0: Ah d'accord, on a parlé de gastronomie la semaine dernière, mais pour les seniors, l'estomac est parfois plus sensible, je crois.
1: Oui, exactement, cher Manon. Et là, il faut rapidement que je donne un petit conseil, c'est de boire de l'eau en bouteille capsulée.
0: C'est impératif.
1: Oui, c'est vraiment une obligation. Évitez les glaçons, le fruit déjà pelé et les légumes crus. Il est toujours recommandé de privilégier les aliments cuits et chauds. La cuisine des rues, comme les brochettes de mouton à Siane ou les nouilles à Chengdu, en tout cas c'est souvent très sûr, hein, car cela est cuit à haute température et devant vous.
0: D'accord, c'est rassurant. Et l'hydratation?
1: Avec l'âge, la sensation de soif diminue. Il faut se forcer à boire un verre d'eau toutes les heures, surtout s'il fait chaud. La déshydratation chez le senior, cher Manon, peut entraîner des vertiges et des chutes, ce qui est le premier accident en voyage.
0: Rocco, certains seniors n'osent plus partir, ils ont peur de déranger ou de ne plus être à la hauteur. Que leur diriez-vous?
1: Je leur dirais que le monde les attend. Le voyage est le meilleur antidote au vieillissement cérébral. Apprendre 3 mots de chinois, s'orienter dans une nouvelle ville, découvrir des saveurs inconnues. Cher Manon, tout cela stimule le neurone. Voyager, ça permet de rester jeune. Les locaux, notamment en Asie, ont un immense respect pour les anciens. Vous serez souvent mieux accueillis et plus aidés qu'un jeune routard.

0: Ah, c'est rassurant pour les personnes âgées, hein. C'est une très belle vision. Et le voyage comme thérapie de jouvence, hein?
1: Exactement, chère Manon. Je connais une maman qui a fait son premier voyage en Chine en 78 ans. Et vous savez ce qu'elle m'a dit?
0: Qu'est-ce qu'elle vous a dit?
1: Elle m'a avoué que c'était le moment où elle s'était sentie la plus vivante depuis des années. Il faut juste accepter de ralentir, de ne pas tout voir et de savourer chaque instant.
0: Tout à fait, je suis complètement d'accord avec vous. Avant la clôture de cette émission, Rogo, je vous invite à nous donner des conseils sur la sécurité.
1: Rapidement, trois points, trois petits points comme conseil. D'abord, la répartition de l'argent. Il ne faut pas garder tout votre argent au même endroit. Toujours une partie dans le portefeuille, une partie dans une ceinture intérieure et une autre partie dans votre carte bancaire. Vous comprenez?
0: D'accord, il faut
1: Voilà.
0: les distribuer dans
1: Voilà.
0: trois endroits.
1: Ou même dans les coffres-forts de l'hôtel. Il faut toujours photocopier vos documents.
0: Pourquoi? Pourquoi faire?
1: Cher Manon, c'est très prudent de laisser une copie de votre itinéraire et de vos papiers à vos enfants ou amis restés au pays. Parce que ici, nous parlons de voyages de seniors, ce ne sont pas des jeunes gens comme vous et moi. Voilà. Et puis enfin, le dernier conseil, je parlerai de l'écoute de soi. Si vous sentez une fatigue anormale, n'insistez pas. Une demi-journée de repos à l'hôtel permet souvent de repartir de plus belle le lendemain.
0: Merci infiniment, Rogo. Cette émission va, je l'espère, donner des ailes à nos auditeurs les plus mûrs. Le voyage n'a pas d'âge.
1: Absolument, Manon. Le plus beau voyage, c'est celui que l'on fait avec son expérience et son cœur.
0: Et très bien dit, Rogo. Ainsi prend fin la première partie de notre émission. Tout de suite, cours du chinois avec Xiaotai et Thomas.
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3: Bonjour tout le monde, je suis Xiaotai, je suis très heureuse de vous retrouver avec Thomas pour une nouvelle édition de notre cours de chinois.
2: Salut, ouais, c'est Thomas et c'est donc reparti pour une nouvelle édition de notre cours de chinois. Alors on a appris lors de la dernière édition comment donner un coup de fil en chinois maintenant. On va revoir les principales phrases du dernier cours. Donc, la dernière fois, je voulais appeler le directeur Liu chez lui. Et comment est-ce que je dois dire au début? Si je veux savoir si tu appelles bien Monsieur Liu, tu dois dire quoi?
3: Tu peux dire « Oui, Liu Jingli, zai jia ma ?»
2: Mais il n'est pas là, apparemment, il est absent pour l'instant et je veux donc savoir quand est-ce qu'il revient et comment est-ce que je peux dire en chinois?
3: Ta shen me shi hou hui lai.
2: Et si je veux qu'il me rappelle dès son retour, qu'est-ce que je dois dire?
3: Tu dis « Qing ta gai wo hui ge dian hua ». Et c'est aussi la réponse du petit test qu'on vous a laissé la dernière fois. « Qing ta gai wo hui ge dian hua ».
2: Bon, maintenant, on va s'écouter encore une fois le dialogue qu'on a vu lors de la dernière séance, ce qui m'aidera à coup sûr à les retenir par cœur.
4: « Oui, Liu Jingli zai jia ma ?»«
5: Ta bu zai jia. »«
4: Ta shenme shi hou hui lai ?»«
5: Wo ye bu zhi dao. »«
4: Qing ta gai wo hui ge dian hua. »«
5: Hao de.»
4: 我的电话是 87654321.
5: 好的，我一定转告他.
2: Bon, la révision est terminée, alors quelle phrase allons-nous aborder aujourd'hui?
3: Eh bien, aujourd'hui, on va apprendre des phrases qui sont très utiles pour toi, Thomas, qui peuvent t'aider à te faire plus d'amis en Chine.
2: Ok, c'est le top, mais maintenant, il serait peut-être temps de remonter un peu nos manches et d'apprendre les trois phrases du jour. Qu'est-ce que fait ta sœur? Que penses-tu d'elle? Elle est belle et très intelligente. Et c'est parti!
4: Ni mei mei shi zuo shenme de?
5: Ta shi lao shi. Ni shi zuo shenme de?
4: Wo shi ji zhe.
2: Alors quand on parle de quelqu'un, il est logique et utile de lui demander quel métier il exerce. Ici, on va demander à quelqu'un de nous expliquer ce que fait sa sœur.
3: Là, on peut dire « Ni mei mei shi zuo shenme de ?»«
2: Ni mei mei shi zuo shenme de ?»«
3: Ni mei mei shi zuo shenme de ?»« Ni, c'est toi. »«
2: Ni ?»«
3: Mei mei, c'est sœur. »«
2: Mei mei. »«
3: Shi, être. »«
2: Shi. »«
3: Zuo veut dire faire. »«
2: Zuo. »
3: Shenme, on l'avait déjà appris, ça veut dire quoi?
2: Shenme.
3: De est une particule.
2: De.
3: Que fait ta sœur? Ni mei mei shi zuo shenme de?
2: Ni mei mei shi zuo shenme de?
3: Ni mei mei.
2: Ni mei mei.
3: Shi.
2: Shi.
3: Zuo shenme de?
2: Zuo shenme de?
3: Ni mei mei shi zuo shenme de?
2: Ni mei mei shi zuo shenme de.
3: Très bien.
2: Alors je voudrais savoir quel métier tu exerces. Comment le dire en chinois?
3: C'est très facile, il suffit de remplacer ni mei mei par ni. C'est donc ni shi zuo shenme de.
2: Ni shi zuo shenme de. Alors maintenant qu'on connaît sa profession, je veux connaître davantage cette personne. Comment dit-on en chinois à une tierce personne ce qu'elle pense d'une personne? Donc, que penses-tu d'elle?
3: 你觉得她怎么样?
2: Bon, on va détailler la phrase.
3: 你, qu'on a déjà plusieurs fois évoqué, c'est traduit par tu.
2: 你,
3: 觉得,
2: 觉得.
3: Et 觉得 veut dire en français penser de quelqu'un. 觉得, 她 veut dire elle. 怎么样, c'est comment?
2: 怎么样?
3: Ici, 怎么样 est utilisé pour demander l'avis des autres sur une personne ou sur une chose. 怎么样?
2: 怎么样?
3: 你觉得他?
2: 你觉得他?
3: 怎么样?
2: 怎么样?
3: 你觉得他怎么样?
2: 你觉得他怎么样?
3: Très bien, maintenant écoutons le dialogue.
4: 你觉得他怎么样?
5: 她很漂亮, 她特别聪明。
2: Ouais, non mais attends, là je ne comprends pas la réponse du dialogue, est-ce que tu peux m'en dire un peu plus?
3: Oui, la réponse était 她很漂亮, 她很聪明, ce qui veut dire elle est très belle et très intelligente.
2: Est-ce que tu peux décomposer cette phrase?
3: 她很漂亮,
2: 她很漂亮.
3: 她 veut dire elle.
2: 她
3: 很, très.
2: 很
3: 漂亮, belle.
2: 漂亮.
3: 她很漂亮.
2: 她很漂亮.
3: Veut dire elle est très belle. Écoutons encore une fois le dialogue.
4: 你觉得她怎么样?
5: 她很漂亮. 她特别聪明.
2: Voilà, on a réécouté le petit dialogue. Elle est très belle.
3: 她很漂亮. Bon, il y a une autre phrase qui peut être très utile pour toi, Thomas, si tu veux faire des compliments à une fille.
2: Ok, alors comment le dire?
3: 她特别聪明.
2: Bon, on va décomposer la phrase.
3: Ta veut dire elle.
2: Ta.
3: Te bien, très.
2: Très bien.
3: Tsong mi.
2: Tsong mi.
3: Intelligent. Elle est très intelligente. Ta te bien tsong mi.
2: Ta te bien tsong mi.
3: Ta te bien.
2: Ta te bien.
3: Tsong mi.
2: Tsong mi.
3: Tsong mi.
2: Tsong mi.
3: Ta te bien tsong mi.
2: Ta te bien tsong mi. Et c'est en forgeant qu'on devient forgeron, donc on va se réécouter le dialogue.
4: 你觉得她怎么样?
5: 她很漂亮, 她特别聪明.
2: Voilà, merci de m'apprendre comment faire des compliments en chinois, mais comme je suis un peu étourdi, je ne me souviens plus comment le tourner en question. Est-ce que tu peux m'aider pour cela?
3: Oui, la question c'est 你觉得她怎么样? Ce qui veut dire que penses-tu d'elle? 你觉得她怎么样?
2: 你觉得她怎么样?
3: Alors, maintenant pour dire « elle est très belle », en chinois, « 她很漂亮 ».«
2: 她很漂亮 ».«
3: 她, elle ».«
2: 她 ».«
3: 很, très ».«
2: 很 ».«
3: 漂亮 ».«
2: 漂亮 ».«
3: 漂亮 » veut dire « belle ».« Elle est très belle ».« 她很漂亮 ».«
2: 她很漂亮 ». Bon, certes, elle est très belle, mais je voudrais également lui dire qu'elle est très intelligente. Est-ce que tu peux m'aider pour cela?
3: Tu peux dire « 她很聪明 ».
2: Ta hen tsong mi.
3: Ta hen tsong mi.
2: Ta hen tsong mi.
3: Ou ta te bie tsong mi.
2: Ta te bie tsong mi.
3: Je te rappelle que 特别 veut dire très ou d'une façon extraordinaire. 聪明 c'est intelligente.
2: 聪明
3: Elle est très intelligente. 她特别
2: 她特别
3: 聪明
2: 聪明
3: 她特别聪明
2: 她特别聪明 On va se répéter la première phrase d'aujourd'hui que j'ai failli oublier. Quel est le métier de ta sœur?
3: 你妹妹是做什么的？
2: 你妹妹是做什么的？ Alors maintenant, je voudrais te demander ce que toi tu fais, comment je fais.
3: 你是做什么的？
2: Bon, maintenant, on va se réécouter l'ensemble du dialogue.
4: 你妹妹是做什么的？
5: 她是老师，你是做什么的？
4: 我是记者。你觉得她怎么样？
5: 她很漂亮，她特别聪明。
3: Ok, le dialogue s'arrête là. Passons maintenant à notre rubrique ABC de la culture chinoise.
2: Et aujourd'hui, on va faire un petit tour du côté des JO. Les Fuwa sont les mascottes officielles des JO de Beijing, dont les couleurs et l'inspiration trouvent leurs origines dans les 5 anneaux olympiques, dans les immenses montagnes, les terres, les fleuves, les lacs et les mers de Chine, ainsi que dans les images préférées des animaux aimables. Ces mascottes sont porteuses d'un message d'amitié, d'esprit d'entreprise, ainsi que de souhaits d'harmonie. Les Fuwa sont les 5 poupons qui prônent l'inspiration des 4 animaux les plus populaires en Chine, ainsi que de la flamme olympique. Ce sont le poisson, le panda, l'antilope tibétaine et l'hirondelle, sans oublier bien sûr la fameuse flamme olympique. Toutes ces peluches ont un nom, Bei Bei, Jin Jin, Huan Huan, Ying Ying, Nini. En Chine, on a pour tradition de nommer les enfants par des syllabes répétées pour renforcer l'attention et le charme. Si l'on lit ensemble les noms des 5 mascottes, on obtiendra la phrase complète qui veut dire « Vous êtes les bienvenus à Beijing ».
3: Beijing, 欢迎你.
2: Voilà, alors outre ces mascottes, c'est donc une invitation dans la capitale, mais on ne se relâche pas et on se réécoute les dialogues, ça ne peut pas faire de mal.
4: 你妹妹是做什么的？
5: 她是老师，你是做什么的？
4: 我是记者，你觉得她怎么样？
5: 她很漂亮，她特别聪明。
3: Ok, ainsi prend fin notre cours d'aujourd'hui. Comme d'habitude, on vous donne une petite question. Comment dire en chinois ? Qu'est-ce qu'il fait ? Allez, bossez bien, à la prochaine fois, au revoir !
2: Et à la prochaine !
0: Et notre émission d'aujourd'hui touche à sa fin. Merci de nous avoir suivis et à très bientôt.

Le conflit entre les États-Unis et l'Iran se poursuit. Les deux camps échangent des frappes. Le corps des gardiens de la révolution islamique iranien affirme avoir attaqué un porte-avions et un destroyer américain. Téhéran a accusé ces navires de harceler des bateaux iraniens et de participer au blocus naval contre l'Iran. Plus tôt, le CGRI a également déclaré avoir frappé trois navires qui, selon lui, empruntaient des routes non autorisé dans le détroit d'Ormuz, ainsi que trois autres navires américains. Il affirme que ces attaques constituaient une riposte aux frappes américaines contre trois

0: pétrolier iranien. Le ministère iranien des Affaires étrangères a condamné les attaques américaines contre des navires commerciaux iraniens dans le golfe Persique et le golfe d'Oman. Richard Branson, fondateur du groupe Virgin, estime que le conflit entre Washington et Téhéran est inutile et qu'il a entraîné une hausse des prix pour les compagnies aériennes et les consommateurs.
1: Le conflit avec l'Iran était tout à fait inutile. Cette guerre a juste provoqué une forte hausse des prix du pétrole partout dans le monde, avec notamment l'inflation comme l'une de ses conséquences. Je n'arrive tout simplement pas à croire que nos dirigeants puissent être assez stupides pour laisser la situation actuelle perdurer encore longtemps, car elle affecte le portefeuille de tout le monde à travers le monde et il faut y remédier. En temps de guerre, les prix du pétrole augmentent. Et avec la fermeture du détroit d'Ormuz, les prix du pétrole pourraient bien rester élevés si cette situation perdure. Mais j'ai bon espoir que le bon sens l'emportera et que le conflit sera résolu. Je pense alors que tous les prix redescendront assez rapidement.
2: Selon la plateforme d'économie de carburant GasBuddy, le prix moyen du diesel aux États-Unis a atteint le niveau record de 5,82 $ le gallon, dépassant ainsi le précédent record enregistré en juin 2022. Les analystes préviennent que le prix moyen du diesel aux États-Unis pourrait cette année dépasser celui de 2022, ce qui exercerait une pression supplémentaire sur les entreprises et les consommateurs.
0: Un conseiller du Kremlin a déclaré que le président russe Vladimir Poutine avait eu des entretiens substantiels et constructifs avec les émissaires spéciaux américains Steve Witkoff et Jared Kushner à Moscou.
1: La conversation a duré plus de 3 heures, 3 heures et 10 minutes, pour être précis. Elle a été approfondie, constructive, extrêmement franche et confidentielle. La discussion, qui a porté sur des sujets extrêmement sérieux, s'est poursuivie tant dans la salle de réunion que de manière informelle pendant le dîner.
2: Le conseiller présidentiel, Yuri Outchakov, a déclaré que Poutine s'était dit disposé à travailler avec les États-Unis pour trouver des solutions visant à mettre fin au conflit avec l'Ukraine. La Russie a présenté une analyse détaillée de la situation actuelle. Les discussions ont également porté sur la coopération économique et d'éventuels projets russo-américains. Le président ukrainien Zelensky devrait rencontrer aujourd'hui les deux émissaires américains. La Russie et l'Ukraine ont convenu d'un cessez-le-feu de 3 jours. Dans un message publié sur les réseaux sociaux, Zelensky a déclaré que l'Ukraine s'abstiendrait de mener des frappes contre Moscou jusqu'à lundi.
0: Les inquiétudes grandissent au Soudan du Sud concernant les élections nationales, longtemps reportées et prévues en décembre. Il s'agira des premières élections depuis l'indépendance du pays en 2011. L'Union africaine a exhorté les dirigeants du Soudan du Sud à garantir des élections équitables et pacifiques. CGTN revient sur les défis auxquels est confrontée la plus jeune nation du monde à l'approche du scrutin.
1: La Commission électorale nationale annonçait qu'elle prévoyait de lancer l'inscription des électeurs dans les prochains jours. Elle appelle la population à se présenter en grand nombre pour s'inscrire. Les premières élections depuis l'indépendance du Soudan du Sud, il y a 15 ans, sont prévues pour le mois de décembre prochain. La sensibilisation des électeurs et l'éducation civique ont débuté le mois dernier. Cependant, à 3 mois du scrutin, aucun candidat n'a encore été désigné. Les bureaux de vote n'ont pas encore été désignés. Et la Commission électorale nationale indique que seuls 7% des fonds nécessaires à l'organisation des élections ont été débloqués. Malgré cela, le gouvernement du Soudan du Sud affirme que les élections se dérouleront comme prévu. Mais le principal chef de l'opposition, Riek Machar, est toujours assigné à résidence et fait l'objet d'un procès pour crimes contre l'humanité et meurtre. Ses troupes affrontent les forces gouvernementales dans certaines régions du pays. Le Conseil de paix et de sécurité de l'Union africaine a réaffirmé que la période de transition du Soudan du Sud devait prendre fin d'ici février, sans aucune nouvelle prolongation. Cela signifie que les responsables doivent trouver un moyen de garantir la tenue des élections nationales en décembre, faute de quoi le pays pourrait être confronté à un risque accru de division et de violence.
0: En Côte d'Ivoire, un événement annuel a une nouvelle fois mis à l'honneur l'un des secteurs les plus importants du pays. En tant que premier producteur mondial de fèves de cacao, cette matière première occupe une place prépondérante dans l'histoire de l'économie de la nation. Et ce rassemblement visait à encourager une plus grande participation des jeunes, notamment en matière de valorisation locale.
3: Cet événement de 3 jours qui s'est déroulé à Abidjan, la capitale

0: capitale économique de la Côte d'Ivoire, a attiré des milliers de personnes. À l'intérieur du site principal, des expositions présentaient toute une gamme de produits à base de cacao, du chocolat au beurre de cacao, ainsi que des plats innovants associant cet ingrédient à des cultures locales. Certains exposants ont déclaré que leurs produits avaient remporté un franc succès auprès du public local.
1: On a des feedbacks assez positifs, des gens qui se disent très satisfaits de non seulement la qualité de ce que nous produisons, mais aussi qui se disent heureux de voir qu'au niveau local, en même temps, nous sommes premier producteur mondial, qu'on essaie de se lancer dans la transformation et de développer encore plus la filière cacao, de ne pas se limiter seulement à la production.
0: Mais le clou de la 10e édition des Journées nationales du cacao et du chocolat a été le défilé de mode Cacao Fashion Show, au cours duquel des créateurs ont présenté des créations audacieuses et artistiques nées de la fusion entre la mode et le chocolat. Des visionnaires ont expliqué que l'objectif était de démontrer que le cacao peut inspirer la haute couture et de mettre en valeur le savoir-faire ivoirien au-delà de son rôle agricole et industriel.
2: Déjà, le chocolat, c'est quelque chose qui est doux. Donc, à se voir défiler pour ça, ça veut dire tout est parfait. C'est la joie, quoi.
0: Le cacao est l'une des cultures de rente les plus importantes de la Côte d'Ivoire et un pilier essentiel de son économie agricole et d'exportation. Selon les économistes, il constitue l'épine dorsale de l'économie nationale, fournissant environ 40% de l'offre mondiale totale des fèves de cacao. Mais le secteur est actuellement secoué par une chute brutale des cours internationaux du cacao qui ont chuté de 57% par rapport à l'année dernière. Ce sujet a également fait l'objet d'un débat animé lors de l'un des plus grands événements du secteur.
3: Il a fallu prendre rapidement des décisions difficiles. Et il a fallu notamment fixer le prix de la campagne intermédiaire rapidement à 1200 francs le kilo. Nous savons que beaucoup n'ont pas compris cela, mais je voudrais ici saluer le dialogue constructif que nous avons eu avec tous les acteurs de la filière à cette occasion.
0: Le gouvernement ivoirien a exhorté les parties prenantes à rester calmes, à faire preuve de solidarité et à engager le dialogue. Il s'efforce également de développer la transformation locale du cacao afin de tirer davantage de valeur ajoutée de ce secteur. Il y a déjà mis en service de nouvelles usines de transformation industrielle. Nombreux sont ceux qui estiment que les innovations présentées lors de cet événement peuvent être un moteur de cette croissance axée sur la valeur ajoutée.
4: La Chine continue de renforcer ses échanges commerciaux avec l'Afrique, avec notamment une ouverture accrue de son marché aux produits africains. Une dynamique qui pourrait offrir de nouvelles opportunités à la Guinée pour diversifier ses exportations et renforcer sa coopération économique avec Pékin. Quels sont les enjeux et les perspectives pour l'économie guinéenne? Notre correspondant en Guinée a interrogé un spécialiste des finances internationales.
5: Un élément positif d'ouverture de la Chine vers les pays, le reste du monde, notamment les pays d'Afrique. Ça, c'est une mesure forte, il faut le dire. Parce que quand on voit l'OMC, les relations commerciales entre les États, tout est basé sur ce qu'on appelle les droits de douane, hein, qui sont les barrières à l'entrée des marchandises, qui devient en même temps un levier de régulation, hein, de la coopération bilatérale dans le domaine commercial. Donc faire du zéro taxation à l'entrée, c'est vraiment une ouverture totale, une libéralisation complète du commerce international. D'accord ? C'est vraiment très rare, il y a des pays qui s'accordent mutuellement, mais accordés à 53 pays globalement d'Afrique. C'est une orientation claire vers l'Afrique pour accompagner l'Afrique dans son développement et donner l'occasion au secteur de production africain de prendre de l'élan. En tout cas, c'est le message qu'on peut comprendre derrière. Mais comme on dit, une opportunité, il faut être préparé à la saisir. Même si le zéro droit des douanes est là, il faut être préparé, être capable d'exporter quelque chose de valeur. Tout dépend de la capacité du Guinéen maintenant à pouvoir aller sur le marché. Il y a une autre barrière derrière quand même les droits des douanes, c'est les mesures sanitaires. Elles sont tellement contraignantes dans certains pays que même avec zéro droit de douane, tu ne peux pas exporter. Donc s'ils arrivent à alléger ça encore, ça va être une mesure accompagnatrice qui va permettre à la Guinée d'exporter des produits agricoles très facilement, puisque la Chine a besoin quand même de produits comestibles, quoi. Vous voyez, en dehors de ça, dans le domaine de la technologie, des trucs industriels, des équipements industriels, on ne peut pas être compétitif pour exporter ça. Vous comprenez? Donc c'est vraiment sur les éléments de l'agriculture qu'on peut miser pour pouvoir prendre de l'espace, tirer profit de cette ouverture. Donc ça, c'est vraiment le premier aspect. Il faut maîtriser la chose. Cela veut dire qu'il nous faut apprendre. La deuxième chose,

0: deuxième élément qu'il nous faut pour ça, il faut de l'investissement initial. Il faut aujourd'hui que l'État subventionne, soutienne ce secteur-là pour que les gens arrêtent de travailler mécaniquement, manuellement, pour qu'ils passent à la mécanisation un petit peu, pour gagner en échelle. Vous voyez, si tel n'est pas le cas, on continue à produire comme aujourd'hui, ça va être très difficile d'être compétitif à l'international. Moi, je me dis aujourd'hui, le premier pas de la coopération qu'on doit mettre en avant, c'est la connaissance. Il faut qu'on aille vers la recherche de la connaissance. La grande vague de délocalisation des entreprises qui va arriver encore, ça va aller vers des pays où les gens sont les mieux préparés. Donc moi, je pense, ce qu'on peut faire aujourd'hui, c'est de chercher le savoir-faire chinois qui va être quelque chose de bien et de durable.
1: L'ALIS, l'Agence spatiale d'Amérique latine et des Caraïbes et l'Association internationale pour l'exploration de l'espace lointain basée en Chine ont signé un protocole de coopération. Le secrétaire général de l'agence, Oscar Freddy González Rivera, a déclaré à CGTN qu'il s'agissait du début de ce qu'il espère devenir une collaboration plus étroite.
2: Este acuerdo es el inicio.
3: Cet accord n'est qu'un début. Notre tâche consiste désormais à mener à bien des projets concrets et réalisables dont nos pays pourront tirer profit, en aidant les jeunes chercheurs et en rapprochant la Chine et l'Amérique latine. L'exploration spatiale entre désormais dans une nouvelle phase. Il ne s'agit plus seulement d'atteindre des destinations, mais aussi de générer des connaissances et de développer des technologies, afin de promouvoir une exploration scientifique plus durable et plus responsable. L'Amérique latine peut désormais collaborer avec des scientifiques et des institutions. J'insiste sur le renforcement de la présence de la Chine en Amérique latine et sur le rapprochement de nos scientifiques avec la Chine. Notre objectif est que nos chercheurs et scientifiques ne se contentent pas d'étudier les missions, mais qu'ils puissent à l'avenir y participer et mener à bien des missions d'exploration de l'espace lointain.
1: Les autorités chinoises ont indiqué le bilan de la coulée de boue survenue au poste frontière de Kirum au Xizang s'élevait désormais à 43 morts, tandis que 519 personnes sont toujours portées disparues. Lors d'un point de presse auquel ont assisté des journalistes de la presse nationale et internationale, les autorités ont indiqué que plus de 2500 personnes avaient été mobilisées pour les opérations de recherche et de sauvetage. Elles ont précisé que plus de 9000 équipements avaient été utilisés depuis que la coulée de boue avait balayé la frontière avec le Népal. Les responsables se sont engagés à poursuivre les recherches sur le site tout en continuant à renforcer les mesures d'alerte précoce.

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8: Bonjour à tous. Bienvenue dans cette nouvelle édition de l'émission In Vivo. Dans la première partie, nous vous parlerons du chic chinois. Ensuite, nous allons redécouvrir la dynastie des Tang et essayer de comprendre comment cet empire est devenu le plus prospère, international et innovateur pays du monde, en léguant au monde le riche patrimoine qui nous est parvenu jusqu'à aujourd'hui. Voilà pour le sommaire de cette émission que nous ouvrons avec une chanson.

De retour dans une vie ces dernières années, le Guochao, ou le chic chinois, a gagné en popularité auprès de la population chinoise grâce aux progrès technologiques. Combinant l'esthétique de la culture traditionnelle chinoise, le dernier cri de la mode et la technologie moderne, il est l'expression d'un mélange de culture, de valeurs et d'esprit chinois dans la nouvelle ère. Au cours de la dernière décennie, le chic chinois a évolué en trois temps. La revalorisation des produits nationaux, l'émergence de nouvelles marques et l'innovation culturelle stimulée par la technologie. Le chic chinois est plutôt une combinaison du style chinois, de la nouvelle tendance, de l'esprit classique et de l'innovation moderne. L'idée de chic chinois a d'abord été empruntée à certaines marques internationales et a commencé à conquérir les consommateurs chinois en 2015 avec le succès des produits culturels créatifs sur le musée du Palais impérial. La tendance s'est poursuivie les années suivantes. En 2018, la marque chinoise de vêtements de sport Li Ning a présenté sa collection Wudao, les principes du taoïsme, lors de la semaine de la mode de New York, arborant la couleur rouge vif traditionnelle chinoise et des caractères chinois. Expression des principes chinois d'autoréflexion, de conscience de soi et d'innovation autonome, cette collection a attiré l'attention d'un grand nombre de jeunes chinois. D'autres marques ont marché sur les pas de Li Ning, empruntant les éléments de la culture traditionnelle chinoise pour créer des visuels innovants, ce qui annonçait déjà les prémices du chic chinois. Par la suite, le chic chinois s'est caractérisé par des produits de meilleure qualité et un travail plus poussé de la part des marques, surtout dans les secteurs de la haute technologie tels que les smartphones et les véhicules. Les technologies telles que les mégadonnées, l'informatique en nuage, l'Internet des objets, la 5G et l'informatique quantique sont apparues les unes après les autres et des entreprises technologiques nationales telles que Huawei, Xiaomi ont attiré une grande attention du public. Pendant cette période, le chic chinois ne définissait plus simplement une apparence, mais une valeur ajoutée au produit. Il en résulte un éventail de marques domestiques qui se sont distinguées par leur design original et leurs produits de haute technologie. Au cours de la dernière décennie, le chic chinois ne s'est pas cantonné à des objets physiques mais s'est déplacé dans les domaines de l'art et la culture pour répondre aux attentes des consommateurs. Le chic chinois est omniprésent dans la vie quotidienne. Le public visite les cités anciennes pour découvrir le passé, revêt des enfus vêtements traditionnels chinois et fait bouillir du thé sur un réchaud. Le chic chinois est désormais un mode de vie. Le développement du chic chinois est un phénomène commercial. Mais aussi une tendance culturelle, les produits commerciaux gagnent en popularité grâce à la renaissance culturelle, tandis que la culture traditionnelle a été valorisée par le biais de nouvelles technologies et sur de nouvelles plateformes pour répondre à la demande de la jeune génération dans la nouvelle ère. La culture et la technologie sont deux moteurs clés de la popularité dont jouit le chic chinois. Ce qui rend le Guochao chic, c'est son attrait culturel. Cet attrait provient de la réinterprétation de la culture traditionnelle dans le contexte et l'esprit de notre époque. Fruit de l'innovation collective des marques chinoises, il ajoute une nouvelle valeur aux produits chinois, stimule la consommation et met en évidence les avantages de la fabrication intelligente de la Chine. La plupart des consommateurs de chic chinois sont les jeunes de la génération Z. Il s'agit d'un groupe qui aspire à l'individualité, rejette les stéréotypes, respecte les traditions, mais soutient également les pionniers. Ils ne se contentent pas d'être modestes, mais sont aussi confiants et indépendants. Le chic chinois les attire à la fois par la culture traditionnelle, qui correspond à leur fierté nationale, et par ses éléments populaires, qui satisfont leur goût. En achetant des produits de chic chinois et en les publiant sur les réseaux sociaux, les jeunes expriment leurs pensées et leur goût esthétique. Dans une perspective plus large, le chic chinois reflète la montée en puissance de la Chine. Il s'agit de la transmission et de la réinterprétation de la culture traditionnelle chinoise et de l'application des dernières technologies. Le chic chinois représente non seulement une mode et une tendance, mais transmet également la culture et les valeurs. On prend une pause musicale et de retour dans In Vivo, on va parler des techniques de poésie de la dynastie des Tang.

pourquoi la dynastie des Tang nous fascine. Dans cette série de podcasts, nous allons redécouvrir la dynastie des Tang et essayer de comprendre comment cet empire est devenu le plus prospère, international et innovateur pays du monde, en léguant à l'humanité le riche patrimoine qui nous est parvenu jusqu'à aujourd'hui. Épisode 11, technique de poésie de la dynastie des Tang. De nos jours, un poète peut écrire une œuvre sur son ordinateur et la publier en ligne. Son lectorat, informé par email ou SMS, peut télécharger le poème et le lire à sa guise, dans le métro ou à la maison. Peut-être que l'auteur obtiendra 1 million de likes sur sa page de médias sociaux, qu'il sera interviewé par les médias, qu'il sera félicité et reconnu chaque fois qu'il marchera dans la rue. Qui sait, il deviendra peut-être même riche. Avec nos moyens de communication très directs, un éditeur peut préparer le poème pour la publication ou fournir une plateforme pour l'œuvre. Mais bien sûr, ce n'était pas le cas pendant la dynastie des Tang. Alors, comment les poèmes des Tang créaient-ils leurs œuvres? Et surtout, comment les faisaient-ils découvrir à leur public désireux d'en profiter? Et ces poètes ont-ils déjà atteint un statut équivalent à celui des rockstars durant leur vie? Prenons un poème de Li Bai, par exemple. De nombreux Chinois reconnaissent instantanément cette œuvre et peuvent même la réciter de mémoire. Devant mon lit, clarté, transparence, est-ce bien du givre sur la terre? Tête levée, je contemple la lune, yeux baissés, je songe au pays natal. Tout d'abord, ce que nous entendons est une traduction, c'est déjà un inconvénient. Mais il existe aussi plusieurs autres versions de ce poème, chacune légèrement différente, ce qui en altère le sens. Pourquoi? Parce que tout au long du processus, il y a différents filtres qui ont changé l'intention de l'auteur. Il se peut que durant leur travail, des copistes ont-ils changé un mot en cours de transcription, ou ont simplement mal compris le sens. Là encore, vous pouviez trouver des éditeurs voulant même modifier le texte en fonction de leurs besoins. Enfin, vous constaterez peut-être que le lecteur interprète l'œuvre en fonction de sa propre expérience. Après tant de temps et d'intermédiaires, à quel point pouvons-nous être certains que nous apprécions la poésie de Li Bai de la manière qu'il le

0: le voulait, que nous voyons ce qu'il essayait d'exprimer et comprenons les nuances. C'est délicat. Une difficulté est qu'après plus de 1000 ans, il y a très peu de sources primaires à consulter. Si, sous la dynastie des Song, l'industrie de l'édition battait son plein, ce n'était pas le cas à l'époque des Tang. Il y avait l'impression sur bois ou la gravure, mais c'était si coûteux à faire et encombrant qu'elle n'était utilisée que pour les écritures bouddhiques. Et le plus souvent, des erreurs se sont glissées dans les poèmes, car comme nous l'avons vu, ils sont passés entre plusieurs mains. Ensuite, bien sûr, il y a le temps qui passe. On estime qu'il reste encore aujourd'hui 1300 poèmes de Dufu et 900 de Li Bai. Mais dans quelle mesure ces œuvres sont-elles représentatives? Qu'en est-il des poèmes que les auteurs ont décrits mais jamais publiés? Et de ceux qui ont été perdus au fil du temps? Les poètes en ont probablement gardé certains en leur possession. Dans ce que l'on appelle les œuvres complètes de Dufu, 90% des écrits ont été composés par l'auteur après l'âge de 40 ans. Tout ce qui précède a depuis longtemps été dispersé aux quatre vents. De nombreux poèmes de Li Bai ont été confiés à un admirateur appelé Wei Hao. Wei Hao qui aurait couru 900 000 pour les récupérer et en faire une collection. D'autres ont été rassemblés par son oncle. Beaucoup plus encore sont tombés entre les mains des descendants, dont certains les chérissaient et d'autres non. Donc nous sommes très chanceux d'avoir des exemples du travail de poètes anciens. Très peu de poètes de l'époque tenaient des journaux pour les générations futures afin d'expliquer comment ils écrivaient leurs œuvres, pourquoi ils utilisaient certains mots ou pourquoi ils rejetaient certains vers qui figuraient dans les premières versions. Mais il y en a qui l'ont fait en leur nom. Comme nous le savons, Chang'an, la capitale des Tang, était une grande ville passionnante qui attirait des universitaires et des étudiants du monde entier. L'un d'eux était un moine japonais plus tard connu sous le nom de Maître Krong-Rai. Il était venu dans le simple but de s'informer le plus possible sur la culture des Tang, puis de ramener ce savoir au Japon pour le copier. Après avoir vécu une vingtaine d'années en Chine, Maître Krong-Rai est revenu au Japon avec une mine de documents et le plus important pour nous, un livre intitulé « Wenxing Mi Fu Lun » qui est un ouvrage sur la façon de composer de la poésie des Tang. Il y révèle que les poètes, peut-être pas les grands noms, utilisaient lors des soirées toutes sortes d'outils pour créer de la poésie. Dictionnaire de rimes, cartes pour suggérer des mots et guide des bons tons. Tout comme aujourd'hui, les gens peuvent aller dans les bars et les clubs pour raconter des histoires, des blagues ou chanter. Les gens de l'époque se réunissaient pour lire et jouer de la poésie. Une sorte de soirée à micro ouvert pour les poètes des Tang. À bien des égards, il s'agissait presque d'un salon de discussion pour les poètes, où ils pouvaient se retrouver et échanger des idées. Pour eux, c'était un réseau de soutien mutuel. Sinon, il n'y avait pas d'autre mécanisme pour se rencontrer. Considérez ceci, sans téléphone ni réseaux sociaux, comment des gens comme Li Bai et Dufu ont-ils réussi à se rencontrer? Les deux étaient fréquemment sur la route, alors comment ont-ils fait coïncider leurs agendas? Peut-être qu'ils ne l'ont pas fait, mais là encore, peut-être qu'ils se retrouvaient grâce à des événements organisés par des amis communs. Mais on n'a pas encore compris pour qui nos poètes des Tang écrivaient. Les liens familiaux sont essentiels. Wang Wei, par exemple, est né dans une grande famille influente. À l'époque, il n'y avait que 5 grandes familles à Chang'an, à savoir les Cui, les Lu, les Wang, les Li et les Zhang. Wang était apparenté à deux d'entre elles, ce que les grandes familles, la haute société des Tang, aimaient, la société en général l'aimait également. Les gens aimaient Wang Wei qui écrivait des poèmes mélodieux. On dit qu'il était un musicien de talent et un grand peintre. Donc il était amusant d'inviter cette personne polyvalente au rassemblement. Li Bai a eu moins de chance en ce qui concerne les relations humaines. Pourtant, il a quand même réussi à se créer une réputation et une base de fans, bien que principalement longtemps après sa mort. Il n'était pas la tasse de thé de tout le monde et certains l'ont même décrit comme brutal. Il a certainement agacé beaucoup de savants. Et pourtant, l'histoire le juge comme un poète redoutable, parmi les plus branchés et doués de l'époque. Certains disent qu'il avait 5 passions dans la vie, le prestige, les voyages, l'immortalité, se faire des amis et boire. Il était certainement très célèbre pour boire. Dufu a écrit un poème intitulé « Les 8 immortels de la coupe de vin » dans lequel il parle d'un groupe d'érudits de la dynastie des Tang, dont Li Bai, qui était très friand d'alcool. Li Bai a rêvé de gloire toute sa vie, mais il est mort dans l'indifférence à l'âge de 60 ans. Alors qu'avons-nous appris sur les poètes de la dynastie des Tang, leur vie et leur méthode de travail? Ils n'étaient pas si nombreux, la plupart travaillaient seuls. Certains ont eu la chance d'avoir des amis haut placés ou des mécènes qui les finançaient et les soutenaient, les présentant aux bonnes personnes. Mais d'autres également étaient boudés par la noblesse et voyageaient partout à la recherche d'inspiration. Certains ont eu recours à des livres et à des aides-mémoires pour faciliter l'écriture lors d'occasions spéciales. D'autres, ceux qui ont résisté à l'épreuve du temps, ne sont guère moins que des génies. De temps en temps, ils se rencontraient ou organisaient des fêtes, se produisaient l'un pour l'autre et buvaient toute la nuit.
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2: Bonjour à tous, 大家好 ，Bienvenue pour un nouveau cours de chinois. Salut Thomas.
0: Salut Tai, 大家好。
2: La dernière fois, on a vu comment discuter en chinois au sujet du travail. On va tout d'abord faire une petite révision des phrases clés avant d'aller plus loin. Et cette fois, Thomas, c'est moi qui vais dire les phrases en français et toi, tu vas essayer de les traduire en chinois.
0: Eh bien, écoute, Tai, je vais essayer. Surtout, si ça ne va pas, n'hésite pas à me corriger. On est là pour ça.
2: T'inquiète pas. Alors, la première phrase, comment dit-on en chinois « À quelle heure tu commences ton travail ?»
0: Alors, si je me souviens bien, ça doit être Ni Mei Tian Ji Dian Shang Ban.
2: C'est pas mal. Tu parles presque comme un chinois, mais tu peux le faire encore mieux. Ni Mei Tian Ji Dian Shang Ban.
0: Ni Mei Tian Ji Dian Shang Ban. À quelle heure tu commences à travailler ?
2: Et si tu veux demander à quelle heure tu termines ton travail, tu peux dire en chinois Ni Mei Tian Ji Dian. 下班.
0: Ni mei tian ji jian xia ban. Et quand on discute avec les gens, il arrive que l'on demande qu'est-ce que tu faisais comme travail, parce que bien sûr, on n'exerce pas toujours le même travail tout au long de sa vie. Alors Tai, comment tu dirais ça en chinois ?
2: Alors, écoute bien. Ni yi qian zuo guo shenme gong zuo.
0: D'accord. Ni yi qian zuo guo shenme gong zuo. Qu'est-ce que tu faisais comme travail ?
2: Bon, maintenant, on arrive à la dernière phrase. Tu travailles ici depuis quand ?
0: Ouais, là, je vais avoir besoin d'aide parce que j'ai oublié.
2: Bon, fais attention à la prononciation de la phrase. 你在这里工作多长时间了?
0: Et voilà, et est-ce qu'on peut écouter encore une fois tous ces dialogues ? Ce serait plus facile en entier.
2: Aucun problème.
3: 对话一，你每天几点上班？
4: 早上九点。
3: 那你每天几点下班呢？
4: 晚上五点。
3: 对话二，你以前做过什么工作？
4: 我以前是记者，你呢？
3: 我以前是医生。对话三，
4: 你在这里工作多长时间了？
3: 两年了。
2: Voilà, c'était une petite révision de la dernière leçon. Maintenant, on va voir ce qu'on va apprendre aujourd'hui.
3: 你最近忙吗？你的爱好是什么？我喜欢看书。周末你一般干什么？
0: Bon allez, c'est parti. Aujourd'hui, on va discuter de ce qu'on aime faire, donc les loisirs. Et d'abord, je voudrais savoir comment dire « Est-ce que tu es occupé ces derniers jours en chinois, Tai ?»
2: 你最近忙吗？
0: 你最近忙吗？
2: Alors, on va décomposer la phrase. 最近 veut dire récemment.
0: 最近
2: 忙
0: Mang.
2: Qui veut dire être très occupé.
0: D'accord, ok.
2: Maintenant, on va répéter la phrase complète. Ni zui jin mang ma.
0: Ni zui jin mang ma.
2: Très bien. Ok, on va écouter le premier dialogue.
3: 对话一。
4: 你最近忙吗？
3: 我很忙。
4: 忙什么？
3: 工作。
2: Voilà, c'était le premier dialogue. On répète encore une fois la phrase. Ni zui jin mang ma.
0: Ni zui jin mang ma.Est-ce que tu es occupé ces derniers jours ? Voilà, c'était tout pour le premier dialogue. Alors on discute avec les autres et des fois, on voudrait savoir quelles sont leurs activités favorites, ce qu'ils font sur leur temps libre, bref, leurs hobbies. Alors tu vas m'apprendre comment dire ça en chinois, Tai ?
2: Oui, on peut dire ça en chinois. 你的爱好是什么？
0: 你的爱好是什么？
2: 你的 ça veut dire ta, ton ou tes.
0: Ni de.
2: Ai hao, qui veut dire intérêt, des choses qui t'intéressent. Ai hao.
0: Ai hao.
2: Shi, être.
0: Shi.
2: Shema.
0: Shema, qui veut dire quoi.
2: Shi shema, c'est quoi.
0: Shi shema, c'est quoi.
2: Donc ensemble, ni de ai hao, shi shema.
0: Ni de ai hao, shi shema. Et ça veut dire quelles sont tes activités favorites, donc. Bon, on écoute le dialogue, c'est plus vivant.
3: 对话二。你的爱好是什么？
4: 我喜欢看书。你呢？你有什么爱好？
3: 我喜欢旅游。
2: 你的爱好是什么？
0: 你的爱好是什么？ Quelles sont tes activités favorites? Bon allez, on s'écoute une deuxième fois le dialogue 2.
3: 对话二。你的爱好是什么？
4: 我喜欢看书。你呢？你有什么爱好？
3: 我喜欢旅游。
0: Comment je peux répondre à la question que nous avons vue tout à l'heure? Ni de ai hao shi shama. Et si je veux dire j'aime des livres, comment est-ce qu'il faut que je dise ça en chinois?
2: Voilà, j'aime des livres en chinois, ça se dit comme wo xi huan kan shu.
0: Wo xi huan kan shu.
2: Wo qui veut dire moi, je.
0: Wo.
2: Xi huan aimer, préférer.
0: Xi huan
2: kan shu lire des livres.
0: Kan shu.
2: Wo xi huan kan shu.
0: Wo xi huan kan shu. J'aime lire des livres.
2: Très bien.
0: Pas de progrès possible.
3: 对话二，你的爱好是什么？
4: 我喜欢看书。你呢？你有什么爱好？
3: 我喜欢旅游。
0: Mais dans le dialogue, il y a une expression ni ne. Qu'est-ce que ça veut dire? Dis-moi en plus sur cette expression.
2: Tu as bien saisi. Bonne question. Ni ne veut dire et toi?
0: Ni ne. Donc ce n'est pas la peine de répéter la question après.
2: C'est ça. Mais si tu répètes la question, ça sera plus clair.
0: Ok. Et maintenant, tu peux m'enseigner comment dire qu'est-ce que tu fais pendant le week-end de manière générale.
2: Zhou mo ni yi ban gan shenme?
0: Ok, bon, bah on va décomposer directement
2: oui,
0: la phrase.
2: La phrase est un peu longue. Zhou mo qui veut dire week-end.
0: Zhou mo
2: ni tu
0: ni
2: yi ban en général.
0: Yi ban
2: gan faire.
0: Gan
2: shenme?
0: Shenme
2: quoi? Gan shenme faire quoi?
0: Gan shenme?
2: Zhou mo ni yi ban gan shenme?
0: Zhou mo ni yi ban Ganshama. En général, qu'est-ce que tu fais durant le week-end?
2: Bon, on va écouter le dernier dialogue.
3: 对话三。
4: 周末你一般干什么？
3: 打网球。
0: Allez, avant d'écouter les trois dialogues, on va faire une petite révision.
2: La première phrase, est-ce que tu es occupé ces jours-ci? Pour dire cela en chinois, c'est 你最近忙吗？
0: 你最近忙吗？
2: La deuxième phrase, quelles sont tes activités favorites? Cela se dit en chinois comme 你的爱好是什么?
0: 你的爱好是什么?
2: Et pour répondre à la question, si tu aimes par exemple la lecture, tu peux dire 我喜欢看书.
0: 我喜欢看书.
2: Très bien, maintenant un petit test Thomas. Comment demander en chinois à une personne ce qu'il fait le week-end en général?
0: Alors j'essaye. Zhou mo ni yi ban gan sha ma.
2: Ok, on va écouter à la suite les trois dialogues.
3: 对话一。
4: 你最近忙吗？
3: 我很忙。
4: 忙什么？
3: 工作。对话二。你的爱好是什么？
4: 我喜欢看书。你呢？你有什么爱好？
3: 我喜欢旅游。对话三。
4: 周末你一般干什么？
3: 打网球。
0: Allez, les dialogues sont intéressants. Maintenant, c'est l'heure de notre ABC de la culture chinoise où on nous apprend à chaque fois et à chaque fin de cours un aspect de cette culture si spécifique. C'est parti avec Tai.
2: Il y a un proverbe chinois qui dit « La face pour un homme est comme l'écorce pour un arbre. »« Ren yao lian, shu yao pi. » La plupart des Chinois attachent de l'importance au « mianzi » qui veut dire littéralement « le visage » ou plus exactement « la face » d'une personne. Il s'agit de la dignité d'une personne. La Chine est très touchée par la culture confucianiste qui préconise un précepte stipulant « l'harmonie est la plus importante dans les relations entre les gens ». Donc garder la face devant les gens en toutes circonstances est devenu une mesure importante de maintenir l'harmonie des relations. Selon la doctrine confucianiste, les amis doivent vivre ensemble et progresser ensemble. Même si un ami commet une erreur, on ne doit pas en parler devant les autres. Garder la face devant les autres est une marque de respect et cela aide à maintenir une bonne relation entre les gens.
0: Ok, c'est sur ces derniers mots, sur la culture chinoise, donc pour ne pas perdre la face, qu'on arrive à la fin de notre cours d'aujourd'hui. Et comme d'habitude, on a une petite question pour vous. Comment dire en chinois, quelles sont tes activités favorites?
2: Au revoir, à la prochaine.
0: Sajian.

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0: Le conflit entre les États-Unis et l'Iran se poursuit. Les deux camps échangent des frappes. Le corps des gardiens de la révolution islamique iranien affirme avoir attaqué un porte-avions et un destroyer américain. Téhéran a accusé ces navires de harceler des bateaux iraniens et de participer au blocus naval contre l'Iran. Plus tôt, le CGRI a également déclaré avoir frappé trois navires qui, selon lui, empruntaient des routes non autorisées dans le détroit d'Ormuz, ainsi que trois autres navires américains. Il affirme que ces attaques constituaient une riposte aux frappes américaines contre trois pétroliers iraniens. Le ministère iranien des Affaires étrangères a condamné les attaques américaines contre des navires commerciaux iraniens dans le golfe Persique et le golfe d'Oman. Richard Branson, fondateur du groupe Virgin, estime que le conflit entre Washington et Téhéran est inutile et qu'il a entraîné une hausse des prix pour les compagnies aériennes et les consommateurs.
1: Le conflit avec l'Iran était tout à fait inutile. Cette guerre a juste provoqué une forte hausse des prix du pétrole partout dans le monde, avec notamment l'inflation comme l'une de ses conséquences. Je n'arrive tout simplement pas à croire que nos dirigeants puissent être assez stupides pour laisser la situation actuelle perdurer encore longtemps.

0: car elle affecte le portefeuille de tout le monde à travers le monde et il faut y remédier. En temps de guerre, les prix du pétrole augmentent. Et avec la fermeture du détroit d'Ormuz, les prix du pétrole pourraient bien rester élevés si cette situation perdure. Mais j'ai bon espoir que le bon sens l'emportera et que le conflit sera résolu. Je pense alors que tous les prix redescendront assez rapidement.
1: Selon la plateforme d'économie de carburant GasBuddy, le prix moyen du diesel aux États-Unis a atteint le niveau record de 5,82 $ le gallon, dépassant ainsi le précédent record enregistré en juin 2022. Les analystes préviennent que le prix moyen du diesel aux États-Unis pourrait cette année dépasser celui de 2022, ce qui exercerait une pression supplémentaire sur les entreprises et les consommateurs.
2: Un conseiller du Kremlin a déclaré que le président russe Vladimir Poutine avait eu des entretiens substantiels et constructifs avec les émissaires spéciaux américains Steve Witkoff et Jared Kushner à Moscou.
0: La conversation a duré plus de 3 heures et 10 minutes, pour être précis. Elle a été approfondie, constructive, extrêmement franche et confidentielle. La discussion, qui a porté sur des sujets extrêmement sérieux, s'est poursuivie tant dans la salle de réunion que de manière informelle pendant le dîner.
1: Le conseiller présidentiel, Yuri Utchakov, a déclaré que Poutine s'était dit disposé à travailler avec les États-Unis pour trouver des solutions visant à mettre fin au conflit avec l'Ukraine. La Russie a présenté une analyse détaillée de la situation actuelle. Les discussions ont également porté sur la coopération économique et d'éventuels projets russo-américains. Le président ukrainien Zelensky devrait rencontrer aujourd'hui les deux émissaires américains. La Russie et l'Ukraine ont convenu d'un cessez-le-feu de 3 jours. Dans un message publié sur les réseaux sociaux, Zelensky a déclaré que l'Ukraine s'abstiendrait de mener des frappes contre Moscou jusqu'à lundi.
2: Les inquiétudes grandissent au Soudan du Sud concernant les élections nationales, longtemps reportées et prévues en décembre. Il s'agira des premières élections depuis l'indépendance du pays en 2011. L'Union africaine a exhorté les dirigeants du Soudan du Sud à garantir des élections équitables et pacifiques. CGTN revient sur les défis auxquels est confrontée la plus jeune nation du monde à l'approche du scrutin.
0: La Commission électorale nationale annonçait qu'elle prévoyait de lancer l'inscription des électeurs dans les prochains jours. Elle appelle la population à se présenter en grand nombre pour s'inscrire. Les premières élections depuis l'indépendance du Soudan du Sud, il y a 15 ans, sont prévues pour le mois de décembre prochain. La sensibilisation des électeurs et l'éducation civique ont débuté le mois dernier. Cependant, à 3 mois du scrutin, aucun candidat n'a encore été désigné. Les bureaux de vote n'ont pas encore été désignés. Et la Commission électorale nationale indique que seuls 7% des fonds nécessaires à l'organisation des élections ont été débloqués. Malgré cela, le gouvernement du Soudan du Sud affirme que les élections se dérouleront comme prévu. Mais le principal chef de l'opposition, Riek Machar, est toujours assigné à résidence et fait l'objet d'un procès pour crimes contre l'humanité et meurtre. Ses troupes affrontent les forces gouvernementales dans certaines régions du pays. Le Conseil de paix et de sécurité de l'Union africaine a réaffirmé que la période de transition du Soudan du Sud devait prendre fin d'ici février, sans aucune nouvelle prolongation. Cela signifie que les responsables doivent trouver un moyen de garantir la tenue des élections nationales en décembre, faute de quoi le pays pourrait être confronté à un risque accru de division et de violence.
2: En Côte d'Ivoire, un événement annuel a une nouvelle fois mis à l'honneur l'un des secteurs les plus importants du pays. En tant que premier producteur mondial de fèves de cacao, cette matière première occupe une place prépondérante dans l'histoire de l'économie et de la nation. Et ce rassemblement visait à encourager une plus grande participation des jeunes, notamment en matière de valorisation locale.
3: Cet événement de 3 jours qui s'est déroulé à Abidjan, la capitale économique de la Côte d'Ivoire, a attiré des milliers de personnes. À l'intérieur du site principal, des expositions présentaient toute une gamme de produits à base de cacao, du chocolat au beurre de cacao, ainsi que des plats innovants associant cet ingrédient à des cultures locales. Certains exposants ont déclaré que leurs produits avaient remporté un franc succès auprès du public local.
4: On a des feedbacks assez positifs, des gens qui se disent très satisfaits de non seulement la qualité de ce que nous produisons, mais aussi qui se disent heureux de voir qu'au niveau local, en même temps, nous sommes premiers producteurs mondiaux, qu'on essaie de se lancer dans la transformation et de développer encore plus la filière cacao, de ne pas se limiter seulement à la production.
3: Mais le clou de la 10e édition des Journées nationales du cacao et du chocolat a été le défilé de mode Cacao Fashion Show, au cours duquel des créateurs ont présenté des créations

0: audacieuses et artistiques, née de la fusion entre la mode et le chocolat. Des visionnaires ont expliqué que l'objectif était de démontrer que le cacao peut inspirer la haute couture et de mettre en valeur le savoir-faire ivoirien au-delà de son rôle agricole et industriel.
1: Déjà, le chocolat, c'est quelque chose qui est doux. Donc, à se voir défiler pour ça, ça veut dire tout est parfait. C'est la joie, quoi.
0: Le cacao est l'une des cultures de rente les plus importantes de la Côte d'Ivoire et un pilier essentiel de son économie agricole et d'exportation. Selon les économistes, il constitue l'épine dorsale de l'économie nationale, fournissant environ 40% de l'offre mondiale totale des fèves de cacao. Mais le secteur est actuellement secoué par une chute brutale des cours internationaux du cacao qui ont chuté de 57% par rapport à l'année dernière. Ce sujet a également fait l'objet d'un débat animé lors de l'un des plus grands événements du secteur.
2: Il a fallu prendre rapidement des décisions difficiles. Et il a fallu notamment fixer le prix de la campagne intermédiaire rapidement à 1200 francs le kilo. Nous savons que beaucoup n'ont pas compris cela, mais je voudrais ici saluer le dialogue constructif que nous avons eu avec tous les acteurs de la filière à cette occasion.
0: Le gouvernement ivoirien a exhorté les parties prenantes à rester calmes, à faire preuve de solidarité et à engager le dialogue. Il s'efforce également de développer la transformation locale du cacao afin de tirer davantage de valeur ajoutée de ce secteur. Il y a déjà mis en service de nouvelles usines de transformation industrielle. Nombreux sont ceux qui estiment que les innovations présentées lors de cet événement peuvent être un moteur de cette croissance axée sur la valeur ajoutée.
3: La Chine continue de renforcer ses échanges commerciaux avec l'Afrique, avec notamment une ouverture accrue de son marché aux produits africains. Une dynamique qui pourrait offrir de nouvelles opportunités à la Guinée pour diversifier ses exportations et renforcer sa coopération économique avec Beijing. Quels sont les enjeux et les perspectives pour l'économie guinéenne? Notre correspondant en Guinée a interrogé un spécialiste des finances internationales.
4: Un élément positif, l'ouverture de la Chine vers les pays, le reste du monde, notamment les pays d'Afrique. Ça, c'est une mesure forte, il faut le dire. Parce que quand on voit l'OMC, les relations commerciales entre les États, tout est basé sur ce qu'on appelle les droits de douane, hein, qui sont les barrières à l'entrée des marchandises, qui devient en même temps un levier de régulation, hein, de la coopération bilatérale dans le domaine commercial. Donc faire du zéro taxation à l'entrée, c'est vraiment une ouverture totale, une libéralisation complète du commerce international. D'accord ? C'est vraiment très rare. Il y a des pays qui s'accordent mutuellement, mais accordés à 53 pays globalement d'Afrique. C'est une orientation claire vers l'Afrique pour accompagner l'Afrique dans son développement et donner l'occasion au secteur de production africain de prendre de l'élan. En tout cas, c'est le message qu'on peut comprendre derrière. Mais comme on dit, une opportunité, il faut être préparé à la saisir. Même si le zéro droit des douanes est là, il faut être préparé, être capable d'exporter quelque chose de valeur. Tout dépend de la capacité du Guinéen maintenant à pouvoir aller sur le marché. Il y a une autre barrière derrière quand même les droits des douanes, c'est les mesures sanitaires. Elles sont tellement contraignantes dans certains pays que même avec zéro droit de douane, tu ne peux pas exporter. Donc s'ils arrivent à alléger ça encore, ça va être une mesure accompagnatrice qui va permettre à la Guinée d'exporter des produits agricoles très facilement, puisque la Chine a besoin quand même de produits comestibles, quoi. Vous voyez, en dehors de ça, dans le domaine de la technologie, des trucs industriels, des équipements industriels, on ne peut pas être compétitif pour exporter ça. Vous comprenez? Donc c'est vraiment sur les éléments de l'agriculture qu'on peut miser pour pouvoir prendre de l'espace, tirer profit de cette ouverture. Donc ça, c'est vraiment le premier aspect. Il faut maîtriser la chose. Cela veut dire qu'il nous faut apprendre. La deuxième chose, le deuxième élément qu'il nous faut pour ça, il faut de l'investissement initial. Il faut aujourd'hui que l'État subventionne, soutienne ce secteur-là pour que les gens arrêtent de travailler mécaniquement, manuellement, pour qu'ils passent à la mécanisation un petit peu, pour gagner en échelle. Vous voyez ? Si tel n'est pas le cas, on continue à produire comme aujourd'hui, ça va être très difficile d'être compétitif à l'international. Moi, je me dis aujourd'hui, le premier pas de la coopération qu'on doit mettre en avant, c'est la connaissance. Il faut qu'on aille vers la recherche de la connaissance. La grande vague de délocalisation des entreprises qui va arriver encore, ça va aller vers des pays où les gens sont le mieux préparés. Donc moi, je pense, ce qu'on peut faire aujourd'hui, c'est de chercher le savoir-faire chinois qui va être quelque chose de bien et de durable.
3: L'ALIS, l'Agence spatiale.

0: spatiale d'Amérique latine et des Caraïbes et l'Association internationale pour l'exploration de l'espace lointain, basée en Chine, ont signé un protocole de coopération. Le secrétaire général de l'agence, Oscar Freddy González Rivera, a déclaré à CGTN qu'il s'agissait du début de ce qu'il espère devenir une collaboration plus étroite.
1: Cet accord n'est qu'un début. Notre tâche consiste désormais à mener à bien des projets concrets et réalisables dont nos pays pourront tirer profit, en aidant les jeunes chercheurs et en rapprochant la Chine et l'Amérique latine. L'exploration spatiale entre désormais dans une nouvelle phase. Il ne s'agit plus seulement d'atteindre des destinations, mais aussi de générer des connaissances et de développer des technologies, afin de promouvoir une exploration scientifique plus durable et plus responsable. L'Amérique latine peut désormais collaborer avec des scientifiques et des institutions. J'insiste sur le renforcement de la présence de la Chine en Amérique latine et sur le rapprochement de nos scientifiques avec la Chine. Notre objectif est que nos chercheurs et scientifiques ne se contentent pas d'étudier les missions, mais qu'ils puissent à l'avenir y participer et mener à bien des missions d'exploration de l'espace lointain.
0: Les autorités chinoises ont indiqué le bilan de la coulée de boue survenue au poste frontière de Guiroum au Xizang s'élevait désormais à 43 morts, tandis que 519 personnes sont toujours portées disparues. Lors d'un point de presse auquel ont assisté des journalistes de la presse nationale et internationale, les autorités ont indiqué que plus de 2500 personnes avaient été mobilisées pour les opérations de recherche et de sauvetage. Elles ont précisé que plus de 9000 équipements avaient été utilisés depuis que la coulée de boue avait balayé la frontière avec le Népal. Les responsables se sont engagés à poursuivre les recherches sur le site tout en continuant à renforcer les mesures d'alerte précoce.

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12: Bonjour à toutes et à tous. Vous êtes sur CGTN Radio, dans la rubrique Reportage de Fréquence Afrique, l'émission consacrée à l'actualité du continent africain et aux dernières nouvelles sur la coopération sino-africaine. Allons d'abord au Maroc, où les experts économiques estiment que la décision de prolonger la réduction de la production pétrolière des principaux pays de l'OPEP+, jusqu'à mi-2024, affecterait les marchés marocains. Après la nouvelle décision de réduction de la production pétrolière annoncée par l'Arabie Saoudite et la Russie, les deux piliers de l'alliance OPEP+ des pays exportateurs de pétrole, les économistes estiment que le Maroc, qui importe environ 90% de ses besoins en pétrole, sera affecté par cette décision qui aura des répercussions directes sur son économie et sur ses citoyens, surtout à la lumière de la vague continue de sécheresse et d'inflation dans le royaume. Omar Ketani, professeur en économie à l'université Mohamed V de Rabat, explique.
13: Le Maroc subit d'abord l'inflation de l'énergie et indirectement l'inflation des importations qui sont faites sur des pays de l'Europe. Celui qui paye le prix de cette inflation particulièrement, c'est le consommateur marocain. Et d'autant plus que cette inflation... Les chiffres qui sont cités par le Haut Commissariat au Plan disent que les produits de base subissent un double impact au niveau inflationniste. Parce que si l'inflation est considérée pour, d'une manière générale, a été estimée à 6,3% ou 6,1%, eh bien pour les produits de base, elle est du double.
12: Le gouvernement marocain a pris certaines mesures pour aider les citoyens à faire face à la possibilité d'une hausse des prix de l'énergie, en plus de sa tendance à poursuivre sa production en énergie renouvelable afin de réduire sa dépendance aux produits énergétiques qu'il importe de l'étranger. Explication de Abdelali Boutayeb, professeur en relations économiques internationales.
14: C'est le mix énergétique, la multiplication des ressources et des sources énergétiques au niveau national. D'ailleurs, quand on voit ce qui se passe au niveau de tout ce qui est éolienne, on a des projets solaires, on a le plus grand projet solaire en Afrique. Bien sûr, il y a toujours l'aide de beaucoup de pays, y compris la Chine. Non, on a tracé notre destinée, on a tracé notre stratégie, on est en train de la pratiquer. On ne va plus se baser sur uniquement les énergies fossiles, à savoir pétrole. On est en train de multiplier, on s'achemine vers gaz naturel, vers les énergies solaires.
12: Malgré les effets négatifs de cette décision sur l'économie marocaine, les experts estiment que tous les indicateurs ayant conduit à la prolongation de la réduction volontaire de la production pétrolière visent à maintenir la stabilité du marché compte tenu de l'état d'incertitude économique persistant depuis le début du conflit en Ukraine. Abdelali Boutayeb revient encore pour le détail.
14: Jusqu'à présent, la guerre entre la Russie et l'Ukraine déstabilise la relance économique au niveau mondiale qui fait à ce que quand il n'y a pas de relance, il n'y a pas de consommation de pétrole. Il y avait une relance économique à partir de 2022, mais 2023, on a assisté à une chute dans pratiquement tous les pays du monde, surtout les pays qui consomment plus de pétrole. De temps plus, on assiste à un réchauffement de la planète qui fait qu'on ne consomme plus le pétrole pour le chauffage. Et une autre variable, c'est la multiplication aujourd'hui surtout des transports hybrides, transports électriques.
12: Alors que le ministre saoudien de l'énergie a confirmé son intention de continuer à réduire le volume de sa production d'un million de barils par jour entre avril et juin de cette année, la Russie a annoncé une prolongation de la réduction jusqu'à 471 000 barils par jour, qui comprend à la fois la production et les exportations. Cela s'ajoute à la réduction de 500 000 barils annoncée en avril 2023 qui devrait se poursuivre jusqu'à fin 2024.

0: En Afrique du Sud, l'intelligence artificielle est de plus en plus utilisée dans les industries et la vie quotidienne. Le ministère des Communications et des Technologies numériques du pays a réuni les gouvernements et le secteur privé autour d'un sommet sur l'IA à Johannesburg, avec pour objectif d'examiner les politiques pertinentes, trouver des moyens d'exploiter le plein potentiel de l'IA au profit de l'économie et relever les défis socio-économiques. ChatGPT a mis l'intelligence artificielle entre les mains des millions de personnes en 2023, ce qui soulève le besoin urgent d'une réglementation. Cette question a été soulignée lors du sommet de Johannesburg. Mongli Gugubele, ministre sud-africain des communications et des technologies numériques.
1: Le plus grand défi auquel nous sommes confrontés concernant l'intelligence artificielle est de rester en phase avec elle afin qu'à tout moment matériel, elle serve l'humain, ce que nous appelons des objectifs humains. Nous devons nous assurer que nous ayons une politique, que nous ayons des normes, parce que nous ne devons jamais lui permettre de servir quoi que ce soit de préjudiciable à l'humanité.
0: Pour Nick Bradshaw, cofondateur de l'Association sud-africaine pour l'intelligence artificielle, cette conférence arrive juste à temps.
2: Aujourd'hui, des gens, des individus, des humains et des individus sur leur téléphone peuvent commencer à jouer avec l'IA, ce qui était impossible il y a 3 ans. Donc, dans ce nouveau paysage dans lequel nous nous trouvons, c'est le bon moment pour avoir cette discussion sur l'IA responsable.
0: Go, c'est le nom d'un chien robotisé conçu en Chine qui était l'une des vedettes du sommet. Cette merveille numérique est testée par l'Université des technologies de Chuanhe, qui abrite l'un des 11 centres d'intelligence artificielle. Les universités ont été chargées de développer les compétences et des innovations de pointe. Anish Kurien, directeur par intérim du centre d'IA à l'Université des technologies de Chuanhe, nous explique la conception de leur création.
3: L'une des idées de cette technologie est de se déplacer dans des environnements qui présentent des risques potentiels pour la santé de l'individu. Prenons l'exemple de l'environnement minier. Envoyer un être humain dans certains contextes peut présenter des risques potentiels pour la sécurité. Dans ce type d'environnement, l'envoi d'une telle plateforme permet de visualiser, de sentir et d'étudier l'environnement.
0: Le vaste potentiel de l'IA pour relever des défis complexes est également exploré, comme cette invention de l'équipe de Paul Chini, maître des conférences de l'Université centrale de technologie.
2: Nous nous concentrons principalement sur les dispositifs d'assistance à la mobilité. Nous nous intéressons donc aux problèmes que rencontrent les personnes handicapées, totalement handicapées, qui ne peuvent même pas bouger un muscle, mais qui peuvent parler correctement. Nous avons donc mis au point ce fauteuil roulant qui peut utiliser votre parole pour vous mouvoir dans une zone.
0: L'IA est un outil puissant pour relever les défis socio-économiques, transformer les entreprises et rapporter des milliards de dollars à l'économie africaine. Mais le continent est très en retard par rapport à des pays comme la Chine et les États-Unis et devra accélérer la cadence pour tirer pleinement parti de la quatrième révolution industrielle.

0: autre chose à présent. Les autorités zimbabwéennes ont introduit une nouvelle monnaie garantie par un dépôt d'or pour tenter de mettre fin à plusieurs années d'instabilité et ralentir l'inflation. Cette nouvelle monnaie, appelée Zimbabwe Gold ou ZIG, circule désormais aux côtés du dollar américain. Dans une des premières mesures prises après sa prise de fonction en avril 2024, le nouveau gouverneur de la Banque centrale du Zimbabwe, John Mushaya Vanu, a mis fin à la vie du dollar zimbabwéen mal en point en le remplaçant par une nouvelle monnaie. On l'écoute.
1: With effect from today.
2: À partir d'aujourd'hui, le 5 avril 2024, les banques devront convertir les soldes actuels en dollars zimbabwéens dans la nouvelle monnaie qui s'appellera Zimbabwe Gold. Z majuscule, I minuscule, G majuscule, ZIG en somme.
0: Comme son nom l'indique, cette nouvelle unité est liée au métal précieux qui est l'un des principaux produits d'exportation du Zimbabwe, bien que le pays ne revienne pas à l'étalon or. Toujours John Mushaya Vanu, gouverneur de la Banque de réserve du Zimbabwe.
2: Nous ne sommes pas passés à l'étalon or. Je pense qu'il faut être très clair sur ce point. Nous ne faisons que garantir notre monnaie en utilisant l'or comme l'un des nombreux métaux que nous allons utiliser, ainsi que les soldes de change.
0: Le taux d'échange du ZIG est de 13,56 pour 1 dollar américain, ce qui contraste avec son prédécesseur dont le taux avait chuté à 33 000 pour 1. Les autorités sont convaincues de pouvoir maintenir cette nouvelle valeur. Notre correspondant au Zimbabwe, Farai Mwakutuya, nous en dit plus.
3: La Banque centrale affirme qu'elle dispose de 100 millions de dollars en espèces et de réserves minérales d'une valeur de 185 millions de dollars, ce qui, décombiné, est plus que suffisant pour garantir

0: les 80 millions de nouvelles devises qui seront mises en circulation.
1: La déclaration des politiques monétaires très attendue a divisé par plus de 6 le taux des prêts bancaires, les ramenant à 20% afin de tenir compte du change de la nouvelle monnaie. Le gouverneur s'est engagé à ne pas faire tourner la planche à billets et à limiter les prêts au gouvernement dans le but de contrôler la croissance de la masse monétaire.
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0: Le ministre égyptien de la planification a annoncé que la croissance démographique de l'Égypte, pays le plus peuplé du monde arabe, avait ralenti à 1,4% en 2023, soit son taux le plus bas depuis plus de 50 ans. Le président égyptien Abdel Fattah al-Sissi a indiqué que le taux de natalité élevé pèse sur le service ainsi que le budget de l'État et anéantit en même temps les gains de croissance économique. Freiner la croissance démographique demeure un objectif majeur du président égyptien Abdel Fattah al-Sissi depuis son entrée en fonction en 2014. On l'écoute.
1: Après avoir mis 200 ans pour que la population passe de 4 millions à 100 millions d'habitants, il ne nous faudra que 30 ans pour passer à 200 millions d'habitants. Cela signifie que la pauvreté augmentera beaucoup plus qu'aujourd'hui.
0: L'Égypte a lancé plusieurs initiatives, dont le projet national pour le développement de la famille, afin de sensibiliser les parents et d'autonomiser les femmes, alors que les statistiques montraient qu'un bébé naissait toutes les 9 secondes en 2016. Commentaire de Madame Amira Tawadros, directrice du centre démographique du Caire au ministère égyptien de la planification.
2: C'est la première fois que le gouvernement égyptien aborde les questions démographiques sous l'angle du développement et de l'intégration. Ce n'est pas le travail d'un seul ministère.
0: Plusieurs ONG ont également contribué à ces efforts, comme le souligne Farida Omar, présidente de l'association Femmes et Société.
2: Nous avons lancé des campagnes de sensibilisation sur le planning familial et nous avons ciblé les couples nouvellement mariés pour les sensibiliser aux avantages des petites familles tout en leur apportant un soutien médical et social.
0: Et leurs réactions ont été positives chez de nombreuses femmes comme Eman Abdel Hafez, mère de famille.
2: J'ai suivi de nombreux cours et séances de sensibilisation sur la manière de créer une famille saine. C'est pourquoi je n'ai que deux enfants et j'apprends ici à leur accorder suffisamment d'attention et à améliorer nos conditions de vie.
0: Le taux de croissance de la population est descendu à un niveau record de 1,4% en 2023. Cependant, le responsable affirme qu'ils sont déterminés à faire baisser encore ces chiffres afin d'améliorer la qualité de vie dans ces pays d'Afrique du Nord.

0: Parlons santé pour clore cette édition d'information. Au Nigeria, les enfants ont commencé à recevoir les vaccins MEN5 contre la méningite, une infection grave qui constitue un problème de santé publique majeur. Le pays est actuellement en train de vacciner les enfants dans les zones à haut risque. Faith Monokpo-Okpong, mère de deux enfants, souligne l'importance de la vaccination pour protéger les enfants des maladies évitables. Le fait qu'elle attende le vaccin MEN5 reflète l'impatience généralisée d'une meilleure protection contre la méningite. On l'écoute.
1: Je veux juste les empêcher de contracter toutes ces maladies ou infections auxquelles les enfants sont sujets lorsqu'ils ne reçoivent pas ces vaccins.
0: Le vaccin MEN5 cible les cinq couches de la maladie. Avec des millions de doses en réserve, le Nigeria vaccine activement les enfants dans les zones à haut risque. Eduardo Celades, chef du service de la santé de l'UNICEF au Nigeria, nous explique plus.
2: Jusqu'à présent, plus de 2 millions de doses ont été expédiées au Nigeria et au cours des deux dernières semaines, plus d'un million d'enfants ont été vaccinés dans différents états du Nigeria.
0: Les données de l'UNICEF montrent qu'un enfant infecté sur 10 meurt de cette maladie qui affecte les membranes du cerveau et de la moelle épinière. Malgré le progrès réalisé en matière de vaccination, les difficultés persistent, notamment l'hésitation à se faire vacciner, alimentée par des mythes et des craintes. Mais les experts soulignent la puissance et l'efficacité du vaccin dans la prévention contre les effets dévastateurs de la maladie. Onyemocho Aoudou, directeur de l'Institut de la Santé mondiale et de la Sécurité sanitaire.
2: Le mythe ou la crainte des gens est que le vaccin ne fonctionne pas, qu'il ait des effets secondaires et qu'il puisse causer d'autres problèmes. Ce vaccin est puissant et s'il est utilisé, il peut prévenir l'apparition de la maladie chez tous les individus sensibles.
0: La méningite constitue une menace importante pour les jeunes enfants du monde entier, en particulier dans certaines parties de l'Afrique subsaharienne, ce qui renforce l'urgence des campagnes de vaccination. Le vaccin étant originaire de l'Inde, son accessibilité pour les pays africains devrait s'améliorer pour offrir une lueur d'espoir dans la lutte contre cette maladie mortelle.
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0: Ainsi s'achève donc notre rubrique reportage. Merci de l'avoir suivi, mais l'émission continue avec une belle chanson et puis ce sera la dernière partie consacrée au cours des Chinois. C'est parti!

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2: Bonjour tout le monde, 大家好 ，bienvenue à l'écoute de notre cours de chinois au quotidien. Je suis Xiao Cai.
3: Bonjour tout le monde, 大家好 ，c'est Yves.
2: Alors, dans le cours précédent, nous avons appris des phrases utiles concernant une visite au musée. On va faire une petite révision. D'abord, 这儿可以拍照吗？
3: 这儿可以拍照吗？ Est-ce qu'on peut prendre des photos ici?
2: 请不要使用闪光灯。
3: 请不要使用闪光灯。S'il vous plaît, veuillez ne pas utiliser le flash.
2: 有解说员吗？
3: 有解说员吗？ Y a-t-il des guides?
2: 最近还有什么新展览？
3: 最近还有什么新展览 ？Y a-t-il de nouvelles expositions en ce moment？
2: Voilà, maintenant on va écouter tous les dialogues du cours précédent.
4: 对话一，
1: 这儿可以拍照吗？
4: 可以，但是请不要使用闪光灯。对话二，
1: 有解说员吗？
4: 有，每半个小时一次。对话三，
1: 最近还有什么新展览？
4: 您可以浏览我们博物馆的网站。
3: C'est fini pour la révision de la dernière leçon. Nous allons maintenant voir les phrases clés d'aujourd'hui.
2: 该起床了。
3: 该起床了。C'est l'heure de se lever.
2: 早上的空气真好。
3: 早上的空气真好。L'air du matin est vraiment très bon.
2: 我们去散散步吧。
3: 我们去散散步吧。On va se promener, ça te dit?
2: 我天天都来。
3: 我天天都来。Je viens tous les jours.En français, Xiao Tai, on dit « le monde appartient à ceux qui se lèvent tôt ».
2: Ah bon, en chinois, on dirait « 早睡早起身体好». Se coucher tôt et se lever tôt donne une bonne santé.
3: Et si je m'entraîne le matin, je me sens bien. Maintenant, j'aime bien faire comme les vieux chinois. Si je veux dire à mon coloc de se lever pour m'accompagner, comment je peux dire ?
2: Tu peux lui dire « 该起床了», c'est l'heure de se lever.
3: « 该起床了».«
2: 该» veut dire « devoir » ou « il faut ».«
3: 该» »«
2: 起床», »« se lever ».«
3: 起床».
2: 该起床了。
3: 该起床了。C'est l'heure de se lever.
2: Dialogue 1.
4: 对话一。
1: 该起床了，别睡了。
4: 我还困着呢。
2: C'était le dialogue 1. 该起床了，别睡了。
3: 该起床了，别睡了。Ne dors plus, c'est l'heure de se lever. 该起床了。Donc c'est l'heure de se lever. 该, normalement c'est 应该, tu devrais. 起, c'est la particule, le verbe qui veut dire se lever, se relever. 床, c'est le lit. Donc...Se lever du lit, c'est l'heure de se lever. Bie shui la, bie, c'est ne pas, ne fais pas ça. Shui, dormir, et la particule le pour accomplir l'action. Bie shui la, ne dors plus.
2: 我还困着呢。
3: 我还困着呢。J'ai encore sommeil. 我je hai encore. Kun, sommeil, endormi. Je, c'est une particule qu'on ajoute après le verbe ou après l'objectif pour compléter l'action. Et ne, c'est une particule qu'on ajoute à la fin pour terminer la phrase. 我还困着呢, j'ai encore sommeil.
2: Merci Yves.
3: Xiao Tai, comment dire l'air est très bon le matin?
2: 早上的空气真好。
3: 早上的空气真好。
2: 早上 veut dire le matin.
3: 早上。
2: 空气 l'air.
3: 空气。
2: 真 est un adverbe qui a le sens de vraiment, réellement, utilisé ici pour renforcer le mode affirmatif.
3: 真.
2: Voici un exemple. 空气真好 l'air est très bon. Et un autre exemple. 他唱歌唱得真好听 il chante vraiment très bien. 真
3: 真
2: 好 bien bon
3: 好
2: 早上的空气真好
3: 早上的空气真好 l'air est très bon le matin
2: dialogue 2
4: 对话二
1: 早上的空气真好
4: 现在北京的空气越来越好了
2: on a parlé d'air dans le dialogue 2早上的空气真好
3: 早上的空气真好 l'air est très bon le matin 早上 le matin 空气 l'air l'atmosphère 真 très vraiment 好 bien
2: 现在北京的空气越来越好了。
3: 现在北京的空气越来越好了。L'air de Beijing s'améliore de jour en jour. 现在 maintenant, Beijing, la ville, Pékin, 空气 l'air, l'atmosphère, 越来越, c'est de plus en plus, 好, bien, le, c'est pour exprimer l'action qui continue, qui est en train de se passer. Donc, l'air de Beijing s'améliore de jour en jour.Et Xiao Tai, si je veux proposer à mon ami chinois une promenade, comment dit-on ?
2: 我们去散散步吧。
3: 我们去散散步吧。
2: 我们 nous
3: 我们
2: 去 aller
3: 去
2: 散散步散步 se promener
3: 散散步
2: 我们去散散步吧。
3: 我们去散散步吧。Allez, on va se promener.
2: Dialogue 3.
4: 对话三。
5: 我们去散散步吧。
4: 好，我喜欢散步。
2: C'était le dialogue 3. 我们去散散步吧。
3: 我们去散散步吧。On va se promener, ça te dit? 我们 nous, tu, allez, 散散步 ou 散步 se promener. Et bah, ça indique une proposition. Donc en français, on pourrait rajouter ça te dit ou ok?
2: 好，我喜欢散步。
3: 好，我喜欢散步。Bien, j'aime bien me promener. How, bien ou bon, cela signifie ici l'acquiescement. Ou aussi, Juan, j'aime, san bu, se promener.
2: Merci Yves pour ces explications.
3: De rien, c'est au taille. Bon, un monsieur âgé qui fait des exercices le matin dans le parc m'a dit qu'il y allait tous les jours. Mais j'ai oublié comment il a dit en chinois.
2: Il a sûrement dit comme ça. 我天天都来。
3: 我天天都来。
2: 我je
3: 我
2: 天天 veut dire tous les jours
3: 天天
2: 都 tout
3: 都
2: 来 venir
3: 来
2: 我天天都来
3: 我天天都来 je viens tous les jours je crois effectivement qu'il a dit comme ça
2: OK on va écouter le dialogue 4
4: 对话四
5: 大爷您经常晨练吗
6: 对我天天都来
2: voilà dans le dialogue 4 on a croisé un monsieur âgé qui fait les exercices tous les matins 大爷您经常晨练吗
3: 大爷，你经常晨练吗 ？Monsieur, vous venez souvent faire des exercices le matin? 大爷 c'est une expression qu'on utilise pour s'adresser à une vieille personne. Ça signifie grand-père, plus ou moins. Nin, formule de politesse. Jingchang, souvent. Chen, ça signifie le matin. Lien, s'exercer. Et ma la question.
2: 对，我天天都来。
3: 对，我天天都来。Oui, je viens tous les jours. 对， juste, c'est vrai.我、je、天天、tous les jours、都来、je viens。
2: Très bien. Alors avant de repasser les dialogues au complet, on va faire une petite révision des phrases clés d'aujourd'hui. 该起床了。
3: 该起床了。C'est l'heure de se lever.
2: 早上的空气真好。
3: 早上的空气真好。L'air du matin est très bon.
2: 我们去散散步吧。
3: 我们去散散步吧。On va se promener, ça te dit?
2: 我天天都来。
3: 我天天都来。Je viens tous les jours.
2: Bon, maintenant les dialogues.
4: 对话一。
5: 该起床了，别睡了。
4: 我还困着呢。对话二。
5: 早上的空气真好。
4: 现在北京的空气越来越好了。对话三。
5: 我们去散散步吧。
4: 好，我喜欢散步。对话四。
5: 大爷，您经常晨练吗？
6: 对，我天天都来。
2: OK, c'est tout pour les dialogues. J'espère que vous avez bien compris quelque chose. Maintenant, c'est l'heure de l'ABC de la culture chinoise.
3: Tout à fait, on va parler des exercices le matin en Chine. Donc faire des exercices le matin est une habitude des Chinois, et ce n'est pas juste pour aller s'entraîner. Imaginez que dans les parcs, dans les rues, dans les places et dans les squares, il y a partout des gens, jeunes ou âgés, hommes et femmes, qui se promènent et qui courent. Il n'est pas rare de les voir marcher à reculons, ce qui fait beaucoup rire les touristes. Ils peuvent aussi chanter des chansons ou des opéras, ils dansent, ils pratiquent de l'épée, ils emmènent chanter leurs oiseaux, ils pratiquent de la boxe tai chi. Ça, c'est une image très typique des exercices le matin. Ces dernières années, les agences de voyage de Beijing en ont profité pour incorporer la visite matinale d'un parc à leur programme de voyage, ce qui intéresse beaucoup les touristes étrangers. Ils ont souvent vraiment envie de connaître la culture traditionnelle chinoise, surtout la vie quotidienne du peuple pékinois. En effet, on découvre une vie très chaleureuse qui a presque disparu dans les pays occidentaux.
2: Et merci Yves. Et voilà, c'est sur cette scène de la vie quotidienne pékinoise qu'on va terminer ce cours de chinois d'aujourd'hui. Un petit test avant de vous quitter. Comment dire en chinois « Allons se promener »
7: Yayo, Africa.
8: Encore une fois, je vous signale la fin de cette émission. Merci de votre fidélité. L'info continue.

0: Le conflit entre les États-Unis et l'Iran se poursuit. Les deux camps échangent des frappes. Le corps des gardiens de la révolution islamique iranien affirme avoir attaqué un porte-avions et un destroyer américain. Téhéran a accusé ces navires de harceler des bateaux iraniens et de participer au blocus naval contre l'Iran. Plus tôt, le CGRI a également déclaré avoir frappé trois navires qui, selon lui, empruntaient des routes non autorisé dans le détroit d'Ormuz, ainsi que trois autres navires américains. Il affirme que ces attaques constituaient une riposte aux frappes américaines contre trois pétroliers iraniens. Le ministère iranien des Affaires étrangères a condamné les attaques américaines contre des navires commerciaux iraniens dans le golfe Persique et le golfe d'Oman. Richard Branson, fondateur du groupe Virgin, estime que le conflit entre Washington et Téhéran est inutile et qu'il a entraîné une hausse des prix pour les compagnies aériennes et les consommateurs.
1: Le conflit avec l'Iran était tout à fait inutile. Cette guerre a juste provoqué une forte hausse des prix du pétrole partout dans le monde, avec notamment l'inflation comme l'une de ses conséquences. Je n'arrive tout simplement pas à croire que nos dirigeants puissent être assez stupides pour laisser la situation actuelle perdurer encore longtemps, car elle affecte le portefeuille de tout le monde à travers le monde et il faut y remédier. En temps de guerre, les prix du pétrole augmentent. Et avec la fermeture du détroit d'Ormuz, les prix du pétrole pourraient bien rester élevés si cette situation perdure. Mais j'ai bon espoir que le bon sens l'emportera et que le conflit sera résolu. Je pense alors que tous les prix redescendront assez rapidement.
2: Selon la plateforme d'économie de carburant GasBuddy, le prix moyen du diesel aux États-Unis a atteint le niveau record de 5,82 $ le gallon, dépassant ainsi le précédent record enregistré en juin 2022. Les analystes préviennent que le prix moyen du diesel aux États-Unis pourrait cette année dépasser celui de 2022, ce qui exercerait une pression supplémentaire sur les entreprises et les consommateurs.
0: Un conseiller du Kremlin a déclaré que le président russe Vladimir Poutine avait eu des entretiens substantiels et constructifs avec les émissaires spéciaux américains Steve Witkoff et Jared Kushner à Moscou.
1: La conversation a duré plus de 3 heures, 3 heures et 10 minutes, pour être précis. Elle a été approfondie, constructive, extrêmement franche et confidentielle. La discussion, qui a porté sur des sujets extrêmement sérieux, s'est poursuivie tant dans la salle de réunion que de manière informelle pendant le dîner.
2: Le conseiller présidentiel, Yuri Utchakov, a déclaré que Poutine s'était dit disposé à travailler avec les États-Unis pour trouver des solutions visant à mettre fin au conflit avec l'Ukraine. La Russie a présenté une analyse détaillée de la situation actuelle. Les discussions ont également porté sur la coopération économique et d'éventuels projets russo-américains. Le président ukrainien Zelensky devrait rencontrer aujourd'hui les deux émissaires américains. La Russie et l'Ukraine ont convenu d'un cessez-le-feu de 3 jours. Dans un message publié sur les réseaux sociaux, Zelensky a déclaré que l'Ukraine s'abstiendrait de mener des frappes contre Moscou jusqu'à lundi.
0: Les inquiétudes grandissent au Soudan du Sud concernant les élections nationales, longtemps reportées et prévues en décembre. Il s'agira des premières élections depuis l'indépendance du pays en 2011. L'Union africaine a exhorté les dirigeants du Soudan du Sud à garantir des élections équitables et pacifiques. CGTN revient sur les défis auxquels est confrontée la plus jeune nation du monde à l'approche du scrutin.
1: La Commission électorale nationale annonçait qu'elle prévoyait de lancer l'inscription des électeurs dans les prochains jours. Elle appelle la population à se présenter en grand nombre pour s'inscrire. Les premières élections depuis l'indépendance du Soudan du Sud, il y a 15 ans, sont prévues pour le mois de décembre prochain. La sensibilisation des électeurs et l'éducation civique ont débuté le mois dernier. Cependant, à 3 mois du scrutin, aucun candidat n'a encore été désigné. Les bureaux de vote n'ont pas encore été désignés. Et la Commission électorale nationale indique que seuls 7% des fonds nécessaires à l'organisation des élections ont été débloqués. Malgré cela, le gouvernement du Soudan du Sud affirme que les élections se dérouleront comme prévu. Mais le principal chef de l'opposition, Riek Machar, est toujours assigné à résidence et fait l'objet d'un procès pour crimes contre l'humanité et meurtre. Ses troupes affrontent les forces gouvernementales dans certaines régions du pays. Le Conseil de paix et de sécurité de l'Union africaine a réaffirmé que la période de transition du Soudan du Sud devait prendre fin d'ici février, sans aucune nouvelle prolongation. Cela signifie que les responsables doivent trouver un moyen de garantir la tenue des élections nationales en décembre, faute de quoi le pays pourrait être confronté à un risque accru de division et de violence.
0: En Côte d'Ivoire, un événement annuel a une nouvelle fois mis à l'honneur l'un des secteurs les plus importants du pays. En tant que premier producteur mondial de fèves de cacao, cette matière première occupe une place prépondérante dans l'histoire de l'économie et de la nation. Et ce rassemblement visait à encourager une plus grande participation des jeunes, notamment en matière de valorisation locale.
3: Cet événement de trois jours qui s'est déroulé à Abidjan, la capitale économique de la Côte d'Ivoire, a attiré des milliers de personnes. À l'intérieur du site principal, des expositions présentaient toute une gamme de produits à base de cacao, du chocolat au beurre de cacao, ainsi que des plats innovants associant cet ingrédient à des cultures locales. Certains exposants ont déclaré que leurs produits avaient remporté un franc succès auprès du public local.
4: On a des feedbacks assez positifs, des gens qui se disent très satisfaits de non seulement la qualité de ce que nous produisons, mais aussi qui se disent heureux de voir qu'au niveau local, en même temps, nous sommes premier producteur mondial, qu'on essaie de se lancer dans la transformation et de développer encore plus la filière cacao, de ne pas se limiter seulement à la production.
3: Mais le clou de la 10e édition des Journées nationales du cacao et du chocolat a été le défilé de mode Cacao Fashion Show, au cours duquel des créateurs ont présenté des créations audacieuses et artistiques nées de la fusion entre la mode et le chocolat. Des visionnaires ont expliqué que l'objectif était de démontrer que le cacao peut inspirer la haute couture et de mettre en valeur le savoir-faire ivoirien au-delà de son rôle agricole et industriel.
5: Déjà, le chocolat, c'est quelque chose qui est doux. Donc, à se voir défiler pour ça, ça veut dire tout est parfait. C'est la joie, quoi.
3: Le cacao est l'une des cultures de rente les plus importantes de la Côte d'Ivoire et un pilier essentiel de son économie agricole et d'exportation. Selon les économistes, il constitue l'épine dorsale de l'économie nationale, fournissant environ 40% de l'offre mondiale totale des fèves de cacao. Mais le secteur est actuellement secoué par une chute brutale des cours internationaux du cacao, qui ont chuté de 57% par rapport à l'année dernière. Ce sujet a également fait l'objet d'un débat animé lors de l'un des plus grands événements du secteur.
6: Il a fallu prendre rapidement des décisions difficiles. Et il a fallu notamment fixer le prix de la campagne intermédiaire rapidement à 1200 francs le kilo. Nous savons que beaucoup n'ont pas compris cela, mais je voudrais ici saluer le dialogue constructif que nous avons eu avec tous les acteurs de la filière à cette occasion.
3: Le gouvernement ivoirien a exhorté les parties prenantes à rester calmes, à faire preuve de solidarité et à engager le dialogue. Il s'efforce également de développer la transformation locale du cacao afin de tirer davantage de valeur ajoutée de ce secteur. Il y a déjà mis en service de nouvelles usines de transformation industrielle. Nombreux sont ceux qui estiment que les innovations présentées lors de cet événement peuvent être un moteur de cette croissance axée sur la valeur ajoutée.
0: La Chine continue de renforcer ses échanges commerciaux avec l'Afrique, avec notamment une ouverture accrue de son marché aux produits africains. Une dynamique qui pourrait offrir de nouvelles opportunités à la Guinée pour diversifier ses exportations et renforcer sa coopération économique avec Pékin. Quels sont les enjeux et les perspectives pour l'économie guinéenne? Notre correspondant en Guinée a interrogé un spécialiste des finances internationales.
7: Un élément positif, l'ouverture de la Chine vers les pays, le reste du monde, notamment les pays d'Afrique. Ça, c'est une mesure forte, il faut le dire. Parce que quand on voit l'OMC, les relations commerciales entre les États, tout est basé sur ce qu'on appelle les droits de douane, qui sont les barrières à l'entrée des marchandises, qui devient en même temps un levier de régulation de la coopération bilatérale dans le domaine commercial. Donc faire du zéro taxation à l'entrée, c'est vraiment une ouverture totale, une libéralisation complète du commerce international. D'accord ? C'est vraiment très rare, il y a des pays qui s'accordent mutuellement, mais accordés à 53 pays globalement d'Afrique. C'est une orientation claire vers l'Afrique pour accompagner l'Afrique dans son développement et donner l'occasion au secteur de production africain de prendre de l'élan. En tout cas, c'est le message qu'on peut comprendre derrière. Mais comme on dit, une opportunité, il faut être préparé à la saisir. Même si le zéro droit des douanes est là, il faut être préparé, être capable d'exporter quelque chose de valeur. Tout dépend de la capacité du Guinéen maintenant à pouvoir aller sur le marché. Il y a une autre barrière derrière quand même les droits des douanes, c'est les mesures sanitaires. Elles sont tellement contraignantes dans certains pays que même avec zéro droit de douane, tu ne peux pas exporter. Donc s'ils arrivent à alléger ça encore, ça va être une mesure accompagnatrice qui va permettre à la Guinée d'exporter des produits agricoles très facilement, puisque la Chine a besoin quand même de produits comestibles, quoi. Vous voyez, en dehors de ça, dans le domaine de la technologie, des trucs industriels, des équipements industriels, on ne peut pas être compétitif pour exporter ça. Vous comprenez? Donc c'est vraiment sur les éléments de l'agriculture qu'on peut miser pour pouvoir prendre de l'espace, tirer profit de cette ouverture. Donc ça, c'est vraiment le premier aspect. Il faut maîtriser la chose. Cela veut dire qu'il nous faut apprendre. La deuxième chose, le deuxième élément qu'il nous faut pour ça, il faut de l'investissement initial. Il faut aujourd'hui que l'État subventionne, soutienne ce secteur-là pour que les gens arrêtent de travailler mécaniquement, manuellement, pour qu'ils passent à la mécanisation un petit peu, pour gagner en échelle. Vous voyez, si tel n'est pas le cas, on continue à produire comme aujourd'hui, ça va être très difficile d'être compétitif à l'international. Moi, je me dis aujourd'hui, le premier pas de la coopération qu'on doit mettre en avant, c'est la connaissance. Il faut qu'on aille vers la recherche de la connaissance. La grande vague de délocalisation des entreprises qui va arriver encore, ça va aller vers des pays où les gens sont le mieux préparés. Donc moi, je pense, ce qu'on peut faire aujourd'hui, c'est de chercher le savoir-faire chinois qui va être quelque chose de bien et de durable.
0: L'ALIS, l'Agence spatiale d'Amérique latine et des Caraïbes et l'Association internationale pour l'exploration de l'espace lointain basée en Chine ont signé un protocole de coopération. Le secrétaire général de l'agence, Oscar Freddy González Rivera, a déclaré à CGTN qu'il s'agissait du début de ce qu'il espère devenir une collaboration plus étroite.
8: Este acuerdo es el inicio.
3: Cet accord n'est qu'un début. Notre tâche consiste désormais à mener à bien des projets concrets et réalisables dont nos pays pourront tirer profit, en aidant les jeunes chercheurs et en rapprochant la Chine et l'Amérique latine. L'exploration spatiale entre désormais dans une nouvelle phase. Il ne s'agit plus seulement d'atteindre des destinations, mais aussi de générer des connaissances et de développer des technologies, afin de promouvoir une exploration scientifique plus durable et plus responsable. L'Amérique latine peut désormais collaborer avec des scientifiques et des institutions. J'insiste sur le renforcement de la présence de la Chine en Amérique latine et sur le rapprochement de nos scientifiques avec la Chine. Notre objectif est que nos chercheurs et scientifiques ne se contentent pas d'étudier les missions, mais qu'ils puissent à l'avenir y participer et mener à bien des missions d'exploration de l'espace lointain.
0: Les autorités chinoises ont indiqué le bilan de la coulée de boue survenue au poste frontière de Guiroum aux 6 ans s'élevait désormais à 43 morts, tandis que 519 personnes sont toujours portées disparues. Lors d'un point de presse auquel ont assisté des journalistes de la presse nationale et internationale, les autorités ont indiqué que plus de 2500 personnes avaient été mobilisées pour les opérations de recherche et de sauvetage. Elles ont précisé que plus de 9000 équipements avaient été utilisés depuis que la coulée de boue avait balayé la frontière avec le Népal. Les responsables se sont engagés à poursuivre les recherches sur le site tout en continuant à renforcer les mesures d'alerte précoce.

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8: Bonjour à tous. Bienvenue dans cette nouvelle édition de l'émission In Vivo. Dans la première partie, nous vous parlerons du chic chinois. Ensuite, nous allons redécouvrir la dynastie des Tang et essayer de comprendre comment cet empire est devenu le plus prospère, international et innovateur pays du monde, en léguant au monde le riche patrimoine qui nous est parvenu jusqu'à aujourd'hui. Voilà pour le sommaire de cette émission que nous ouvrons avec une chanson.

De retour dans une vivo ces dernières années, le Guochao, ou le chic chinois, a gagné en popularité auprès de la population chinoise grâce aux progrès technologiques. Combinant l'esthétique de la culture traditionnelle chinoise, le dernier cri de la mode et la technologie moderne, il est l'expression d'un mélange de culture, de valeurs et d'esprit chinois dans la nouvelle ère. Au cours de la dernière décennie, le chic chinois a évolué en trois temps. La revalorisation des produits nationaux, l'émergence de nouvelles marques et l'innovation culturelle stimulée par la technologie. Le chic chinois est plutôt une combinaison du style chinois, de la nouvelle tendance, de l'esprit classique et de l'innovation moderne. L'idée de chic chinois a d'abord été empruntée à certaines marques internationales et a commencé à conquérir les consommateurs chinois en 2015 avec le succès des produits culturels créatifs sur le musée du Palais impérial. La tendance s'est poursuivie les années suivantes. En 2018, la marque chinoise de vêtements de sport Li Ning a présenté sa collection Wudao, les principes du taoïsme, lors de la semaine de la mode de New York, arborant la couleur rouge vif traditionnelle chinoise et des caractères chinois. Expression des principes chinois d'autoréflexion, de conscience de soi et d'innovation autonome, cette collection a attiré l'attention d'un grand nombre de jeunes chinois. D'autres marques ont marché sur les pas de Li Ning, empruntant les éléments de la culture traditionnelle chinoise pour créer des visuels innovants, ce qui annonçait déjà les prémices du chic chinois. Par la suite, le chic chinois s'est caractérisé par des produits de meilleure qualité et un travail plus poussé de la part des marques, surtout dans les secteurs de la haute technologie tels que les smartphones et les véhicules. Les technologies telles que les mégadonnées, l'informatique en nuage, l'Internet des objets, la 5G et l'informatique quantique sont apparues les unes après les autres et des entreprises technologiques nationales telles que Huawei, Xiaomi ont attiré une grande attention du public. Pendant cette période, le chic chinois ne définissait plus simplement une apparence, mais une valeur ajoutée au produit. Il en résulte un éventail de marques domestiques qui se sont distinguées par leur design original et leurs produits de haute technologie. Au cours de la dernière décennie, le chic chinois ne s'est pas cantonné à des objets physiques mais s'est déplacé dans les domaines de l'art et la culture pour répondre aux attentes des consommateurs. Le chic chinois est omniprésent dans la vie quotidienne. Le public visite les cités anciennes pour découvrir le passé, revêt des enfus vêtements traditionnels chinois et fait bouillir du thé sur un réchaud. Le chic chinois est désormais un mode de vie. Le développement du chic chinois est un phénomène commercial, mais aussi une tendance culturelle. Les produits commerciaux gagnent en popularité grâce à la renaissance culturelle, tandis que la culture traditionnelle a été valorisée par le biais de nouvelles technologies et sur de nouvelles plateformes pour répondre à la demande de la jeune génération dans la nouvelle ère. La culture et la technologie sont deux moteurs clés de la popularité dont jouit le chic chinois. Ce qui rend le Guochao chic, c'est son attrait culturel. Cet attrait provient de la réinterprétation de la culture traditionnelle dans le contexte et l'esprit de notre époque. Fruit de l'innovation collective des marques chinoises, il ajoute une nouvelle valeur aux produits chinois, stimule la consommation et met en évidence les avantages de la fabrication intelligente de la Chine. La plupart des consommateurs de chic chinois sont les jeunes de la génération Z. Il s'agit d'un groupe qui aspire à l'individualité, rejette les stéréotypes, respecte les traditions, mais soutient également les pionniers. Ils ne se contentent pas d'être modestes, mais sont aussi confiants et indépendants. Le chic chinois les attire à la fois par la culture traditionnelle, qui correspond à leur fierté nationale, et par ses éléments populaires, qui satisfont leur goût. En achetant des produits de chic chinois et en les publiant sur les réseaux sociaux, les jeunes expriment leurs pensées et leur goût esthétique. Dans une perspective plus large, le chic chinois reflète la montée en puissance de la Chine. Il s'agit de la transmission et de la réinterprétation de la culture traditionnelle chinoise et de l'application des dernières technologies. Le chic chinois représente non seulement une mode et une tendance, mais transmet également la culture et les valeurs. On prend une pause musicale et de retour dans In Vivo, on va parler des techniques de poésie de la dynastie des Tang.

Pourquoi la dynastie des Tang nous fascine? Dans cette série de podcasts, nous allons redécouvrir la dynastie des Tang et essayer de comprendre comment cet empire est devenu le plus prospère, international et innovateur pays du monde, en léguant à l'humanité le riche patrimoine qui nous est parvenu jusqu'à aujourd'hui. Épisode 11, technique de poésie de la dynastie des Tang. De nos jours, un poète peut écrire une œuvre sur son ordinateur et la publier en ligne. Son lectorat, informé par email ou SMS, peut télécharger le poème et le lire à sa guise, dans le métro ou à la maison. Peut-être que l'auteur obtiendra 1 million de likes sur sa page de médias sociaux, qu'il sera interviewé par les médias, qu'il sera félicité et reconnu chaque fois qu'il marchera dans la rue. Qui sait, il deviendra peut-être même riche. Avec nos moyens de communication très directs, un éditeur peut préparer le poème pour la publication ou fournir une plateforme pour l'œuvre. Mais bien sûr, ce n'était pas le cas pendant la dynastie des Tang. Alors, comment les poèmes des Tang créaient-ils leurs œuvres? Et surtout, comment les faisaient-ils découvrir à leur public désireux d'en profiter? Et ces poètes ont-ils déjà atteint un statut équivalent à celui des rockstars durant leur vie? Prenons un poème de Li Bai, par exemple. De nombreux Chinois reconnaissent instantanément cette œuvre et peuvent même la réciter de mémoire. Devant mon lit, clarté, transparence, est-ce bien du givre sur la terre? Tête levée, je contemple la lune, yeux baissés, je songe au pays natal. Tout d'abord, ce que nous entendons est une traduction, c'est déjà un inconvénient. Mais il existe aussi plusieurs autres versions de ce poème, chacune légèrement différente, ce qui en altère le sens. Pourquoi? Parce que tout au long du processus, il y a différents filtres qui ont changé l'intention de l'auteur. Il se peut que durant leur travail, des copistes ont-ils changé un mot en cours de transcription, ou ont simplement mal compris le sens. Là encore, vous pouviez trouver des éditeurs voulant même modifier le texte en fonction de leurs besoins. Enfin, vous constaterez peut-être que le lecteur interprète l'œuvre en fonction de sa propre expérience. Après tant de temps et d'intermédiaires, à quel point pouvons-nous être certains que nous apprécions la poésie de Li Bai de la manière qu'il le voulait, que nous voyons ce qu'il essayait d'exprimer et comprenons les nuances? C'est délicat. Une difficulté est qu'après plus de 1000 ans, il y a très peu de sources primaires à consulter. Si, sous la dynastie des Song, l'industrie de l'édition battait son plein, ce n'était pas le cas à l'époque des Tang. Il y avait l'impression sur bois ou la gravure, mais c'était si coûteux à faire et encombrant qu'elle n'était utilisée que pour les écritures bouddhiques. Et le plus souvent, des erreurs se sont glissées dans les poèmes, car comme nous l'avons vu, ils sont passés entre plusieurs mains. Ensuite, bien sûr, il y a le temps qui passe. On estime qu'il reste encore aujourd'hui 1300 poèmes de Dufu et 900 de Li Bai. Mais dans quelle mesure ces œuvres sont-elles représentatives? Qu'en est-il des poèmes que les auteurs ont décrits mais jamais publiés? Et de ceux qui ont été perdus au fil du temps? Les poètes en ont probablement gardé certains en leur possession. Dans ce que l'on appelle les œuvres complètes de Dufu, 90% des écrits ont été composés par l'auteur après l'âge de 40 ans. Tout ce qui précède a depuis longtemps été dispersé aux quatre vents. De nombreux poèmes de Li Bai ont été confiés à un admirateur appelé Wei Hao. Wei Hao qui aurait couru 900 milles pour les récupérer et en faire une collection. D'autres ont été rassemblés par son oncle. Beaucoup plus encore sont tombés entre les mains des descendants, dont certains les chérissaient et d'autres non. Donc nous sommes très chanceux d'avoir des exemples du travail de poètes anciens.

0: Très peu de poètes de l'époque tenaient des journaux pour les générations futures afin d'expliquer comment ils écrivaient leurs œuvres, pourquoi ils utilisaient certains mots ou pourquoi ils rejetaient certains vers qui figuraient dans les premières versions. Mais il y en a qui l'ont fait en leur nom. Comme nous le savons, Chang'an, la capitale des Tang, était une grande ville passionnante qui attirait des universitaires et des étudiants du monde entier. L'un d'eux était un moine japonais plus tard connu sous le nom de Maître Kronghai. Il était venu dans le simple but de s'informer le plus possible sur la culture des Tang, puis de ramener ce savoir au Japon pour le copier. Après avoir vécu une vingtaine d'années en Chine, Maître Kronghai est revenu au Japon avec une mine de documents, et le plus important pour nous, un livre intitulé « Wenzing Mi Fulun », qui est un ouvrage sur la façon de composer de la poésie des Tang. Il y révèle que les poètes, peut-être pas les grands noms, utilisaient lors des soirées toutes sortes d'outils pour créer de la poésie. Dictionnaire de rimes, cartes pour suggérer des mots et guide des bons tons. Tout comme aujourd'hui, les gens peuvent aller dans les bars et les clubs pour raconter des histoires, des blagues ou chanter. Les gens de l'époque se réunissaient pour lire et jouer de la poésie. Une sorte de soirée à micro ouvert pour les poètes des Tang. À bien des égards, il s'agissait presque d'un salon de discussion pour les poètes, où ils pouvaient se retrouver et échanger des idées. Pour eux, c'était un réseau de soutien mutuel. Sinon, il n'y avait pas d'autre mécanisme pour se rencontrer. Considérez ceci, sans téléphone ni réseaux sociaux, comment des gens comme Li Bai et Du Fu ont-ils réussi à se rencontrer? Les deux étaient fréquemment sur la route, alors comment ont-ils fait coïncider leurs agendas? Peut-être qu'ils ne l'ont pas fait, mais là encore, peut-être qu'ils se retrouvaient grâce à des événements organisés par des amis communs. Mais on n'a pas encore compris pour qui nos poètes des Tang écrivaient. Les liens familiaux sont essentiels. Wang Wei, par exemple, est né dans une grande famille influente. À l'époque, il n'y avait que 5 grandes familles à Chang'an, à savoir les Cui, les Lu, les Wang, les Li et les Zhang. Wang était apparenté à 2 d'entre elles, ce que les grandes familles, la haute société des Tang, aimaient, la société en général l'aimait également. Les gens aimaient Wang Wei qui écrivait des poèmes mélodieux. On dit qu'il était un musicien de talent et un grand peintre. Donc il était amusant d'inviter cette personne polyvalente au rassemblement. Li Bai a eu moins de chance en ce qui concerne les relations humaines. Pourtant, il a quand même réussi à se créer une réputation et une base de fans, bien que principalement longtemps après sa mort. Il n'était pas la tasse de thé de tout le monde et certains l'ont même décrit comme brutal. Il a certainement agacé beaucoup de savants. Et pourtant, l'histoire le juge comme un poète redoutable, parmi les plus branchés et doués de l'époque. Certains disent qu'il avait 5 passions dans la vie, le prestige, les voyages, l'immortalité, se faire des amis et boire. Il était certainement très célèbre pour boire. Du Fu a écrit un poème intitulé « Les 8 immortels de la coupe de vin », dans lequel il parle d'un groupe d'érudits de la dynastie des Tang, dont Li Bai, qui était très friand d'alcool. Li Bai a rêvé de gloire toute sa vie, mais il est mort dans l'indifférence à l'âge de 60 ans. Alors qu'avons-nous appris sur les poètes de la dynastie des Tang, leur vie et leur méthode de travail? Ils n'étaient pas si nombreux, la plupart travaillaient seuls. Certains ont eu la chance d'avoir des amis haut placés ou des mécènes qui les finançaient et les soutenaient, les présentant aux bonnes personnes. Mais d'autres également étaient boudés par la noblesse et voyageaient partout à la recherche d'inspiration. Certains ont eu recours à des livres et à des aides-mémoires pour faciliter l'écriture lors d'occasions spéciales. D'autres, ceux qui ont résisté à l'épreuve du temps, ne sont guère moins que des génies. De temps en temps, ils se rencontraient ou organisaient des fêtes, se produisaient l'un pour l'autre et buvaient toute la nuit.
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2: Bonjour à tous, 大家好 ，Bienvenue pour un nouveau cours de chinois. Salut Thomas.
0: Salut Tai, 大家好。
2: La dernière fois, on a vu comment discuter en chinois au sujet du travail. On va tout d'abord faire une petite révision des phrases clés avant d'aller plus loin. Et cette fois, Thomas, c'est moi qui vais dire les phrases en français et toi, tu vas essayer de les traduire en chinois.
0: Eh bien, écoute, Tai, je vais essayer. Surtout, si ça ne va pas, n'hésite pas à me corriger. On est là pour ça.
2: T'inquiète pas. Alors, la première phrase, comment dit-on en chinois « À quelle heure tu commences ton travail ?»
0: Alors, si je me souviens bien, ça doit être Ni Mei Tian Ji Dian Shang Ban.
2: C'est pas mal. Tu parles presque comme un chinois, mais tu peux le faire encore mieux. Ni Mei Tian Ji Dian Shang Ban.
0: Ni Mei Tian Ji Dian Shang Ban. À quelle heure tu commences à travailler ?
2: Et si tu veux demander à quelle heure tu termines ton travail, tu peux dire en chinois Ni Mei Tian Ji Dian. 下班.
0: Ni mei tian ji dian xia ban. Et quand on discute avec les gens, il arrive que l'on demande qu'est-ce que tu faisais comme travail, parce que bien sûr, on n'exerce pas toujours le même travail tout au long de sa vie. Alors Tai, comment tu dirais ça en chinois ?
2: Alors, écoute bien. Ni yi qian zuo guo shenme gong zuo.
0: D'accord. Ni yi qian zuo guo shenme gong zuo. Qu'est-ce que tu faisais comme travail ?
2: Bon, maintenant, on arrive à la dernière phrase. Tu travailles ici depuis quand ?
0: Ouais, là, je vais avoir besoin d'aide parce que j'ai oublié.
2: Bon, fais attention à la prononciation de la phrase. 你在这里工作多长时间了?
0: Et voilà, et est-ce qu'on peut écouter encore une fois tous ces dialogues ? Ce serait plus facile en entier.
2: Aucun problème.
3: 对话一，你每天几点上班？
4: 早上九点。
3: 那你每天几点下班呢？
4: 晚上五点。
3: 对话二，你以前做过什么工作？
4: 我以前是记者，你呢？
3: 我以前是医生。对话三，
4: 你在这里工作多长时间了？
3: 两年了。
2: Voilà, c'était une petite révision de la dernière leçon. Maintenant, on va voir ce qu'on va apprendre aujourd'hui.
3: 你最近忙吗？你的爱好是什么？我喜欢看书。周末你一般干什么？
0: Bon allez, c'est parti. Aujourd'hui, on va discuter de ce qu'on aime faire, donc les loisirs. Et d'abord, je voudrais savoir comment dire « Est-ce que tu es occupé ces derniers jours en chinois, Tai ?»
2: 你最近忙吗？
0: 你最近忙吗？
2: Alors, on va décomposer la phrase. 最近 veut dire récemment.
0: 最近
2: 忙
0: Mang.
2: Qui veut dire être très occupé.
0: D'accord, ok.
2: Maintenant, on va répéter la phrase complète. Ni zui jin mang ma.
0: Ni zui jin mang ma.
2: Très bien. Ok, on va écouter le premier dialogue.
3: 对话一。
4: 你最近忙吗？
3: 我很忙。
4: 忙什么？
3: 工作。
2: Voilà, c'était le premier dialogue. On répète encore une fois la phrase. Ni zui jin mang ma.
0: Ni zui jin mang ma.Est-ce que tu es occupé ces derniers jours ? Voilà, c'était tout pour le premier dialogue. Alors, on discute avec les autres et des fois, on voudrait savoir quelles sont leurs activités favorites, ce qu'ils font sur leur temps libre, bref, leurs hobbies. Alors, tu vas m'apprendre comment dire ça en chinois, Tai.
2: Oui, on peut dire ça en chinois. 你的爱好是什么？
0: 你的爱好是什么？
2: 你的 ça veut dire ta, ton ou tes.
0: Ni de.
2: Ai hao, qui veut dire intérêt, des choses qui t'intéressent. Ai hao.
0: Ai hao.
2: Shi, être.
0: Shi.
2: Shema.
0: Shema, qui veut dire quoi.
2: Shi shema, c'est quoi.
0: Shi shema, c'est quoi.
2: Donc ensemble, ni de ai hao, shi shema.
0: Ni de ai hao, shi shema. Et ça veut dire quelles sont tes activités favorites, donc. Bon, on écoute le dialogue, c'est plus vivant.
3: 对话二。你的爱好是什么？
4: 我喜欢看书。你呢？你有什么爱好？
3: 我喜欢旅游。
2: 你的爱好是什么？
0: 你的爱好是什么？ Quelles sont tes activités favorites? Bon allez, on s'écoute une deuxième fois le dialogue 2.
3: 对话二。你的爱好是什么？
4: 我喜欢看书。你呢？你有什么爱好？
3: 我喜欢旅游。
0: Comment je peux répondre à la question que nous avons vue tout à l'heure? Ni de ai hao se chama. Et si je veux dire j'aime des livres, comment est-ce qu'il faut que je dise ça en chinois?
2: Voilà, j'aime des livres en chinois, ça se dit comme 我喜欢看书。
0: 我喜欢看书。
2: 我 qui veut dire moi, je.
0: 我
2: 喜欢 aimer, préférer.
0: 喜欢
2: 看书 lire des livres.
0: 看书。
2: 我喜欢看书。
0: 我喜欢看书。J'aime lire des livres.
2: Très bien.
0: Pas de progrès possible.
3: 对话二，你的爱好是什么？
4: 我喜欢看书。你呢？你有什么爱好？
3: 我喜欢旅游。
0: Mais dans le dialogue, il y a une expression. Ni ne. Qu'est-ce que ça veut dire? Dis-moi en plus sur cette expression.
2: Tu as bien saisi. Bonne question. Ni ne veut dire et toi?
0: Ni ne, donc ce n'est pas la peine de répéter la question après.
2: C'est ça, mais si tu répètes la question, ce sera plus clair.
0: Ok, et maintenant tu peux m'enseigner comment dire qu'est-ce que tu fais pendant le week-end de manière générale.
2: 周末你一般干什么
0: Ok, bon, bah, on va décomposer directement
2: oui,
0: la phrase.
2: La phrase est un peu longue. 周末 qui veut dire week-end.
0: 周末
2: 你tu
0: 你
2: 一般 en général.
0: 一般
2: 干 faire.
0: Gan.
2: Shama.
0: Shama.
2: Quoi? Gan shama. Faire quoi?
0: Gan shama.
2: Jou mo ni yi ban gan shama.
0: Jou mo ni yi ban gan shama. En général, qu'est-ce que tu fais durant le week-end?
2: Bon, on va écouter le dernier dialogue.
3: 对话三。
4: 周末你一般干什么？
3: 打网球。
0: Allez, avant d'écouter les trois dialogues, on va faire une petite révision.
2: La première phrase...Est-ce que tu es occupé ces jours-ci? Pour dire cela en chinois, c'est 你最近忙吗？
0: 你最近忙吗？
2: La deuxième phrase, quelles sont tes activités favorites? Cela se dit en chinois comme 你的爱好是什么？
0: 你的爱好是什么？
2: Et pour répondre à la question, si tu aimes par exemple la lecture, tu peux dire 我喜欢。看书。
0: 我喜欢看书。
2: Très bien, maintenant un petit test, Thomas. Comment demander en chinois à une personne ce qu'il fait le week-end en général?
0: Alors j'essaye. 周末你一般干什么？
2: Ok, on va écouter à la suite les trois dialogues.
3: 对话一。
4: 你最近忙吗？
3: 我很忙。
4: 忙什么？
3: 工作。对话二。你的爱好是什么？
4: 我喜欢看书。你呢？你有什么爱好？
3: 我喜欢旅游。对话三。
4: 周末你一般干什么？
3: 打网球。
0: Allez, les dialogues sont intéressants. Maintenant, c'est l'heure de notre ABC de la culture chinoise où on nous apprend à chaque fois et à chaque fin de cours un aspect de cette culture si spécifique. C'est parti avec Tai.
2: Il y a un proverbe chinois qui dit « La face pour un homme est comme l'écorce pour un arbre. 人要脸，树要皮。La plupart des Chinois attachent de l'importance au mianzi, qui veut dire littéralement le visage ou plus exactement la face d'une personne. Il s'agit de la dignité d'une personne. La Chine est très touchée par la culture confucianiste qui préconise un précepte stipulant l'harmonie est la plus importante dans les relations entre les gens. Donc garder la face devant les gens en toutes circonstances est devenu une mesure importante de maintenir l'harmonie des relations.Selon la doctrine confucianiste, les amis doivent vivre ensemble et progresser ensemble. Même si un ami commet une erreur, on ne doit pas en parler devant les autres. Garder la face devant les autres est une marque de respect et cela aide à maintenir une bonne relation entre les gens.
0: Ok, c'est sur ces derniers mots, sur la culture chinoise, donc pour ne pas perdre la face, qu'on arrive à la fin de notre cours d'aujourd'hui. Et comme d'habitude, on a une petite question pour vous. Comment dire en chinois quelles sont tes activités favorites?
2: Au revoir, à la prochaine.
0: Sajian.

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0: Une coulée de boue survenue à la frontière entre la Chine et le Népal a causé d'importants dégâts dans la région autonome du Xinjiang en Chine. Les autorités ont annoncé dimanche la découverte de 12 nouveaux corps, portant le bilan à plus de 40 morts, tandis que des centaines de personnes sont toujours portées disparues. Des journalistes étrangers se sont rendus sur les lieux de la catastrophe pour constater l'ampleur des dégâts et observer les opérations de sauvetage.
1: Des journalistes étrangers se sont rendus dans le district de Guizhong pour observer de plus près la catastrophe provoquée par la coulée de boue ainsi que les opérations de sauvetage et de secours en cours. Dimanche, ils ont assisté à une conférence de presse et se sont entretenus directement avec des responsables locaux au sujet de la catastrophe et des mesures prises pour y faire face.
2: À 18h le 5 septembre, la catastrophe avait fait 43 morts et 519 disparus.
1: Ces échanges ont permis d'obtenir des informations de première main sur l'ampleur de la catastrophe, l'avancement des opérations de sauvetage et les travaux actuellement en cours. Les journalistes se sont également rendus au cœur de la zone sinistrée afin de constater par eux-mêmes les conséquences de la coulée de boue et le déroulement des opérations de sauvetage.
2: La Chine dispose d'une capacité particulière pour faire face à ce type de crise. Elle compte des milliers de travailleurs formés à cette tâche et dispose de machines spécialement conçues pour ce genre d'intervention. Nous leur exprimons toute notre sympathie pour le travail qu'ils accomplissent.
1: Cette catastrophe a également attiré l'attention sur les répercussions plus larges du changement climatique, de la fonte des glaciers de l'Himalaya à la multiplication des phénomènes météorologiques extrêmes. Ces défis touchent les communautés de toute la région.
2: Le changement climatique n'est pas un problème qui concerne un seul pays. Il concerne le monde entier. Et je pense que pour lutter contre ce phénomène, pour relever ce défi, il faut des efforts collectifs. Un seul pays ne peut pas faire de miracles.
1: Les autorités annoncent qu'elles vont renforcer les systèmes de surveillance des catastrophes et d'alerte précoce dans les zones touchées. Elles vont également intensifier les mesures d'intervention et de suivi. Parallèlement, les opérations de recherche se poursuivent pour retrouver les personnes toujours portées disparues.
0: Une ligne d'assistance a été mise en place pour les familles des personnes portées disparues du côté chinois après la coulée de boue. Le gouvernement de la ville de Shikazo a installé un bureau temporaire où une équipe répond aux appels en mandarin, en tibétain, en anglais et en népalais. Au cours de la semaine écoulée, ses membres ont travaillé par roulement 24 heures sur 24 pour réconforter les proches affligés et consigner les informations relatives à chaque cas de personne disparue. La ligne d'assistance a reçu au total 565 appels. Plus de 1500 vols ont été suspendus dans 8 aéroports d'Indonésie en raison de l'éruption du mont Anak Krakato. Les cendres volcaniques ont contraint le principal aéroport de Jakarta à prolonger à plusieurs reprises la suspension des vols. Plus de 170 000 passagers ont été touchés dans ces 8 aéroports. Situés à mi-chemin entre Java et Sumatra, au sein du vaste archipel indonésien, l'Anak Krakato est en éruption depuis vendredi soir. Selon les autorités, les cendres ont atteint une hauteur de 6 000 mètres du côté de Java et de 15 000 mètres du côté de Sumatra. Il a été conseillé aux habitants de porter des masques et des lunettes de protection et de limiter leur temps à l'extérieur. Plusieurs écoles ont annulé leurs activités, tandis que les pêcheurs ont annulé leur sortie en mer. Le secrétaire du Conseil suprême de sécurité nationale iranien a déclaré que l'Iran allait annoncer dans les prochains jours la création d'une zone à accès restreint à l'extérieur du détroit d'Ormuz et inscrire sur la liste des sanctions de Téhéran tout navire tentant de traverser cette zone. Le président du Parlement iranien a également averti que toute nouvelle attaque américaine contre les intérêts ou la sécurité de l'Iran entraînerait une riposte plus rapide, plus sévère et plus douloureuse. Cette annonce fait suite aux affrontements navals qui ont eu lieu samedi entre les États-Unis et l'Iran. Richard Branson, fondateur du groupe Virgin, estime que le conflit entre Washington et Téhéran est inutile et qu'il a entraîné une hausse des prix pour les compagnies aériennes et les consommateurs.
2: Le conflit avec l'Iran était tout à fait inutile. Cette guerre a juste provoqué une forte hausse des prix du pétrole partout dans le monde, avec notamment l'inflation comme l'une de ses conséquences. Je n'arrive tout simplement pas à croire que nos dirigeants puissent être assez stupides pour laisser la situation actuelle perdurer encore longtemps, car elle affecte le portefeuille de tout le monde à travers le monde, et il faut y remédier. En temps de guerre, les prix du pétrole augmentent. Et avec la fermeture du détroit d'Ormuz, les prix du pétrole pourraient bien rester élevés si cette situation perdure. Mais j'ai bon espoir que le bon sens l'emportera et que le conflit sera résolu. Je pense alors que tous les prix redescendront assez rapidement.
1: Selon la plateforme d'économie de carburant GasBuddy, le prix moyen du diesel aux États-Unis a atteint le niveau record de 5,82 $ le gallon, dépassant ainsi le précédent record enregistré en juin 2022. Les analystes préviennent que le prix moyen du diesel aux États-Unis pourrait cette année dépasser celui de 2022, ce qui exercerait une pression supplémentaire sur les entreprises et les consommateurs.
0: La Russie affirme que 2 civils ont été tués et 2 autres blessés dans la région de Belgorod lors d'attaques de drones ukrainiennes. Ces incidents se sont produits pendant un cessez-le-feu partiel de 3 jours, alors que les émissaires américains se rendaient dans les 2 pays pour des pourparlers de paix. Le président ukrainien Volodymyr Zelensky a déclaré que les discussions avec les négociateurs américains avaient été très substantielles. Il a précisé qu'ils avaient apporté des garanties de sécurité et économiques pour l'Ukraine, la fourniture de missiles de défense aérienne et un programme d'aide pour l'hiver. Il a ajouté que les questions territoriales devaient être abordées au niveau des dirigeants et que l'Ukraine était prête pour des pourparlers trilatéraux. L'émissaire américain Steve Witkoff s'est dit satisfait des pourparlers de paix menés tant à Moscou qu'à Kiev, ajoutant que les États-Unis espéraient trouver une solution diplomatique à la guerre. Samedi, le président russe Vladimir Poutine s'est entretenu pendant environ 3 heures avec des 2 émissaires américains. Le ministère libanais de la Santé a indiqué que 7 personnes avaient été tuées lors de 3 frappes israéliennes dans le sud du pays, malgré le cessez-le-feu conclu en juin avec le Hezbollah.
3: Dans la ville de Nabatieh, une frappe de drone contre une voiture a fait 3 morts. Une autre frappe a tué 2 hommes dans une localité située à la lisière de la zone occupée par Israël et une troisième a tué 2 femmes à Arab Salim, au nord de la zone occupée. Plusieurs autres personnes ont été blessées. Israël avait publié en ligne un avis d'évacuation concernant les zones d'Arab Salim, dont il affirme qu'elles sont utilisées par le Hezbollah. Le bureau du président libanais Joseph Aoun a qualifié les frappes de dimanche d'escalade dangereuse qui ne visait que des civils et des centres de soins. Depuis le début de la vague la plus récente du conflit entre Israël et le Hezbollah, le 2 mars, plus de 4300 personnes ont été tuées par des frappes israéliennes au Liban.
0: La Chine estime que le Japon doit respecter ses obligations et détruire les armes chimiques abandonnées en Chine lors de son invasion pendant la Seconde Guerre mondiale. L'Organisation pour l'interdiction des armes chimiques et des représentants de 12 pays se sont rendus en Chine pour inspecter les installations de destruction, soulignant ainsi les dangers persistants que représentent ces armes.
4: L'agression des militaristes japonais contre la Chine à l'époque a entraîné de profondes catastrophes humanitaires et laissé derrière elle le fléau historique des armes chimiques abandonnées. Grâce à cette visite, toutes les parties ont pu mieux comprendre les graves préjudices que ces armes chimiques ont causés à la vie, au bien et à l'environnement écologique du peuple chinois. Toutes les parties ont apporté leur soutien à l'OIAC, conformément à la Convention sur les armes chimiques, pour exhorter le Japon à s'acquitter dès que possible de ses obligations, à savoir détruire complètement, intégralement et totalement les armes chimiques abandonnées en Chine, rendre des terres saines au peuple chinois et concrétiser l'objectif d'un monde exempt d'armes chimiques.
0: La République populaire de Chine a officiellement remis un nouveau bâtiment dédié à la pédiatrie au centre hospitalier régional de Kotoku, aussi appelé l'hôpital de l'amitié. L'inauguration de cette infrastructure a eu lieu le 4 septembre 2026 et s'est achevée par un hommage mérité aux membres des missions médicales chinoises décédés en mission dans les années 1980. Reportage de notre correspondant Christian Tan.
5: Le CHA de Kodougou est l'un des tout premiers fruits de la coopération bilatérale entre la Chine et le Burkina Faso. Il a été construit par la Chine et inauguré en 1988. Ce vendredi, la Chine a remis à la partie burkinabé les clés d'un nouveau bâtiment dédié à la pédiatrie. Un geste porté par une conviction rappelée par la représentante de l'ambassadeur de Chine.
6: Le président Xi Jinping dit que les enfants puissent grandir dans les meilleures conditions. C'est là notre plus grand souhait. C'est dans cet esprit que le bâtiment que nous inaugurons aujourd'hui a pu voir le jour, afin d'accompagner l'établissement dans ses missions quotidiennes, telles que la prise en charge des maladies courantes, les soins de traumatologie et le traitement du paludisme.
5: La valeur du bâtiment est estimée à 32 millions de francs CFA. À cela s'ajoute du matériel médico-technique d'une valeur de 8 millions de francs CFA, soit une contribution globale de 40 millions de francs CFA. Une contribution qui traduit une véritable marque de solidarité et d'amitié envers le peuple burkinabé.
7: D'une capacité d'accueil de 20 lits, cette infrastructure permet d'accroître la capacité d'accueil du centre hospitalier régional de Kourou, qui passera désormais de 299 lits à 319 lits, et d'améliorer les conditions d'hospitalisation des enfants et de leurs accompagnants, tout en offrant aux professionnels un environnement de travail plus approprié. Ce geste témoigne de la solidité des liens d'amitié, de solidarité et de coopération qui unissent nos deux peuples.
5: Le CHR de Kourou dessert près de 2 millions d'habitants dans la région. Mais jusqu'ici, le service de pédiatrie manquait d'espace et de lits, surtout pendant des pics d'endémie. Le chef du service revient sur les difficultés vécues au quotidien.
8: Au quotidien, ce qu'on a rencontré, c'est quoi? C'est-à-dire, si vous avez beaucoup de malades, et les lits sont insuffisants. Donc, vous voyez que ça devient très, très difficile. Vous êtes souvent obligé de mettre deux enfants sur donc, le même lit. Et quand c'est comme ça, vous voyez que pour faire même les soins, vous avez en fait des difficultés. Donc, vous avez un autre patient qui est à côté et l'autre qui est à côté. Donc, du coup, ça rendait vraiment très difficile en fait même les soins pour ces enfants.
5: Cette année marque le 50e anniversaire de l'envoi des missions médicales chinoises au Burkina Faso. Une amitié qui a vu la Chine payer le lourd tribut quand 8 médecins chinois en mission à Kourou ont péri dans un accident de circulation dans les années 1980. La représentante de l'ambassadeur a invité la délégation à se recueillir sur les tombes de ces illustres médecins pour leur rendre un hommage mérité.
6: Nous allons nous rendre hommage aux médecins chinois qui ont trouvé la mort dans l'accomplissement de leur mission au cimetière municipal de Kourou. Que cet esprit de l'équipe médicale chinoise continue d'inspirer et de guider les jeunes de nos deux pays afin d'apporter une contribution plus grande à l'amitié et la coopération sino-burkinabé. Et les transmettre de génération en génération.
5: La cérémonie s'est poursuivie au cimetière de Kourou par un dépôt de gerbes de fleurs. Près de 40 ans plus tard, le sacrifice de ces médecins continue d'inspirer. Entre missions régulières, dons de matériel et formation du personnel, ce nouveau bâtiment prolonge une coopération sanitaire durable et en plein essor. Christian Tan, CGTN français, Burkina Faso.
0: La Chine a lancé un nouveau plan destiné à promouvoir le développement de haute qualité de ses industries liées au patrimoine historique. Le ministère de l'Industrie et des Technologies de l'Information a déclaré lundi que les principaux secteurs concernés comprenaient la soierie, le thé, la porcelaine, la médecine traditionnelle et l'artisanat. Ce plan cible des secteurs profondément ancrés dans la culture et considérés comme des symboles de la civilisation chinoise. D'ici 2028, ce plan vise à

0: Soutenir 50 entreprises dont le chiffre d'affaires annuel dépasse 10 milliards de yuan, soit 1,5 milliard de dollars, a développé 100 marques grand public chinoises de renom et a créé plusieurs pôles industriels dont la production dépassera 100 milliards de yuan. Le gouvernement entend également faire émerger un certain nombre d'entreprises et de marques de classe mondiale afin de faire progresser les industries du patrimoine dans la chaîne de valeur mondiale d'ici 2030.
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Bonjour et bienvenue dans cette nouvelle édition de Classeco. Les thèmes de la relocalisation et de la réindustrialisation ont refait surface en France durant la crise sanitaire. Par ailleurs, on constate un intérêt de plus en plus prononcé pour la consommation en circuit court, bénéfique pour la protection de la planète et le Made in France, plébiscité par les Français. Mais la France a-t-elle les moyens de retrouver une partie de sa souveraineté économique et quelles seraient les conséquences du retour de la production industrielle sur le territoire? Dans cette édition, Madame Jade Charles va discuter de ces questions avec les invités. Allez, installez-vous confortablement. On décolle en Classeco.

0: Bonjour à tous et bienvenue dans ce nouveau numéro de Pour tout vous dire. Les thèmes de la relocalisation et de la réindustrialisation ont refait surface en France durant la crise sanitaire. Par ailleurs, on constate un intérêt de plus en plus prononcé pour la consommation en circuit court, bénéfique pour la protection de la planète, et le Made in France, plébiscité par les Français. Mais la France a-t-elle les moyens de retrouver une partie de sa souveraineté économique? Et quelles seraient les conséquences du retour de la production industrielle sur le territoire? Ce sera le thème de cette émission. Nous en parlerons avec deux spécialistes du sujet. Et avant cela, nous nous rendrons au Salon du Made in France, événement incontournable cette année, alors que les enjeux de la relocalisation s'invitent dans la campagne présidentielle. Et en deuxième partie, nous nous intéresserons à l'engouement pour le Guochao, ou le renouveau du Made in China, en Chine, avec Fan Zhen. Bonjour, bonjour. Charles Huet et Régis Portalaise, et merci bonjour d'avoir accepté notre invitation aujourd'hui. Je vous présente tout de suite à nos téléspectateurs. Régis Portalaise, vous êtes ingénieur en informatique et un ancien élève de l'école polytechnique. Vous avez cofondé en 2019 l'association X Alternative, qui regroupe majoritairement des élèves et des anciens élèves de l'école polytechnique qui souhaitent s'engager pour l'intérêt général. Et vous, Charles Huet, vous êtes cofondateur de la carte française, une carte cadeau qui favorise les achats de produits made in France. Vous avez également cofondé la FIMIF, la Fédération indépendante du Made in France, qui est la seule fédération de consommateurs engagée dans la promotion et le développement du Made in France. Alors, avec plus de 800 exposants et 100 000 visiteurs attendus, la 9e édition du Salon du Made in France a créé l'événement cet automne à Paris, et pas seulement pour les produits qui étaient présentés. À 5 mois de la présidentielle, le thème de la réindustrialisation fait des émules chez les prétendants à l'Élysée de toutes obédiences qui se sont succédés au Salon pour partager leur vision en la matière. Nous nous sommes rendus sur place.
1: Le Made in France s'expose le temps d'un salon à Paris. Des grands classiques, emblématiques de la tradition française, comme la marinière ou les ustensiles de cuisine, des produits régionaux, et bien sûr, le vin, comme celui-ci, produit en région parisienne.
2: L'idée, c'est de participer à la renaissance du vignoble francilien. On produit du vin naturel, donc avec des raisins bio et sans ajout de levure, d'enzymes ou tout ce qu'on met dans le vin, que du raisin, à Courbevoie, avec des raisins qu'on va chercher en Loire et en Alsace, qu'on vendange à la main et qu'on ramène sur place à Courbevoie et qu'on vinifie à Courbevoie.
1: Des propositions plus originales aussi, comme cet aquarium potager, le Nénufarm, un écosystème complet où les plantes filtrent naturellement l'eau des poissons. Cette marque de linge de maison haut de gamme a été fondée en 1847. Ses produits, essentiellement en lin, s'exportent aujourd'hui dans 60 pays. Un succès qui se fonde sur l'amour du beau des consommateurs.
3: C'est une question de gens qui apprécient, qui sont esthètes, qui aiment le beau, qui aiment l'art de vivre. Qu'ils soient chinois ou français, on partage ce goût pour les belles choses, tout simplement, et des belles choses qui durent.
1: Cette année, le salon prend une tournure résolument politique. Inauguré par des membres du gouvernement, il a vu défiler presque tous les prétendants à l'élection présidentielle de 2022, désireux de se faire entendre sur un thème qui fait consensus. Arnaud Montebourg, à la fois candidat et exposant, en tête, venu dédicacer son miel bleu-blanc-ruche au premier jour du salon.
4: L'industrie française, c'est la colonne vertébrale de notre économie. C'est là où sont réalisées l'essentiel des exportations, l'essentiel des innovations. Et c'est un secteur d'activité qui crée de l'emploi. Et donc, nous avons intérêt à soutenir l'industrie. Aujourd'hui, l'industrie est repartie très fort parce que l'économie mondiale est repartie.
1: Après 3 décennies de désindustrialisation, la crise du Covid-19 aura marqué un retour sans précédent de l'industrie dans les préoccupations des pouvoirs publics. En attendant le retour d'une véritable politique industrielle, le Made in France aura toujours le mérite de faire rêver le monde entier.
0: Alors, on a vu dans ce reportage l'intérêt suscité aujourd'hui par le Made in France et les relocalisations dont les politiques s'emparent dans la campagne présidentielle qui commence. Avant de s'intéresser à cette tendance, j'aurais voulu qu'on revienne sur l'origine de la désindustrialisation en France. Pourriez-vous nous en rappeler les principales raisons, Régis ?
5: Bien sûr, alors ce sera un point de vue... personnel et pas que, notre groupe a un peu travaillé sur le sujet et a produit un document d'une quarantaine de pages sur la question. Ce qui ressort en particulier, c'est la financiarisation de l'actionnariat et la transformation du capitalisme français d'un capitalisme, on va dire, familial, comme il existe encore en Italie ou en Espagne ou en Allemagne, en un capitalisme entièrement financier, où donc les intérêts ne sont plus les mêmes. L'argent peut se déplacer à volonté. Et ce que va chercher l'actionnariat, c'est plus forcément la perpétuation d'un savoir-faire, d'un groupe, d'un capital immatériel, mais c'est du retour sur investissement. Et le retour sur investissement, on va le chercher là où il existe. Donc c'est ce qui s'est traduit depuis les années 80 par des délocalisations en masse. En quelque sorte industriel et pensé intelligemment. Je pense à Serge Tchuruk qui parlait du Fabless, où on va faire de l'industrie sans usine. Donc on a évacué les usines pour se concentrer sur la valeur ajoutée. Et finalement, aujourd'hui, on n'a plus d'usine et on commence à perdre la valeur ajoutée.
0: D'accord. On a voulu faire de l'industrie sans usine.
5: Exactement.
0: Et maintenant, on a besoin de ces usines.
5: Voilà. Et alors, je rajouterais quand même qu'à mon avis, il y a une sorte de trahison des élites, qui ont engrainé dans ce mouvement à corps perdu. Quoi. Donc, potentiellement, et là, c'est un point de vue vraiment personnel, les grandes usines, comme il y avait, parce que les années 40 jusqu'aux années 60-70, il y avait quand même de très grands mouvements sociaux. Je me suis dit, dans les usines Renault, par exemple, supprimer les usines.

0: usines, c'est supprimer les mouvements sociaux aussi. C'est un côté pratique.
1: Ouais. Et des élites qui aujourd'hui revendiquent donc cet intérêt pour la réindustrialisation de la France. Alors, vous avez envie de réagir, je crois, Charles
2: Huet. Non, il y a de multiples raisons à la désindustrialisation. D'abord, elle a touché tous les pays d'Occident, mais effectivement, elle a touché plus gravement la France que tous les autres pays occidentaux. Si on est passé à cette fin du capitalisme familial, ce n'est pas tout à fait indifférent non plus au contexte fiscal et réglementaire français. Les impôts sur les successions et les impôts sur la fortune ont aussi largement participé à défamiliariser ces entreprises-là, et donc à les mettre en main de groupes financiers moins attachés à leur territoire. Aujourd'hui, les entreprises du Salon du Made in France sont très souvent des entreprises familiales qui ont un attachement au long terme à leur territoire, à leurs salariés, à leurs équipes, à leur savoir-faire. Et le consommateur n'est pas non plus, le client français n'est pas non plus à sa part de responsabilité. Malheureusement, les Français s'appauvrissent depuis quelques décennies l'État leur laisse peu d'argent, donc oui, ils choisissent le low cost et donc ils ont encouragé et accéléré cette délocalisation en préférant des produits low cost et fast fashion en particulier.
1: Il y a aussi une part de responsabilité du consommateur dans ça.
0: C'est quelque chose que je ne dirais pas, mais non, les responsabilités sont structurelles quand même. Le consommateur, si on lui propose des objets moins chers, il va prendre les moins chers. On n'a qu'à pas lui proposer des objets moins chers.
2: Mais je ne suis pas sûr que mes chaussures soient plus chères que des Nike. Et je suis même sûr qu'elles sont moins chères. Mais du coup, à un moment donné, je vote avec ma carte bleue. Et j'ai aussi le choix. Après, il n'est pas question de les culpabiliser. Il est question de pas systématiquement. En tout cas, on a c'est multifactoriel. Et on a même, nous, consommateurs, une part, pas intégrale, mais une part de la solution. Et on peut ne pas oublier notre casquette de citoyen quand on a notre casquette de consommateur.
1: En tout cas, ce phénomène n'est pas un phénomène récent. Ça fait plusieurs décennies qu'il s'est entamé. Et on semble redécouvrir aujourd'hui, depuis notamment la crise sanitaire, que la France ne produit presque plus rien sur son territoire. Pourtant, on sait qu'on est dans une économie globalisée où les chaînes de valeur sont dispersées sur l'ensemble de la planète et que tous les pays sont interdépendants. D'après vous, qu'est-ce qui explique le déclenchement d'une prise de conscience en France à ce sujet ?
2: On vient de connaître une décennie de sensibilisation culturelle et médiatique et politique au sujet du Made in France et de son importance. Maintenant, effectivement, pendant 10 ans, on en parlait. Depuis la crise du Covid, on a vu qu'on a une étape de passage à l'acte un peu plus concret et qui a eu des effets sur la fin de la désindustrialisation, et on a connu un solde positif de création d'usines pour la première fois depuis 20 ans juste avant le Covid. Et la crise du Covid a montré aux yeux de tous les Français notre grande nudité industrielle, voilà. Même sur des produits prétendument à valeur ajoutée faible, qui auraient pu imaginer la criticité stratégique d'un rectangle de tissu et de 2 élastiques, les masques. Ça semble comme ça, sans grande valeur ajoutée. En vérité, c'est stratégique, comme en réalité tous les produits peuvent être stratégiques, puisqu'on ne peut pas savoir de quoi l'avenir sera fait. Il faut, par prudence élémentaire, maintenir un tissu industriel en France.
1: Et puis la question du prix des produits, justement, vous en avez un peu parlé tout à l'heure. Est-ce que les Français pourront acheter les produits made in France qui, certainement, auront un coût plus important que ce qu'on peut trouver aujourd'hui, qui est importé de tous les coins de la planète à des prix souvent défiant toute concurrence?
2: C'est effectivement ce sujet de l'image prix du Made in France, c'est ce qu'on a voulu nous adresser avec notre carte cadeau pour inviter les représentants du personnel à offrir le coup de pouce budgétaire à leurs collègues à Noël pour passer des paroles aux actes. Ceci étant, le Made in France n'est pas toujours plus cher. Dans l'agroalimentaire et la cosmétique en particulier, on a une profondeur d'offre telle qu'on est présent sur tous les niveaux de gamme. Un tiers des marques de distributeurs alimentaires dans la grande distribution sont du Made in France, donc c'est les premiers prix. Dop, le shampoing le moins cher du marché, fabriqué à Rambouillet. Les briquets Bic sont en partie fabriqués en Bretagne, à Redon. Et la cosmétique Made in France est tout à fait compétitive.
1: Mais est-ce que ce ne sont pas des exceptions? Est-ce qu'on pourrait véritablement envisager que les Français achètent du Made in France à grande échelle?
2: Pour passer à l'échelle, effectivement, il y a un sujet financier essentiel. Rendre plus compétitifs nos nos producteurs en réduisant leurs impôts de production en particulier, et de travailler contre la paupérisation des Français aussi en augmentant les salaires, en réduisant aussi les impôts. Le

0: D'ailleurs, repart dans des fonds d'investissement étrangers qui vont être des fonds de pension américains, des fonds de pension ou des fonds stratégiques suédois, etc. Ça, c'est des choses sur lesquelles on peut agir et qui augmenteraient significativement la compétitivité de nos entreprises si le coût du capital était plus faible. Les impôts de production, c'est vraiment une expression qui me fatigue. En ce moment, elle est employée partout. Et on a l'impression que ça s'arrêtera jamais. L'impôt sur les sociétés, il est passé de 50% en 1980 à 22,5%. Et maintenant, avec la taxe universelle, on sent qu'il va converger vers 15%. Mm-hmm. Et puis les impôts, alors j'ai plus le nom exactement en tête, mais sur territoriaux, c'est pour les PME, c'est ridiculement faible. C'est pas ça qui rêve la compétitivité.
1: C'est 70 milliards quand même au global sur l'économie. Et puis, je suis d'accord sur les coûts publicitaires. D'ailleurs, on voit que le circuit court, 1083, plein de jeunes marques s'en sortent sans passer par distribution et publicité. Le problème du passage à l'échelle, c'est que le Kidam ne connaît pas les marques de chaussures fabriquées en France. Les comités d'entreprise ne connaissent pas les marques fabriquées en France parce que justement, elles n'ont pas d'égérie internationale, elles ne sont pas distribuées dans tous les centres-villes. C'est distribution et marketing, effectivement, qui sont aussi responsables de la désindustrialisation. Mais en tout cas, sur ce qui est dans la main du politique, il y a ce sujet réglementaire et fiscal, assurément, où on a les records mondiaux. Et il me semble-t-il, on a également, corollairement, le record mondial de désindustrialisation. Donc il y a peut-être des questions à se poser quand même là-dessus aussi.
2: Du point de vue du pays, de la France, on voit qu'il y a une volonté d'indépendance. Elle est prônée notamment par les dirigeants politiques dont on a parlé un peu tout à l'heure. Dans cette vision de la réindustrialisation, est-ce qu'il n'y aurait pas intérêt à faire des choix stratégiques dans les types de produits que l'on pourrait avoir à produire sur le territoire français ?
1: Moi, pourquoi pas? Je pense qu'il y a des industries lourdes, des industries stratégiques d'un point de vue souveraineté, évidemment, sur lesquelles l'État doit avoir un droit de regard, sur la rachat en particulier. Après, moi, je pense qu'il faut investir tous azimuts parce que la planification, c'est très compliqué. Est-ce que demain, l'anticipation de la criticité d'un masque, c'était impossible à prévoir? Est-ce que demain, ma chaussette, qui semble vraiment très bas de gamme et pas à la hauteur de la valeur ajoutée française occidentale, et demain, avec une chaussette connectée, c'est peut-être ma chaussette qui sera mon médecin, qui sera peut-être mon coach sportif? Je pense qu'il faut mettre le terreau en place entrepreneurial, industriel et recherche pour investir tous azimuts. Et on verra si c'est pertinent ou si c'est pas pertinent et si ça gagne sur le marché mondial ou pas.
2: Peut-être avec une planification aussi. C'est peut-être ça aussi qui a causé la désindustrialisation de la France.
1: Moi, je pense qu'il faut. C'est surtout mettre en place le terreau le plus propice à l'investissement, à la recherche et à l'entrepreneuriat et laissons faire les ingénieurs. Et les entrepreneurs.
2: Vous voulez réagir ?
0: Oui, je ne suis pas d'accord non plus. Moi, j'ai pas foi dans le marché. On laisse faire le marché depuis 40 ans et ça ne marche pas.
1: Avec une économie surfiscalisée et dans un marché ouvert, c'est sûr qu'on met des boulets plus importants à nos consommateurs et à nos producteurs.
2: On a deux visions du monde.
0: Donc moi, j'ai une vision planificatrice, au moins sur le sujet stratégique. Il y a des choses qui sont très importantes. Et c'est pas le marché va pas révolutionner tout ça demain matin. Il faut de l'énergie, il faut de la santé, il faut des transports. Il y a des choses on pourra pas passer au travers. Donc l'énergie, ça se planifie, c'est des projets sur 30 ans. Ça demande des investissements très lourds. Quoi qu'on veuille faire d'ailleurs, que ce soit du nucléaire ou pas du nucléaire, ça demande des dizaines de milliards. Il y a des pareil sur la santé, c'est des investissements très longs, formation de gens qui durent. Former un médecin, ça prend 12 ans. Voilà, et puis il y a pareil pour les transports, où là on est bien sur les transports, mais pareil, on a l'impression qu'on ne fait pas ça du tout. On a quand même vendu Alstom, quoi. Enfin, c'est complètement absurde. Mm-hmm. Ça, c'est le genre de choses qu'il ne fallait pas faire. Maintenant, on parle de le racheter. Est-ce que c'est parce que c'est une période électorale ou est-ce que ça va vraiment se faire? Et si on le fait, est-ce qu'on va vraiment en faire quelque chose?
2: Surtout General Electric qui veut le vendre.
0: General Electric, ils sont empêtrés dans des mauvaises affaires. Donc moi, j'ai une vision planificatrice, au moins sur les choses stratégiques. La Chine planifie, elle planifie bien. Et d'ailleurs, elle s'est inspirée de notre planification des années 50, 60, 70. Donc c'est des empilements sur 5 ans et puis une vision à très long terme qui peut ensuite un peu évoluer au fur et à mesure que les plans s'empilent. Moi je pense que c'est ce qu'il faut faire, sur l'énergie c'est ce qu'il faut faire, il ne faut pas avoir un plan de 3 milliards par an, il faut quelque chose où c'est qu'on veut être en 2050, combien de milliards il nous faut, on les met, on monte les filières.

0: hier, et ensuite, on fait de la planification.
1: Je voudrais parler aussi de l'emploi maintenant. On associe souvent la création d'entreprises, d'industries avec le retour de l'emploi, qui est un gros problème en France, qui est touché très durement par le chômage. Mais relocaliser ne signifie pas nécessairement créer des emplois en grande quantité dans des usines qui aujourd'hui sont extrêmement robotisées. Qu'est-ce que vous en pensez, Charles ?
2: Effectivement, les usines relocalisées sont plus petites et plus automatisées, et tant mieux. En réalité, on voit qu'il n'y a pas de corrélation entre la robotisation et le chômage. Au contraire, les pays les plus robotisés sont ceux qui connaissent le moins de chômage. Un produit Made in France génère au global, en direct et indirect, 10 fois plus d'emplois. Donc c'est mécanique, et la robotisation ne va pas du tout à l'encontre de ça. Au contraire, elle permet de dépasser le sujet fiscal, elle permet de rendre plus compétitifs les produits Made in France. Donc ce n'est pas du tout antinomique, robotisation et emploi.
1: Alors, on a vu que cette tendance qui a cours aujourd'hui en France et qui est vraiment au cœur des débats, elle se déroule de la même façon dans différents pays, notamment chez des voisins européens ou même plus loin, aux États-Unis. On s'intéresse au « made in Italia », au « made in America », etc. Derrière ce goût prononcé pour des produits de qualité, parce que c'est souvent ça qui est mis en avant, est-ce qu'il n'y a pas aussi un enjeu de souveraineté économique et puis une tendance au repli sur soi, au protectionnisme même, Régis Portalès ?
0: Oui, il y a une question d'indépendance, effectivement. On va prendre par exemple un sujet que je connais bien, c'est les composants, processeurs et composants. Il y a une pénurie puisque les grands fournisseurs n'arrivent plus à livrer suffisamment pour répondre à la hausse de la demande. Donc, que font les Américains ? Ils investissent, je crois, c'est 50 milliards, plus 20 ou 30 qui viennent de chez Intel. Donc ils reconstruisent les usines de semi-conducteurs chez eux pour produire des processeurs. Que font les Sud-Coréens ? C'est pareil, Samsung, donc Corée du Sud, Samsung, c'est à peu près la même chose, met 180 milliards sur 4 ans dans le domaine, parce que effectivement, c'est critique. Si on n'a plus ce genre si on n'a pas accès ni par l'importation, ni par la production locale de ce genre de choses, il y a beaucoup de choses qui se passent très mal. Je pense par exemple aux usines de voitures qui doivent s'arrêter parce qu'elles peuvent plus, elles n'ont plus assez de composants pour produire les véhicules. Donc on peut faire deux choix, soit on n'en a plus, et dans ce cas-là, on fait des voitures avec cadran à aiguille, moi ça me va très bien, soit il faut sécuriser les approvisionnements. Et sécuriser les approvisionnements, c'est soit faire des partenariats avec l'étranger, mais on voit ce que ça peut donner dans un contexte de crise des chaînes d'approvisionnement, soit on relocalise ce qu'on peut, pour qu'au moins, en cas de catastrophe, on ait de quoi produire un petit peu chez soi. Je pense que c'est le raisonnement que font beaucoup de pays.
1: Mmh. Vous voulez conclure ?
2: Mais... En fait, le Made in France n'est qu'un rattrapage. Tous les pays du monde, tous les consommateurs du monde, en vérité, sont bien plus patriotes depuis bien plus longtemps que nous, de manière beaucoup plus forte et beaucoup plus ancrée dans leur quotidien, dans leur manière d'être culturelle, leur manière de consommer. Et du coup, ce n'est pas un repli sur soi. Les AMAP, ou la ruche qui dit oui, le circuit court, ça n'a pas vocation péjorative. C'est juste soutenir, vouloir donner du travail, rendre prospères ses voisins. Et c'est un souci de proximité, de solidarité locale, de bon sens, bien compris par tous. Et le Made in France ne fait que rattraper un complexe vis-à-vis de cette solidarité nationale que beaucoup de Français ont eu et qui évolue heureusement.
1: Eh bien, on va continuer à parler de ce sujet, mais avec un petit coup d'œil du côté de la Chine, avec Fan Jun qui va nous rejoindre. Bonjour Fan Jun, et merci d'être avec nous aujourd'hui. Vous êtes cofondatrice et directrice associée de Bonjour Brand, un événement annuel qui relie des marques chinoises avec des designers français et internationaux pour favoriser les rencontres et les collaborations.
3: Tout à fait.
1: Alors, vous travaillez sur les échanges entre ces marques depuis plusieurs années, et vous êtes donc à l'affût des tendances en la matière. Est-ce que vous pourriez nous parler, pour commencer, de l'engouement pour le Made in France en Chine ?
3: Alors, le Made in France est très apprécié en Chine, comme vous pouvez imaginer, parce que depuis longtemps, le Made in France, ça signifie la bonne qualité, le French touch qui a toujours été sexy. Et nous, vu que la Chine, depuis la réouverture dans les années 80, on a commencé à gagner de l'argent, mais sur place, on n'a pas beaucoup.

0: beaucoup de bonnes marques à consommer, donc du coup, on commence à consommer les marques étrangères. Et donc, du coup, les marques françaises sont rentrées dans nos yeux, et puis on commence à vider les stocks dans
1: ça
0: le monde entier.
1: Ça doit faire plaisir, Charluette.
0: Louis Vuitton, Chanel et tout ça. Donc du coup, c'est devenu plus en plus fort, l'ambiance, en fait, la force de la marque française. Donc du coup, le Made in France est devenu un mot très, très connu en Chine, et puis nous, on aime bien tellement, et puis... Voilà.
1: La Chine, de son côté, elle n'a pas besoin de relocaliser sa production, mais elle connaît, elle aussi, une évolution avec une tendance pour la recherche de produits haut de gamme, justement. Est-ce que vous pourriez nous parler de ces marques chinoises qui séduisent aujourd'hui les consommateurs chinois et qui, éventuellement, commencent aussi à se faire un nom à l'international?
0: Oui, dans ma tête, je pense tout de suite à Huawei, à Xiaomi, à Oppo, Vivo.
1: C'est plutôt l'électronique, alors.
0: Exactement, parce que Shenzhen était la ville la plus ouverte depuis les années 80. Donc, du coup, c'est
1: Shenzhen
0: là, en fait,
1: qui est la ville de l'électronique.
0: Tout à fait. Donc, du coup, il a bénéficié beaucoup d'avantages, en fait, du gouvernement pour le développement de technologie.
1: Ouais.
0: Donc, c'est là, en fait, on a fait le premier nom pour les marques chinoises, parce qu'à l'époque, les marques chinoises n'existaient pas. On était seulement des fabricants chinois, des usines chinoises. Et depuis, on a des marques chinoises dans la mode qui sont commencées à mettre leur nom, par exemple Li-Ning et par exemple Guopei. C'est une marque de haute couture chinoise. Et Li-Ning, c'est le streetwear qui a fait son nom aussi, qui est beaucoup dans la tendance de mettre en avant la culture chinoise et l'esthétique moderne.
1: Alors, il y a une autre tendance qui est, je crois, très forte aujourd'hui. Elle concerne essentiellement, je pense, des jeunes. Ça s'appelle Guochao. Vous allez nous expliquer précisément ce que ça veut dire et en quoi ça consiste.
0: Alors, Guochao, pour expliquer, Guo, ça veut dire pays, Chao, ça veut dire vague. Donc, si on traduit littéralement, c'est la vague nationale. Donc, Guochao était, je pense que si je ne me trompe pas, apporté par Tmall d'Alibaba, qui a fait une
1: C'est-à-dire le site de e-commerce.
0: Ce site de e-commerce d'Alibaba, et qui a fait une mission avec Li-Ning, comme on peut voir sur l'écran. Je pense que c'est en 2018, ils ont fait la fashion show à New York. Ils ont fait une collection de sportswear, mais avec des broderies chinoises. Donc du coup, ça a fait un gros buzz sur les réseaux sociaux chinois. Les jeunes ont tellement aimé. Pour vous dire, Li-Ning, quand j'étais petite, je refusais porter Li-Ning. Je préférais des Nike, des Adidas, parce que c'est beaucoup plus cool, beaucoup
1: c'était
0: plus
1: franchi.
0: Exactement. Mmh. Li-Ning, c'était une marque chinoise. Moi, j'aime pas les marques chinoises. Je veux être internationale.
1: Ouais.
0: Mais maintenant, les jeunes, ça a complètement changé. On veut porter Li-Ning parce que ça montre notre sang et ça montre notre fierté aussi parce que eux, ils ont tous nés dans la Chine où l'économie est bien, tout est bien, tout le monde est plus ou moins content. Donc, du coup, on préfère border notre propre marque.
1: Mm-hmm.
0: Donc, Guochao, c'était, je dirais, le début, le vrai début, c'était ça.
1: Et puis, ça a donné lieu à la création de marques de bonne qualité, des marques qui sont aujourd'hui appréciées par les consommateurs chinois.
0: Oui, tout à fait. Parce que, je dirais, souvent, on pense que « made in China », ça veut dire mauvaise qualité, mauvais design, quasiment pas de design. Mais en fait, maintenant, le « made in China », Li-Ning a toujours une bonne qualité, en fait. C'est juste, nous, on refusait de le voir. Et donc, maintenant,
1: l'image
0: qui n'était pas bien, en fait, c'est le marketing. On n'est pas bon en storytelling. C'est pour ça que vous aussi, les Français, je dis que vous êtes très forts là-dessus parce que vous êtes très bons en storytelling. Vous allez rendre l'histoire de Hermès tellement attractive, mais nous, on peut très bien fabriquer ce genre de sac d'Hermès, en fait, même la meilleure qualité, mais on n'arrive pas à raconter une telle histoire.
1: Mm-hmm.
0: Donc, en fait, les marques chinoises ont commencé à renforcer là-dessus, de garder la bonne qualité, de rajouter des touches avec des touches chinoises, la culture traditionnelle, pour que les jeunes puissent apprécier plus.
1: C'est un petit peu la même chose ici en France avec ce que disait Fan Jun à l'instant, il y a 10 ans. Est-ce qu'on avait autant envie de porter du Made in France, par exemple?
2: Il y avait aussi un sujet, effectivement, de ringardise. Il était plus cool de porter des marques américaines. Finalement, on revient à du bon sens, à de la transparence, à de la fierté nationale aussi. C'est aussi, effectivement, le sens du Made in France. Et puis, il y a de la qualité, des produits plus durables, parce qu'au final, ces produits, ces marques américaines étaient confectionnées un peu partout dans le monde et n'étaient pas forcément de grande qualité, alors qu'elles étaient chères. Et aujourd'hui, on a chaque nation qui peut raconter son histoire, son savoir-faire, et proposer à son consommateur de la fierté locale, toute logique, quoi.
1: Pour conclure, peut-être, puisque vous travaillez justement à faire rayonner ces marques chinoises et occidentales et à les faire travailler ensemble, est-ce que vous diriez qu'aujourd'hui, c'est surtout la qualité qui prime ?
0: Je pense que c'est toujours la qualité qui prime. Mais après, il faut quand même qu'on réussisse à raconter une belle histoire autour, en faisant des collaborations. Parce que si c'est seulement la qualité, on peut tous faire des produits de très bonne qualité. Mais il faut qu'on arrive à attirer les gens. Parce que maintenant, on a tellement de choses, on a tellement de choix. Surtout en Chine, le marché chinois est tellement immense. Il faut vraiment qu'on capturer en fait les attentions surtout des jeunes qui consomment énormément afin de faire des choses ensemble.
1: Charles Huette, vous avez envie de réagir ?
2: Non, mais je pense qu'effectivement, il y a des savoir-faire locaux à mettre en musique. Je pense qu'on a en commun des civilisations anciennes avec des savoir-faire dont on est très fiers, qui sont ancestraux. Et il y a ce sujet, effectivement, de sortir des clichés et redécouvrir les savoir-faire propres à une maison, à une famille, à une région, à une ville. Et c'est ça qui rend plus simple le storytelling et plus réel la qualité des produits qu'il y a derrière.
1: Merci à tous les trois, Fan Jun, Régis Portalaise et Charles Huette, d'avoir participé à cette conversation aujourd'hui. Et merci à vous de nous avoir suivis. Je vous dis à très bientôt pour un prochain numéro de Pour tout vous dire.

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0: Salut tout le monde, 大家好 ，bienvenue à l'écoute de Chinois au quotidien sur Tai au micro.
1: Salut Tai, j'espère que tout se passe bien pour tout le monde depuis notre dernier cours. Tout de suite, une petite révision pour commencer. On a vu la dernière fois que j'avais acheté pas mal de choses sur les marchés, y compris du shampoing. Et à propos de ce shampoing, j'ai trouvé un défaut dans la qualité du produit et je suis allé le rendre au supermarché. Comment dire tout ça en chinois? C'est ce que Tai va vous dire tout de suite.
0: Voilà, on va voir phrase par phrase. La première phrase, 请问有洗发水卖吗? Pour demander si on a du shampoing à vendre dans le magasin. 请问有洗发水卖吗?
1: Ok, la phrase est longue, donc on va la décomposer.
0: 请问, s'il vous plaît.
1: 请问
0: 有, avoir.
1: 有
0: 洗发水, shampoing.
1: 洗发水
0: Vendre, 卖.
1: 卖
0: 请问有洗发水卖吗 ？S'il vous plaît, avez-vous du shampoing?
1: Voilà. Et maintenant, si je veux demander, excusez-moi, je voudrais rapporter l'article. Pouvez-vous me le reprendre? Comment dire ça en chinois, Tai?
0: 我想退货。
1: 我想退货。
0: 我想，je voudrais, je souhaite.
1: 我想
0: 退货 ，rendre l'article.
1: 退货。
0: 我想退货。
1: Je voudrais rendre ce produit ou ces produits. Alors maintenant, je voudrais demander, le vendeur, bien sûr, auquel je veux rendre mes produits, me demande la facture. Et il me demande, avez-vous votre facture? Quelle est la phrase, Tai?
0: 您的发票带来了吗?
1: 您的发票带来了吗?
0: 您的, votre.
1: 您的.
0: 发票, la facture.
1: 发票.
0: Donc, 您的发票带来了吗? Avez-vous apporté votre facture?
1: Voilà. Eh bien, le vendeur continue un petit peu à discuter avec vous et vous pouvez le reprendre, s'il vous plaît, cette phrase, comment la dire en chinois?
0: 您给退了吧?
1: 您给退了吧?
0: Bon, cette phrase est toute simple. On répète justement encore une fois. 您给退了吧?
1: 您给退了吧?
0: Maintenant, on va écouter tous les dialogues de la dernière leçon.
2: 对话一请问有洗发水卖吗？
3: 哦，就在前面的架子上。
2: 对话二，这个可能坏了，我想退货。
3: 您的发票带来了吗？
2: 带了。对话三，给您换一个行吗？
3: 不要了，您给退了吧。
1: Voilà, c'est tout pour la révision. Écoutons à présent les phrases qu'on va apprendre aujourd'hui. Comme d'habitude, Tai va nous les lire en chinois et moi, je suis chargé de les traduire en français.
0: 这橘子甜吗?
1: Ces oranges sont sucrées.
0: 多少钱一公斤?
1: Combien le kilo?
0: 我没有零钱。
1: Je n'ai pas de monnaie.
0: 给你一张一百元的。
1: Je vous donne un billet de 100 yuan.Vous pouvez acheter toutes sortes de produits à Beijing, dont des fruits. On les trouve dans la rue ou bien sûr des marchés, couverts ou en plein air. Et si vous préférez les fruits importés, comme les pommes par exemple, vous pouvez vous rendre dans un supermarché. Et là, vous trouverez un énorme choix.
0: Et oui, et quand on achète des oranges, on demande quelquefois si elles sont sucrées ou pas, puisqu'il y en a qui préfèrent les fruits un peu amers.
1: Oui, tout à fait, c'est mon cas. Et alors là, qu'est-ce que je dois demander pour cela ?
0: Tu peux dire, 这橘子甜吗?
1: 这橘子甜吗?
0: 这橘子甜吗?
1: 这橘子甜吗?
0: 这 veut dire ce, cette.
1: 这
0: 橘子 orange.
1: 橘子
0: 甜 sucré.
1: 甜
0: 这橘子甜吗?
1: 这橘子甜吗? Ces oranges sont-elles sucrées?
0: Écoutez le premier dialogue.
2: 对话一，这橘子甜吗？
3: 很甜。
1: Voilà, après s'être assuré de la qualité des marchandises et que ces oranges sont bien sucrées ou pas, je veux demander le prix. Comment le dire en chinois?
0: 多少钱一公斤？
1: 多少钱一公斤？
0: Ce qui signifie combien le kilo? On va décomposer la phrase. 多少钱？
1: 多少钱?
0: Combien d'argent?
1: Ok, et ensuite?
0: I, c'est le chiffre 1.
1: I.
0: 公斤, kilo.
1: 公斤?
0: Donc, toute la phrase, 多少钱一公斤?
1: 多少钱一公斤? Combien le kilo? Tout de suite, le dialogue 2.
2: 对话 2. 多少钱一公斤?
3: 4元钱一公斤.
0: En Chine, il existe une autre unité de mesure, jin. Un jin vaut 500 grammes.
1: Jin. Et vous pouvez demander, 多少钱一斤?
0: Bravo Thomas, 多少钱一斤?
1: Ok, maintenant vous êtes paré pour aller faire les courses. On se réécoute encore une fois le dialogue.
2: 对话 2. 多少钱一公斤?
3: 4元钱一公斤.
1: Voilà, là je suis devant le vendeur, mais je n'ai pas de monnaie sur moi, je n'ai qu'un seul billet de 100 yuan. Comment le dire en chinois? Excusez-moi, je n'ai pas de monnaie.
0: 我没有零钱.
1: 我没有零钱.
0: 我, moi, je.
1: 我.
0: 没有, ne pas avoir.
1: 没有.
0: 零钱, monnaie.
1: 零钱.
0: 我没有零钱.
1: 我没有零钱, je n'ai pas de monnaie.
0: Le dialogue 3.
2: 对话 3. 我没有零钱，给你一张一百元的。找您八十元。
1: Voilà, dans ce dialogue, il a été question de prix et je n'ai pas de monnaie sur moi, donc on a vu la phrase. Comment dire, je vous donne un billet de 100 yuan.
0: 给你一张一百元的.
1: Ok, on va décomposer la phrase maintenant.
0: 给, donner.
1: 给.
0: 你, toi.
1: 你.
0: 一张, un billet.
1: 一张.
0: 一百, c'est le chiffre 100.
1: 一百.
0: Donc, 给你一张一百元的. Je vous donne un billet de 100 yuan.
1: 给你一张一百的. Je vous donne un billet de 100 yuan. Dialogue 3.
2: 对话 3. 我没有零钱。给你一张一百元的.
3: 找您八十元.
0: Voilà, c'est tout pour les dialogues d'aujourd'hui. Avant d'écouter les dialogues en entier, nous réécoutons toutes ces phrases.
1: Ok, donc comme la dernière fois, tu vas nous les lire en chinois, je vais les dire en français.
0: Aucun problème. 这橘子甜吗?
1: Ces oranges sont-elles sucrées?
0: 多少钱一公斤?
1: Combien le kilo?
0: 我没有零钱.
1: Je n'ai pas de monnaie.
0: 给你一张 100元的.
1: Je vous donne un billet de 100 yuan. Voilà, maintenant on s'écoute tous les dialogues d'aujourd'hui.
2: 对话 1. 这橘子甜吗?
3: 很甜.
2: 对话 2. 多少钱一公斤?
3: 4元钱一公斤.
2: 对话 3. 我没有零钱. 给你一张100元的.
3: 找您80元.
1: Voilà, c'est tout pour les dialogues. J'espère que vous les aurez un petit peu retenus. Maintenant, comme toujours, à la fin de notre émission, c'est notre rubrique ABC de la culture chinoise, Thaï.
0: Dans certains pays, il est considéré comme pas très poli de poser des questions sur le salaire ou sur le prix de telle ou telle chose. En Chine, ce n'est pas un tabou. On entend tout le temps les Chinois parler du prix. Combien vaut votre montre? Combien votre loyer? Si quelqu'un vous pose une question de ce genre, ne soyez pas surpris. Si vous ne voulez pas répondre, vous pouvez dire « Wa wang ji la, j'ai oublié » ou bien « Wo bu zhi dao, je ne sais pas ».
1: Voilà, c'est tout pour aujourd'hui, donc encore une fois une petite immersion à la fin de notre émission sur la culture chinoise. Et comme d'habitude, on se quitte avec une question, comment dire, ces oranges sont-elles sucrées en chinois? Bon, c'est facile, il suffisait d'être un petit peu attentif, je crois. Si vous connaissez la réponse, vous pouvez nous l'envoyer à l'adresse suivante, crifra@cri.com.cn. Salut Thaï, à la prochaine.
0: Salut Thomas, au revoir tout le monde. Voilà, c'est la fin de cette édition. On se quitte en musique et à très bientôt.

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0: Une coulée de boue survenue à la frontière entre la Chine et le Népal a causé d'importants dégâts dans la région autonome du Xinjiang en Chine. Les autorités ont annoncé dimanche la découverte de 12 nouveaux corps, portant le bilan à plus de 40 morts, tandis que des centaines de personnes sont toujours portées disparues. Des journalistes étrangers se sont rendus sur les lieux de la catastrophe pour constater l'ampleur des dégâts et observer les opérations de sauvetage.
1: Des journalistes étrangers se sont rendus dans le district de Guizhong pour observer de plus près la catastrophe provoquée par la coulée de boue ainsi que les opérations de sauvetage et de secours en cours. Dimanche, ils ont assisté à une conférence de presse et se sont entretenus directement avec des responsables locaux au sujet de la catastrophe et des mesures prises pour y faire face.
2: À 18h le 5 septembre, la catastrophe avait fait 43 morts et 519 disparus.
1: Ces échanges ont permis d'obtenir des informations de première main sur l'ampleur de la catastrophe, l'avancement des opérations de sauvetage et les travaux actuellement en cours. Les journalistes se sont également rendus au cœur de la zone sinistrée afin de constater par eux-mêmes les conséquences de la coulée de boue et le déroulement des opérations de sauvetage.
2: La Chine dispose d'une capacité particulière pour faire face à ce type de crise. Elle compte des milliers de travailleurs formés à cette tâche et dispose de machines spécialement conçues pour ce genre d'intervention. Nous leur exprimons toute notre sympathie pour le travail qu'ils accomplissent.
1: Cette catastrophe a également attiré l'attention sur les répercussions plus larges du changement climatique, de la fonte des glaciers de l'Himalaya à la multiplication des phénomènes météorologiques extrêmes. Ces défis touchent les communautés de toute la région.
2: Le changement climatique n'est pas un problème qui concerne un seul pays. Il concerne le monde entier. Et je pense que pour lutter contre ce phénomène, pour relever ce défi, il faut des efforts collectifs. Un seul pays ne peut pas faire de miracles.
1: Les autorités annoncent qu'elles vont renforcer les systèmes de surveillance des catastrophes et d'alerte précoce dans les zones touchées. Elles vont également intensifier les mesures d'intervention et de suivi. Parallèlement, les opérations de recherche se poursuivent pour retrouver les personnes toujours portées disparues.
0: Une ligne d'assistance a été mise en place pour les familles et des personnes portées disparues du côté chinois après la coulée de boue. Le gouvernement de la ville de Shikazu a installé un bureau temporaire où une équipe répond aux appels en mandarin, en tibétain, en anglais et en népalais. Au cours de la semaine écoulée, ses membres ont travaillé par roulement 24 heures sur 24 pour réconforter les proches affligés et consigner les informations relatives à chaque cas de personnes disparues. La ligne d'assistance a reçu au total 565 appels. Plus de 1500 vols ont été suspendus dans 8 aéroports d'Indonésie en raison de l'éruption du mont Anak Krakato. Les cendres volcaniques ont contraint le principal aéroport de Jakarta à prolonger à plusieurs reprises la suspension des vols. Plus de 170 000 passagers ont été touchés dans ces 8 aéroports. Situés à mi-chemin entre Java et Sumatra, au sein du vaste archipel indonésien, l'Anak Krakato est en éruption depuis vendredi soir. Selon les autorités, les cendres ont atteint une hauteur de 6 000 mètres du côté de Java et de 15 000 mètres du côté de Sumatra. Il a été conseillé aux habitants de porter des masques et des lunettes de protection et de limiter leur temps à l'extérieur. Plusieurs écoles ont annulé leurs activités, tandis que les pêcheurs ont annulé leur sortie en mer. Le secrétaire du Conseil suprême de sécurité nationale iranien a déclaré que l'Iran allait annoncer dans les prochains jours la création d'une zone à accès restreint à l'extérieur du détroit d'Ormuz et inscrire sur la liste des sanctions de Téhéran tout navire tentant de traverser cette zone. Le président du Parlement iranien a également averti que toute nouvelle attaque américaine contre les intérêts ou la sécurité de l'Iran entraînerait une riposte plus rapide, plus sévère et plus douloureuse. Cette annonce fait suite aux affrontements navals qui ont eu lieu samedi entre les États-Unis et l'Iran. Richard Branson, fondateur du groupe Virgin, estime que le conflit entre Washington et Téhéran est inutile et qu'il a entraîné une hausse des prix pour les compagnies aériennes et les consommateurs.
2: Le conflit avec l'Iran était tout à fait inutile. Cette guerre a juste provoqué une forte hausse des prix du pétrole partout dans le monde, avec notamment l'inflation comme l'une de ses conséquences. Je n'arrive tout simplement pas à croire que nos dirigeants puissent être assez stupides pour laisser la situation actuelle perdurer encore longtemps, car elle affecte le portefeuille de tout le monde à travers le monde, et il faut y remédier. En temps de guerre, les prix du pétrole augmentent. Et avec la fermeture du détroit d'Ormuz, les prix du pétrole pourraient bien rester élevés si cette situation perdure. Mais j'ai bon espoir que le bon sens l'emportera et que le conflit sera résolu. Je pense alors que tous les prix redescendront assez rapidement.
1: Selon la plateforme d'économie de carburant GasBuddy, le prix moyen du diesel aux États-Unis a atteint le niveau record de 5,82 $ le gallon, dépassant ainsi le précédent record enregistré en juin 2022. Les analystes préviennent que le prix moyen du diesel aux États-Unis pourrait cette année dépasser celui de 2022, ce qui exercerait une pression supplémentaire sur les entreprises et les consommateurs.
0: La Russie affirme que 2 civils ont été tués et 2 autres blessés dans la région de Belgorod lors d'attaques de drones ukrainiennes. Ces incidents se sont produits pendant un cessez-le-feu partiel de 3 jours, alors que les émissaires américains se rendaient dans les deux pays pour des pourparlers de paix. Le président ukrainien Volodymyr Zelensky a déclaré que les discussions avec les négociateurs américains avaient été très substantielles. Il a précisé qu'ils avaient apporté des garanties de sécurité et économiques pour l'Ukraine, la fourniture de missiles de défense aérienne et un programme d'aide pour l'hiver. Il a ajouté que les questions territoriales devaient être abordées au niveau des dirigeants et que l'Ukraine était prête pour des pourparlers trilatéraux. L'émissaire américain Steve Witkoff s'est dit satisfait des pourparlers de paix menés tant à Moscou qu'à Kiev, ajoutant que les États-Unis espéraient trouver une solution diplomatique à la guerre. Samedi, le président russe Vladimir Poutine s'est entretenu pendant environ 3 heures avec des 2 émissaires américains. Le ministère libanais de la Santé a indiqué que 7 personnes avaient été tuées lors de 3 frappes israéliennes dans le sud du pays, malgré le cessez-le-feu conclu en juin avec le Hezbollah.
3: Dans la ville de Nabatieh, une frappe de drone contre une voiture a fait 3 morts. Une autre frappe a tué 2 hommes dans une localité située à la lisière de la zone occupée par Israël. Et une troisième a tué 2 femmes à Arab Salim, au nord de la zone occupée. Plusieurs autres personnes ont été blessées. Israël avait publié en ligne un avis d'évacuation concernant les zones d'Arab Salim, dont il affirme qu'elles sont utilisées par le Hezbollah. Le bureau du président libanais Joseph Aoun a qualifié les frappes de dimanche d'escalade dangereuse qui ne visait que des civils et des centres de soins. Depuis le début de la vague la plus récente du conflit entre Israël et le Hezbollah, le 2 mars, plus de 4300 personnes ont été tuées par des frappes israéliennes au Liban.
0: La Chine estime que le Japon doit respecter ses obligations et détruire les armes chimiques abandonnées en Chine lors de son invasion pendant la Seconde Guerre mondiale. L'Organisation pour l'interdiction des armes chimiques et des représentants de 12 pays se sont rendus en Chine pour inspecter les installations de destruction, soulignant ainsi les dangers persistants que représentent ces armes.
4: L'agression des militaristes japonais contre la Chine à l'époque a entraîné de profondes catastrophes humanitaires et laissé derrière elle le fléau historique des armes chimiques abandonnées. Grâce à cette visite, toutes les parties ont pu mieux comprendre les graves préjudices que ces armes chimiques ont causés à la vie, au bien et à l'environnement écologique du peuple chinois. Toutes les parties ont apporté leur soutien à l'OIAC, conformément à la Convention sur les armes chimiques, pour exhorter le Japon à s'acquitter dès que possible de ses obligations, à savoir détruire complètement, intégralement et totalement les armes chimiques abandonnées en Chine, rendre des terres saines au peuple chinois et concrétiser l'objectif d'un monde exempt d'armes chimiques.
0: La République populaire de Chine a officiellement remis un nouveau bâtiment dédié à la pédiatrie au centre hospitalier régional de Kotoku, aussi appelé l'hôpital de l'amitié. L'inauguration de cette infrastructure a eu lieu le 4 septembre 2026 et s'est achevée par un hommage mérité aux membres des missions médicales chinoises décédés en mission dans les années 1980. Reportage de notre correspondant Christian Tan.
5: Le CHR de Kodougou est l'un des tout premiers fruits de la coopération bilatérale entre la Chine et le Burkina Faso. Il a été construit par la Chine et inauguré en 1988. Ce vendredi, la Chine a remis à la partie burkinabé les clés d'un nouveau bâtiment dédié à la pédiatrie. Un geste porté par une conviction rappelée par la représentante de l'ambassadeur de Chine.
6: Le président Xi Jinping dit que les enfants puissent grandir dans les meilleures conditions. C'est là notre plus grand souhait. C'est dans cet esprit que le bâtiment que nous inaugurons aujourd'hui a pu voir le jour, afin d'accompagner l'établissement dans ses missions quotidiennes, telles que la prise en charge des maladies courantes, les soins de traumatologie et le traitement du paludisme.
5: La valeur du bâtiment est estimée à 32 millions de francs CFA. À cela s'ajoute du matériel médico-technique d'une valeur de 8 millions de francs CFA, soit une contribution globale de 40 millions de francs CFA. Une contribution qui traduit une véritable marque de solidarité et d'amitié envers le peuple burkinabé.
7: D'une capacité d'accueil de 20 lits, cette infrastructure permet d'accroître la capacité d'accueil du centre hospitalier régional de Koudougou, qui passera désormais de 299 lits à 319 lits, et d'améliorer les conditions d'hospitalisation des enfants et de leurs accompagnants, tout en offrant aux professionnels un environnement de travail plus approprié. Ce geste témoigne de la solidité des liens d'amitié, de solidarité et de coopération qui unissent nos deux peuples.
5: Le CHR de Koudougou dessert près de 2 millions d'habitants dans la région. Mais jusqu'ici, le service de pédiatrie manquait d'espace et de lits, surtout pendant des pics d'endémie. Le chef du service revient sur les difficultés vécues au quotidien.
8: Au quotidien, ce qu'on rencontre, c'est quoi ? C'est-à-dire, si vous avez beaucoup de malades et les lits sont insuffisants, donc vous voyez que ça devient très très difficile. Vous êtes souvent obligé de mettre deux enfants sur donc, le même lit. Et quand c'est comme ça, vous voyez que pour faire même les soins, vous avez en fait des difficultés. Donc vous avez un autre patient qui est à côté et l'autre qui est à côté. Donc du coup, ça rendait vraiment très difficile en fait même les soins pour ces enfants.
5: Cette année marque le 50e anniversaire de l'envoi des missions médicales chinoises au Burkina Faso. Une amitié qui a vu la Chine payer le lourd tribut quand 8 médecins chinois en mission à Koudougou ont péri dans un accident de circulation dans les années 1980. La représentante de l'ambassadeur a invité la délégation à se recueillir sur les tombes de ces illustres médecins pour leur rendre un hommage mérité.
6: Nous allons nous rendre hommage aux médecins chinois qui ont trouvé la mort dans l'accomplissement de leur mission au cimetière municipal de Koudougou. Que cet esprit de l'équipe médicale chinoise continue d'inspirer et de guider les jeunes de nos deux pays afin d'apporter une contribution plus grande à l'amitié et la coopération sino-burkinabé et les transmettre de génération en génération.
5: La cérémonie s'est poursuivie au cimetière de Koudougou par un dépôt de gerbes de fleurs. Près de 40 ans plus tard, le sacrifice de ces médecins continue d'inspirer. Entre missions régulières, dons de matériel et formation du personnel, ce nouveau bâtiment prolonge une coopération sanitaire durable et en plein essor. Christian Tan, CGTN français, Burkina Faso.
0: La Chine a lancé un nouveau plan destiné à promouvoir le développement de haute qualité de ses industries liées au patrimoine historique. Le ministère de l'Industrie et des Technologies de l'Information a déclaré lundi que les principaux secteurs concernés comprenaient la soierie, le thé, la porcelaine, la médecine traditionnelle et l'artisanat. Ce plan cible des secteurs profondément ancrés dans la culture et considérés comme des symboles de la civilisation chinoise. D'ici 2028, ce plan vise à soutenir 50 entreprises dont le chiffre d'affaires annuel dépasse 10 milliards de yuan, soit 1,5 milliard de dollars, à développer 100 marques grand public chinoises de renom et à créer plusieurs pôles industriels dont la production dépassera 100 milliards de yuan. Le gouvernement entend également faire émerger un certain nombre d'entreprises et de marques de classe mondiale afin de faire progresser les industries du patrimoine dans la chaîne de valeur mondiale d'ici 2030.
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4: Bonjour à tous, quel bonheur de vous retrouver pour cette édition de Carnet de route. Aujourd'hui, nous n'allons pas poser nos valises dans une ville précise, mais nous allons parler de ce moment charnière, la préparation. Voyager, c'est une fête, mais avant la fête, il y a les coulisses. Je suis Manon, avec moi mon collègue Rogo. Bonjour Rogo.
5: Bonjour Manon, bonjour à tous nos auditeurs.
4: En effet, les préparatifs avant la date du déplacement sont des travaux systématiques, y compris une planification méticuleuse. Il faut préparer correctement des documents clés, il faut choisir, opter des modes de voyage selon la destination, et puis il faut penser également à la sécurité et au confort du voyage. Et aujourd'hui, avec Rogo, on va préparer ensemble un guide exhaustif de préparation pour vous tous. Et notre émission d'aujourd'hui commence avec une belle mélodie.

0: Merci de nous rejoindre après la pause musicale. Et aujourd'hui, nous n'allons pas poser des valises dans une ville précise, comme d'habitude, et nous allons parler de la préparation du voyage.
1: Ces sujets me passionnent parce que moi, le voyage commence à l'instant où l'on achète ses billets. Mais attention, entre le rêve et la réalité, il y a une montagne de détails logistiques. Un voyage mal préparé, Manon, c'est un voyage où l'on subit. Et un voyage bien préparé, c'est un voyage où l'on se régale.
0: Alors, plongeons tout de suite dans le vif du sujet. On a 2000 km d'idées à parcourir aujourd'hui. Et par quoi commence-t-on pour ne pas être submergé, Rocco?
1: La fondation, Manon, c'est les passeports. Beaucoup de voyageurs se font piéger par la règle des 6 mois. De nombreux pays refusent l'entrée si votre passeport expire moins de 6 mois après votre date de retour.
0: Ah, donc avant de demander le visa, il faut vérifier bien la date d'expiration de votre passeport. C'est pas tous les pays acceptent l'entrée si votre passeport expire moins de 6 mois après votre date de retour.
1: Alors vérifiez cela dès maintenant. Si vous devez les refaire, anticipez. Les délais en mairie peuvent être très longs, surtout avant l'été.
0: Après la vérification de la date d'expiration de notre passeport, c'est le tour de visa. Et les visas, c'est aussi un autre casse-tête.
1: Exactement. Il existe désormais 3 types de visas. Les visas classiques à l'ambassade, l'e-visa, ce qu'on obtient en ligne, et les visas à l'arrivée. Alors, mon conseil, ne vous fiez jamais au forum des voyageurs datant de 2 ans. Les règles changent chaque mois. C'est mieux d'aller sur le site officiel du consulat du pays de destination. Pour la Chine, par exemple, les procédures ont été simplifiées récemment pour de nombreux pays européens. Mais il faut rester vigilant sur les documents demandés.
0: Donc, la fondation, c'est le passeport, et puis, c'est les visas. Il faut faire très attention. C'est la priorité. Bon, on va poursuivre notre émission juste après une pause musicale.

0: Merci de nous rejoindre après la pause musicale. Voyager, c'est une fête, mais avant la fête, il y a les coulisses, n'est-ce pas? Bon, Rogo, il y a une chose qui me vient à l'esprit. On oublie souvent l'assurance, hein. C'était mon cas, pensant que la carte bancaire fait tout. Tu confirmes que c'est risqué?
1: Bon, c'est le risque numéro un. Mm-hmm. Les assurances de cartes bancaires Visa Premium ou Gold ont des plafonds de frais médicaux qui peuvent sembler élevés, mm-hmm. mais qui sont dérisoires si vous avez un accident grave aux États-Unis ou au Japon, par exemple. Mm-hmm. Donc, prenez une assurance voyage spécialisée. Hein? Mm-hmm. C'est très confortable, car elle couvre non seulement les frais médicaux, mais aussi la responsabilité civile à l'étranger, le vol des bagages et surtout les rapatriements sanitaires. C'est un petit investissement pour une tranquillité absolue.
0: Et parlons santé.
1: La première étape est le calendrier vaccinal. Au-delà des vaccins obligatoires comme la fièvre jaune, il est toujours utile de penser

0: internationale.
1: Ah, c'est indispensable.
0: Voilà.
1: Mais pourquoi il faut mettre les médicaments dans les bagages à main?
0: Si votre valise est en sous-TCP, vous n'êtes pas en danger.
1: D'accord. Bon, là, Roku nous a donné des conseils très utiles au niveau de l'assurance. Il vaut mieux de prendre une assurance voyage spécialisée. Elle couvre tout, hein. La partie non couverte par votre carte bancaire. Au niveau de la pharmacie en voyage, Roku nous a donné également des conseils. On va poursuivre notre émission juste après une pause musicale.

0: Vous écoutez Carnet de route aujourd'hui, où on va parler des préparatifs avant le voyage. Le voyage, c'est une fête, mais avant la fête, il y a les coulisses.
1: Et Rogo, pendant le voyage, il y a une chose qui me gêne beaucoup, c'est le décalage.
0: Une astuce pour le décalage horaire, le fameux jet lag.
2: Hydratez-vous massivement dans l'avion et essayez de vous caler sur l'heure de destination dès que vous montez à bord. Et surtout, cher Manon, évitez de prendre d'alcool pendant les vols, même si c'est tentant pour s'endormir.
0: Ah oui, je me suis dit que ça aide à m'endormir. Et on arrive au moment fatidique à faire son sac. On veut tout prendre au cas où.
2: Oui, les au cas où est l'ennemi du voyageur. Plus votre sac est lourd, plus vous êtes fatigué et plus vous êtes

0: une cible pour les pickpockets.
1: Ah, d'accord.
0: Et la règle d'or dans tout ça, si vous ne l'avez pas porté ou utilisé au cours des 6 derniers mois chez vous, vous ne l'utiliserez pas en voyage.
1: Mais pendant le voyage, il y a trop de choses à porter. Je trouve que 2 valises, ça ne me suffit pas pour mettre toutes les choses. Déjà, 3 paires de chaussures, ça remplit une valise. Hein. Des astuces pour gagner de la place.
0: Ah, c'est la méthode du rolling.
1: C'est-à-dire ?
0: Roulez vos vêtements au lieu de les plier. Cela évite les plis et gagne 30% d'espace. Utilisez des packing cubes ou des rangements pour compartimenter. Une housse pour les sous-vêtements, une pour les t-shirts, une pour l'électronique. C'est un gain de temps incroyable chaque matin.
1: Et côté chaussures, comme vous dites...
0: Bon, 2 paires maximum. Hein. Une paire de chaussures de marche confortable déjà faite à vos pieds. Ne partez jamais avec des chaussures neuves, cher Manon. Et une paire de sandales ou de baskets légères pour le soir. C'est tout.
1: Alors, je fais un petit résumé. Le au cas où est l'ennemi du voyageur. Hein. Donc, il faut éviter de prendre trop de choses. La règle d'or, si vous ne l'avez pas portée ou utilisée au cours de 6 derniers mois chez vous, vous ne l'utiliserez pas en voyage. Et puis, Rogo nous a appris la méthode du rouler. C'est très important, rouler vos vêtements au lieu de les plier. Ça vous permet de gagner de l'espace dans votre bagage. Et on va poursuivre notre émission juste après une pause musicale.

0: Merci de nous rejoindre après la pause musicale. Aujourd'hui, nous n'allons pas poser nos valises dans une ville précise. Comme d'habitude, on va parler des préparatifs avant le voyage.
1: Et Rocco, maintenant, c'est le tour de téléphone. Hein? C'est le compagnon le plus important de notre voyage.
0: Et aujourd'hui, on ne voyage plus avec une carte papier de 2 mètres de large. Et comment optimiser son smartphone?
2: Bon, le smartphone est votre couteau suisse. Et cela vous permet de naviguer par GPS, même sans aucune connexion Internet ni carte SIM locale. Mm-hmm. C'est vital, hein, cher Mano, pour ne pas se perdre dans le ruelle de Bangkok ou de Marrakech.
0: Oh, c'est très important. Et pour la communication?
2: Il est plutôt conseillé de télécharger l'application Traduction et d'installer le pack de langues hors ligne du pays. Mm-hmm. Vous pouvez même prendre en photo un menu au restaurant et l'application traduit les plats en direct sur votre écran. C'est magique.
0: D'accord.
2: N'oubliez pas non plus une batterie externe, power bank, de grande capacité. Mm-hmm. Un smartphone vide en voyage, c'est comme être aveugle et muet.
0: Donc, si vous partez pour un pays étranger, il faut télécharger l'application de traduction et la carte électronique. Hein. Un smartphone vide en voyage, c'est comme être aveugle et muet.
1: Et Rogo, tu conseilles de prendre du liquide?
2: Toujours, cher Manon. Mm-hmm. Ayez environ quelques centaines d'euros ou de dollars cachés dans une ceinture secrète ou dans une poche intérieure de votre sac. Mm-hmm. En cas de panne de réseau bancaire national, ce qui arrive plus souvent qu'on ne le pense, vous pourrez toujours payer une nuit d'hôtel ou un taxi.
0: D'accord. Et le budget imprévu?
2: Bon, calculez votre budget quotidien, logement, nourriture, transport, visite, et ajoutez 20% d'imprévus.
0: D'accord.
2: Ce surplus, cher Manon, servira au coup de cœur, un surclassement, un guide privé pour une journée ou ces magnifiques tapis que vous n'aviez pas prévu d'acheter mais qui est devenu indispensable.
0: D'accord. Et je pense qu'il y a encore une chose. Il faut trouver des banques. Elles permettent de payer et de retirer de l'argent au taux de change réel sans commission. Hein. C'est une économie de plusieurs centaines d'euros sur un long voyage. Et on poursuivra notre émission après une pause musicale.

0: Vous écoutez Carnet de route aujourd'hui. On va vous donner des conseils sur les préparatifs avant le voyage.
1: On termine souvent par là, mais c'est essentiel, la préparation psychologique, Hugo.
2: Oui, un voyage réussi, c'est une rencontre. Mm-hmm. Apprenez l'histoire du pays. Pourquoi les gens vivent-ils ainsi? Quelles sont les sensibilités religieuses? En Inde, on ne mange pas de la main gauche. Mm-hmm. Ces petits détails montrent aux locaux que vous le respectez. En retour, leur accueil sera décuplé.
1: D'accord. Et la barrière de la langue, ça arrive souvent, hein?
2: Oui, dans ces cas-là, il faut toujours apprendre au moins 10 mots. Pas plus, hein, cher Manon.
1: Mm-hmm.
2: Hein? Des Par mots exemple? Comme bonjour, mm-hmm. merci, c'est délicieux, l'addition s'il vous plaît, pardon. Même si votre accent est terrible, mm-hmm. les gens locaux apprécieront l'effort. Et tenez, mm-hmm. c'est le meilleur sésame pour ouvrir le cœur.
1: Hugo, merci pour ce tour d'horizon ultra complet. Je crois qu'on a balayé tous les aspects de la valise au sourire.
2: Oui, avec plaisir, chère Manon. C'est préparer, c'est enlever le stress pour ne laisser que la place à l'émerveillement.
1: Mm-hmm.
2: Une fois que la logique est réglée, on peut enfin se laisser porter par l'imprévu.
1: Et chers auditeurs, vous n'avez plus d'excuses pour ne pas boucler vos bagages. Prenez le temps et bien préparez et surtout n'oubliez pas d'apprécier chaque seconde de votre aventure. On se retrouve la semaine prochaine pour une nouvelle édition de Carnet Route.
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5: Bonjour à tous, bienvenue dans notre cours de chinois, je suis Xiaotai.

0: Salut, moi c'est Thomas, je suis toujours votre apprenti étudiant, c'est pas brillant le chinois pour l'instant, donc on va essayer de progresser tous ensemble dans l'apprentissage de cette si belle langue.
1: Alors la dernière fois, nous avons appris à présenter une personne. Une petite révision s'impose.
0: On commence tout de suite. Première situation, je fais la connaissance de la sœur de quelqu'un et je veux connaître sa profession. Comment le dire en chinois?
1: Tu peux dire « Ni mei mei shi zuo shenme de ?»
0: Ni mei mei shi zuo shenme de ?
1: Ni mei mei, ta sœur.
0: Ni mei mei.
1: Zuo shenme de ?
0: Zuo shenme de ?
1: Ce qui veut dire « Quel est son métier ?» Zuo shenme de ?
0: Zuo shenme de ? Et si je veux mieux connaître une personne, connaître son caractère, la phrase « Que penses-tu d'elle ?» Comment dois-je la dire en chinois ?
1: Ni jue de ta zenme yang ?
0: Ok, tu peux me la détailler ?
1: Ni jue de ta ?
0: Ni jue de ta ?
1: Veut dire « Que penses-tu ?» Zenme yang ?
0: Zenme yang ?
1: Veut dire « Comment ?»
0: D'accord, ok.
1: Ni jue de ta zenme yang ?
0: Ni jue de ta zenme yang ?
1: Très bien. Tu aides, c'est une expression assez familière pour dire penser de quelque chose. Tu aides.
0: Tu aides.
1: 怎么样 veut dire comment.
0: 怎么样.
1: Que penses-tu d'elle? 你觉得她怎么样?
0: 你觉得她怎么样?
1: Après, si tu veux dire elle est très belle, en chinois, c'est 她很漂亮.
0: 她很漂亮.
1: 漂亮 veut dire belle.
0: 漂亮.
1: Et si tu trouves que la personne est en plus très intelligente, tu peux dire « ta tre bie chong ming ». Elle est très intelligente.
0: « Ta tre bie chong ming ».«
1: Ta tre bie chong ming ».«
0: Ta tre bie chong ming ».«
1: Tre bie, très ».«
0: Tre bie ».«
1: Chong ming, intelligent ».«
0: Chong ming ».«
1: Ta tre bie chong ming ».«
0: Ta tre bie chong ming ». Ok, on va se réécouter le dialogue de la leçon précédente maintenant, afin de vous aider à bien mémoriser toutes ces phrases.
2: 对话 1.
3: 你妹妹是做什么的?
2: 她是老师. 你是做什么的?
3: 我是记者.
2: 对话 2.
3: 你觉得她怎么样?
2: 她很漂亮, 她特别聪明.
3: ，对话一，你妹妹是做什么的？她是老师，你是做什么的？我是记者。对话二，你觉得她怎么样？她很漂亮，她特别聪明。
1: Allez, c'est reparti pour un nouveau petit cours de chinois. Qu'est-ce qu'on va apprendre aujourd'hui?
0: Alors les trois phrases d'aujourd'hui seront « Qu'est-ce qu'il y a ?»«
1: Zamala ?»«
0: Ne fume plus ?»«
1: Ni bie zai xi yan la ?»
0: Et enfin « Je pense à ma famille ?»«
1: Wo hen xiang jia ?»
0: Alors en français on dit « Qu'est-ce qu'il y a ?» quand on veut savoir ce qui s'est passé ou si quelque chose amène à se poser une question. Alors comment dire ça en chinois « Qu'est-ce qu'il y a ?»
1: Tu peux dire « Zamala ?»«
0: Zamala ?»«
1: Zama » ça veut dire « Comment ?»«
0: Zama » »«
1: Le » est un mot vide ici.
0: « Le »
1: Qu'est-ce qu'il y a ? Tsamala ?
0: Tsamala.
1: Bon, on va écouter le premier dialogue.
2: 对话 1.
3: Tsamala ?
2: 我肚子疼.
0: Alors, Xiao Tai, moi, je voudrais te poser une question. J'ai un ami chinois qui n'est pas de très bonne humeur depuis quelques jours et qui est surtout très stressé et fume donc beaucoup. Et je voudrais lui demander d'arrêter de fumer. Alors, comment est-ce que je pourrais dire ça en chinois?
1: Tu peux dire « Ni bie zai xi yan la ».
0: Ok, là c'est un peu long pour moi qui débute encore en chinois. Est-ce qu'on pourrait décomposer cette phrase?
1: Bien sûr. « Ni » veut dire « tu ». « Ni ».«
0: Ni ».«
1: Bie » veut dire « ne pas ».«
0: Bien ».«
1: Zai » non plus.
0: Tsai.
1: Xiyan, fumer.
0: Xiyan.
1: Le, toujours un mot vide.
0: Le.
1: Ne fume plus. Ni bien zai, xiyan la.
0: Ni bien zai, xiyan le.
1: Ni bien zai.
0: Ni bien zai.
1: Bien zai.
0: Bien zai.
1: Xiyan la.
0: Xiyan le.
1: Ni bien zai.
0: Ni bien zai.
1: Xiyan la.
0: Xiyan le.
1: 你别再吸烟了。
0: 你别再吸烟了。

0: Et on peut aussi supprimer le sujet dans ces phrases ni pour dire simplement 别再吸烟了.
1: Piensai
0: 别再吸烟了. Bon, écoutons le deuxième dialogue maintenant.
2: 对话 2.
3: 你别再吸烟了。我知道有害健康。
1: Alors tu sais que je suis arrivé à Beijing il y a plus de 3 mois et de temps en temps, forcément, je pense à ma famille, à tous ceux qui sont restés en France.
0: Pauvre Thomas.
1: Ben oui, je ne suis pas rentré chez moi depuis, manque de temps, manque d'argent, mais c'est pas grave. Et de toute façon, je suis en Chine et je me dois de faire des efforts pour apprendre le chinois, c'est la moindre des choses. Et tu vas m'aider un peu pour cela. Comment est-ce que je pourrais dire je pense beaucoup à ma famille en chinois?
0: On dit 我很想家.
1: Ok, donc comme d'habitude, on va décomposer la phrase.
0: 我, c'est je.
1: 我.
0: 很, très ou beaucoup.
1: 很.
0: 想, penser à.
1: 想.
0: 家, famille.
1: 家.
0: Donc, je pense beaucoup à ma famille. En chinois, on dit 我很想家.
1: 我很想家.
0: 我很想家.
1: 我很想家.
0: 我很想家.
1: 我很想家.
0: On passe un nouveau dialogue, le dernier pour aujourd'hui.
2: 对话 3.
3: 你在学校还好吗?
2: 我很想家.
1: Bon alors maintenant, on va se repasser toutes les phrases que l'on a apprises aujourd'hui. Je vais les dire en français et tu les traduis en chinois, t'es d'accord?
0: Ok.
1: Donc la première phrase, qu'est-ce qu'il y a?
0: 怎么了?
1: Et comment dire, ne fume plus?
0: 你别再吸烟了.
1: Et la dernière phrase, je pense beaucoup à ma famille.
0: 我很想家.
1: Voilà, après cette petite révision, on se réécoute les 3 dialogues en intégralité.
2: 对话 1.
3: 怎么了?
2: 我肚子疼。对话 2.
3: 你别再吸烟了。我知道有害健康。对话
2: 3.
3: 你在学校还好吗?
2: 我很想家。 对话 1.
3: 怎么了?
2: 我肚子疼。 对话 2.
3: 你别再吸烟了。我知道有害健康。对话
2: 3.
3: 你在学校还好吗?
2: 我很想家。
1: Bon allez, assez de cours pour aujourd'hui, on va continuer notre petite rubrique à la découverte de la culture chinoise, notre ABC de la culture chinoise.
0: Dans une famille chinoise bien sûr, qui joue le rôle le plus important? Alors selon la tradition chinoise, ce sont souvent les personnes âgées qui chapeautent la famille. Mais dans beaucoup de familles modernes, nucléaires, de 3 personnes, l'enfant unique devient le centre de toutes les attentions. Pas mal d'enfants sont trop gâtés et sont le petit empereur de la famille. Donc, dans une grande famille avec à la fois des personnes âgées et des enfants, les relations entre les couples passent parfois au second plan. Heureusement, de plus en plus de familles prennent conscience de ce problème et la situation a tendance à s'améliorer.
1: Voilà, merci pour notre petit point culture chinoise. Et comme d'habitude, on a appris pas mal de choses aujourd'hui et on progresse ensemble tranquillement. Alors, un dernier petit test pour voir si vous avez été attentif. Comment dire qu'est-ce qu'il y a en chinois? Voilà, notre cours de chinois, c'est fini pour aujourd'hui. Merci encore de votre fidélité. Zaijian, et à bientôt.
0: Zaijian.
4: Notre émission d'aujourd'hui touche à sa fin. Merci de nous avoir suivis et on se quitte dans la musique.

0: Une coulée de boue survenue à la frontière entre la Chine et le Népal a causé d'importants dégâts dans la région autonome du Xinjiang en Chine. Les autorités ont annoncé dimanche la découverte de 12 nouveaux corps, portant le bilan à plus de 40 morts, tandis que des centaines de personnes sont toujours portées disparues. Des journalistes étrangers se sont rendus sur les lieux de la catastrophe pour constater l'ampleur des dégâts et observer les opérations de sauvetage.
1: Des journalistes étrangers se sont rendus dans le district de Guizhong pour observer de plus près la catastrophe provoquée par la coulée de boue ainsi que les opérations de sauvetage et de secours en cours. Dimanche, ils ont assisté à une conférence de presse et se sont entretenus directement avec des responsables locaux au sujet de la catastrophe et des mesures prises pour y faire face.
2: À 18h le 5 septembre, la catastrophe avait fait 43 morts et 519 disparus.
1: Ces échanges ont permis d'obtenir des informations de première main sur l'ampleur de la catastrophe, l'avancement des opérations de sauvetage et les travaux actuellement en cours. Les journalistes se sont également rendus au cœur de la zone sinistrée afin de constater par eux-mêmes les conséquences de la coulée de boue et le déroulement des opérations de sauvetage.
2: La Chine dispose d'une capacité particulière pour faire face à ce type de crise. Elle compte des milliers de travailleurs formés à cette tâche et dispose de machines spécialement conçues pour ce genre d'intervention. Nous leur exprimons toute notre sympathie pour le travail qu'ils accomplissent.
1: Cette catastrophe a également attiré l'attention sur les répercussions plus larges du changement climatique, de la fonte des glaciers de l'Himalaya à la multiplication des phénomènes météorologiques extrêmes. Ces défis touchent les communautés de toute la région.
2: Le changement climatique n'est pas un problème qui concerne un seul pays. Il concerne le monde entier. Et je pense que pour lutter contre ce phénomène, pour relever ce défi, il faut des efforts collectifs. Un seul pays ne peut pas faire de miracles.
1: Les autorités annoncent qu'elles vont renforcer les systèmes de surveillance des catastrophes et d'alerte précoce dans les zones touchées. Elles vont également intensifier les mesures d'intervention et de suivi. Parallèlement, les opérations de recherche se poursuivent pour retrouver les personnes toujours portées disparues.
0: Une ligne d'assistance a été mise en place pour les familles et des personnes portées disparues du côté chinois après la coulée de boue. Le gouvernement de la ville de Shikazo a installé un bureau temporaire où une équipe répond aux appels en mandarin, en tibétain, en anglais et en népalais. Au cours de la semaine écoulée, ses membres ont travaillé par roulement 24 heures sur 24 pour réconforter les proches affligés et consigner les informations relatives à chaque cas de personnes disparues. La ligne d'assistance a reçu au total 565 appels. Plus de 1500 vols ont été suspendus dans 8 aéroports d'Indonésie en raison de l'éruption du mont Anak Krakatau. Les cendres volcaniques ont contraint le principal aéroport de Jakarta à prolonger à plusieurs reprises la suspension des vols. Plus de 170 000 passagers ont été touchés dans ces 8 aéroports. Situé à mi-chemin entre Java et Sumatra, au sein du vaste archipel indonésien, l'Anak Krakatau est en éruption depuis vendredi soir. Selon les autorités, les cendres ont atteint une hauteur de 6 000 mètres du côté de Java et de 15 000 mètres du côté de Sumatra. Il a été conseillé aux habitants de porter des masques et des lunettes de protection et de limiter leur temps à l'extérieur. Plusieurs écoles ont annulé leurs activités, tandis que les pêcheurs ont annulé leur sortie en mer. Le secrétaire du Conseil suprême de sécurité nationale iranien a déclaré que l'Iran allait annoncer dans les prochains jours la création d'une zone à accès restreint à l'extérieur du détroit d'Ormuz et inscrire sur la liste des sanctions de Téhéran tout navire tentant de traverser cette zone. Le président du Parlement iranien a également averti que toute nouvelle attaque américaine contre les intérêts ou la sécurité de l'Iran entraînerait une riposte plus rapide, plus sévère et plus douloureuse. Cette annonce fait suite aux affrontements navals qui ont eu lieu samedi entre les États-Unis et l'Iran. Richard Branson, fondateur du groupe Virgin, estime que le conflit entre Washington et Téhéran est inutile et qu'il a entraîné une hausse des prix pour les compagnies aériennes et les consommateurs.
2: Le conflit avec l'Iran était tout à fait inutile. Cette guerre a juste provoqué une forte hausse des prix du pétrole partout dans le monde, avec notamment l'inflation comme l'une de ses conséquences. Je n'arrive tout simplement pas à croire que nos dirigeants puissent être assez stupides pour laisser la situation actuelle perdurer encore longtemps, car elle affecte le portefeuille de tout le monde à travers le monde, et il faut y

0: remédier. En temps de guerre, les prix du pétrole augmentent. Et avec la fermeture du détroit d'Ormuz, les prix du pétrole pourraient bien rester élevés si cette situation perdure. Mais j'ai bon espoir que le bon sens l'emportera et que le conflit sera résolu. Je pense alors que tous les prix redescendront assez rapidement.
1: Selon la plateforme d'économie de carburant GasBuddy, le prix moyen du diesel aux États-Unis a atteint le niveau record de 5,82 $ le gallon, dépassant ainsi le précédent record enregistré en juin 2022. Les analystes préviennent que le prix moyen du diesel aux États-Unis pourrait cette année dépasser celui de 2022, ce qui exercerait une pression supplémentaire sur les entreprises et les consommateurs.
2: La Russie affirme que 2 civils ont été tués et 2 autres blessés dans la région de Belgorod lors d'attaques de drones ukrainiennes. Ces incidents se sont produits pendant un cessez-le-feu partiel de 3 jours, alors que les émissaires américains se rendaient dans les 2 pays pour des pourparlers de paix. Le président ukrainien Volodymyr Zelensky a déclaré que les discussions avec les négociateurs américains avaient été très substantielles. Il a précisé qu'ils avaient apporté des garanties de sécurité et économiques pour l'Ukraine, la fourniture de missiles de défense aérienne et un programme d'aide pour l'hiver. Il a ajouté que les questions territoriales devaient être abordées au niveau des dirigeants et que l'Ukraine était prête pour des pourparlers trilatéraux. L'émissaire américain Steve Witkoff s'est dit satisfait des pourparlers de paix menés tant à Moscou qu'à Kiev, ajoutant que les États-Unis espéraient trouver une solution diplomatique à la guerre. Samedi, le président russe Vladimir Poutine s'est entretenu pendant environ 3 heures avec des 2 émissaires américains. Le ministère libanais de la Santé a indiqué que 7 personnes avaient été tuées lors de 3 frappes israéliennes dans le sud du pays, malgré le cessez-le-feu conclu en juin avec le Hezbollah.
3: Dans la ville de Nabatieh, une frappe de drone contre une voiture a fait 3 morts. Une autre frappe a tué 2 hommes dans une localité située à la lisière de la zone occupée par Israël et une troisième a tué 2 femmes à Arab Salim, au nord de la zone occupée. Plusieurs autres personnes ont été blessées. Israël avait publié en ligne un avis d'évacuation concernant les zones d'Arab Salim, dont il affirme qu'elles sont utilisées par le Hezbollah. Le bureau du président libanais Joseph Aoun a qualifié les frappes de dimanche d'escalade dangereuse qui ne visait que des civils et des centres de soins. Depuis le début de la vague la plus récente du conflit entre Israël et le Hezbollah, le 2 mars, plus de 4300 personnes ont été tuées par des frappes israéliennes au Liban.
2: La Chine estime que le Japon doit respecter ses obligations et détruire les armes chimiques abandonnées en Chine lors de son invasion pendant la Seconde Guerre mondiale. L'Organisation pour l'interdiction des armes chimiques et des représentants de 12 pays se sont rendus en Chine pour inspecter les installations de destruction, soulignant ainsi les dangers persistants que représentent ces armes.
4: L'agression des militaristes japonais contre la Chine à l'époque a entraîné de profondes catastrophes humanitaires et laissé derrière elle le fléau historique des armes chimiques abandonnées. Grâce à cette visite, toutes les parties ont pu mieux comprendre les graves préjudices que ces armes chimiques ont causés à la vie, au bien et à l'environnement écologique du peuple chinois. Toutes les parties ont apporté leur soutien à l'OIAC, conformément à la Convention sur les armes chimiques, pour exhorter le Japon à s'acquitter dès que possible de ses obligations, à savoir détruire complètement, intégralement et totalement les armes chimiques abandonnées en Chine, rendre des terres saines au peuple chinois et concrétiser l'objectif d'un monde exempt d'armes chimiques.
2: La République populaire de Chine a officiellement remis un nouveau bâtiment dédié à la pédiatrie au centre hospitalier régional de Kotoku, aussi appelé l'hôpital de l'amitié. L'inauguration de cette infrastructure a eu lieu le 4 septembre 2026 et s'est achevée par un hommage mérité aux membres des missions médicales chinoises décédés en mission dans les années 1980. Reportage de notre correspondant Christian Tan.
5: Le CHA de Kodougou est l'un des tout premiers fruits de la coopération bilatérale entre la Chine et le Burkina Faso. Il a été construit par la Chine et inauguré en 1988. Ce vendredi, la Chine a remis à la partie burkinabé les clés d'un nouveau bâtiment dédié à la pédiatrie. Un geste porté par une conviction rappelée par la représentante de l'ambassadeur de Chine.
6: Le président Xi Jinping dit que les enfants puissent grandir dans les meilleures conditions. C'est là notre plus grand souhait. C'est dans cet esprit que le bâtiment que nous inaugurons aujourd'hui a pu voir le jour, afin d'accompagner l'établissement dans ses missions quotidiennes, telles que la prise en charge des maladies courantes, les soins de traumatologie et le traitement du paludisme.
5: La valeur du bâtiment est estimée à 32 millions de francs CFA. À cela s'ajoute du matériel médico-technique d'une valeur de 8 millions de francs CFA, soit une contribution globale de 40 millions de francs CFA. Une contribution qui traduit une véritable marque de solidarité et d'amitié envers le peuple burkinabé.
7: D'une capacité d'accueil de 20 lits, cette infrastructure permet d'accroître la capacité d'accueil du centre hospitalier régional de Koudougou qui passera désormais de 299 lits à 319 lits et d'améliorer les conditions d'hospitalisation des enfants et de leurs accompagnants tout en offrant aux professionnels un environnement de travail plus approprié. Ce geste témoigne de la solidité des liens d'amitié, de solidarité et de coopération qui unissent nos deux peuples.
5: Le CHR de Koudougou dessert près de 2 millions d'habitants dans la région. Mais jusqu'ici, le service de pédiatrie manquait d'espace et de lits, surtout pendant des pics d'endémie. Le chef du service revient sur les difficultés vécues au quotidien.
8: Au quotidien, ce qu'on a rencontré, c'est quoi? C'est ici, vous avez beaucoup de malades et les lits sont insuffisants. Donc, vous voyez que ça devient très, très difficile. Vous êtes souvent obligé de mettre deux enfants sur donc, le même lit. Et quand c'est comme ça, vous voyez que pour faire même les soins, vous avez en fait des difficultés. Donc, vous avez un autre patient qui est à côté et l'autre qui est à côté. Donc, du coup, ça rendait vraiment très difficile, en fait, même les soins pour ces enfants.
5: Cette année marque le 50e anniversaire de l'envoi des missions médicales chinoises au Burkina Faso. Une amitié qui a vu la Chine payer le lourd tribut quand 8 médecins chinois en mission à Koudougou ont péri dans un accident de circulation dans les années 1980. La représentante de l'ambassadeur a invité la délégation à se recueillir sur les tombes de ces illustres médecins pour leur rendre un hommage mérité.
6: Nous allons nous rendre hommage aux médecins chinois qui ont trouvé la mort dans l'accomplissement de leur mission au cimetière municipal de Koudougou. Que cet esprit de l'équipe médicale chinoise continue d'inspirer et de guider les jeunes de nos deux pays afin d'apporter une contribution plus grande à l'amitié et la coopération sino-burkinabé et les transmettre de génération en génération.
5: La cérémonie s'est poursuivie au cimetière de Koudougou par un dépôt de gerbes de fleurs. Près de 40 ans plus tard, le sacrifice de ces médecins continue d'inspirer. Entre missions régulières, dons de matériel et formation du personnel, ce nouveau bâtiment prolonge une coopération sanitaire durable et en plein essor. Christian Tan, CGTN français, Burkina Faso.
2: La Chine a lancé un nouveau plan destiné à promouvoir le développement de haute qualité de ses industries liées au patrimoine historique. Le ministère de l'Industrie et des Technologies de l'Information a déclaré lundi que les principaux secteurs concernés comprenaient la soierie, le thé, la porcelaine, la médecine traditionnelle et l'artisanat. Ce plan cible des secteurs profondément ancrés dans la culture et considérés comme des symboles de la civilisation chinoise. D'ici 2028, ce plan vise à soutenir 50 entreprises dont le chiffre d'affaires annuel dépasse 10 milliards de yuan, soit 1,5 milliard de dollars, à développer 100 marques grand public chinoises de renom et à créer plusieurs pôles industriels dont la production dépassera 100 milliards de yuan. Le gouvernement entend également faire émerger un certain nombre d'entreprises et de marques de classe mondiale afin de faire progresser les industries du patrimoine dans la chaîne de valeur mondiale d'ici 2030.
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1: Bonjour à tous, bienvenue dans cette édition Kim Vivo au sujet de l'environnement. Le tri des déchets est en train d'améliorer l'habitat local dans les régions rurales chinoises, alors que la pollution plastique menace de plus en plus l'existence des animaux. Et l'homme, de son côté, mène des actions pour y réagir. Donc cette édition va vous proposer des reportages qui vous permettront de comprendre des efforts fournis par des pays du monde pour la conservation de l'environnement. Voilà, c'est tout pour le sommaire de notre émission et je vous invite à présent à suivre une mélodie et on se retrouve juste après pour la suite.

De retour dans In Vivo. En Chine, le tri des déchets s'est déjà imposé dans les villes. Alors dans certains villages chinois, cette opération devient aussi une nouvelle mode et améliore petit à petit l'habitat local. Reportage. Environnementaliste Chen Liwen s'est lancé dans la protection de l'environnement après avoir passé son

0: son diplôme universitaire. Elle a effectué des inspections d'études dans un grand nombre de villes chinoises. Cette expérience lui a permis de constater de ses propres yeux les nuisances de l'incinération et des décharges sauvages de déchets sur la santé et l'environnement. En 2017, Chen Liwen a fondé une organisation à but non lucratif, baptisée Village à zéro déchet. Avec son équipe, elle a commencé à populariser le tri des déchets dans les régions rurales chinoises, notamment dans 5 provinces, dont le Hebei, le Jiangxi et le Zhejiang. En collaborant avec les administrations locales, ils réfléchissent sur les moyens d'inciter les villageois à trier leurs déchets. Chen Liwen.
1: Au début de ma carrière, j'ai vu de nombreuses pollutions suscitées par les déchets mélangés. Assister à l'incinération et à la décharge sauvage des déchets était pétrifiant. Ce type de traitement mélangé des déchets porte une menace gravissime sur la santé humaine, ce qui est en fait la force motrice fondamentale qui me conduit à me consacrer dans cette cause.
0: Dans les villages chinois, les déchets mélangés sont généralement jetés dans la poubelle publique, collectés par un agent de propreté et ensuite transportés dans un dépotoir pour être incinérés ou jetés à la décharge. Alors dans le modèle que Chen Liwen et son équipe mettent au point, les villageois agissent comme source et répartissent les déchets entre secs et humides, tandis que les entreprises de collecte de déchets ramassent les déchets non pourrissables et les transfèrent vers une décharge ou une usine d'incinération en ville. Les déchets qui pourrissent sont compostés sur place et transformés en compost qui alimente les potagers des villageois.
1: Les déchets humides sont par nature différents des autres déchets. Les déchets humides, qu'on appelle souvent les déchets de cuisine, sont ceux en provenance de la terre, tandis que d'autres déchets proviennent des produits industriels.
0: Chen Liwen et ses collègues sont allés rencontrer les cadres au niveau des communes et des bourgs à travers le pays. Ils présentent au gouvernement le matériel nécessaire pour mettre en place pour le tri des déchets. Par exemple, la carte indicative de tri des déchets, les véhicules nécessaires au tri et à la collecte des déchets, ainsi que les emplacements et installations nécessaires au tri des déchets de cuisine.
1: Dans nos pratiques, nous avons découvert que persuader les paysans à faire le tri n'est pas la partie la plus difficile. Ce qui est le plus difficile, c'est de faire comprendre aux autorités locales la nécessité de lancer une campagne en l'absence de politique administrative obligatoire en matière de tri des déchets. Le tri des déchets constitue en fin de compte une affaire d'administration publique, en l'occurrence, une fois que les autorités locales comprennent l'idée et font fonctionner le système, la grande majorité de la population suit.
0: Entre 2018 et 2022, Chen Liwen et son équipe ont mené des expériences dans la commune de Dongyang, au nord de la province du Jiangxi, dans le sud-est de la Chine. Et c'est là que les essais de Chen Liwen ont remporté un énorme succès. La commune de Dongyang ne dispose pas d'une base industrielle en raison de sa situation géographique assez reculée. Mais l'autre facette de ce retard est la beauté naturelle dont jouit la commune. Située dans une zone de montagne, la commune de Dongyang est entourée de forêts et de collines sans fin et traversée par deux rivières. Après de mûres réflexions, les autorités locales ont estimé que la voie à suivre pour Dongyang n'était pas de développer l'industrie ou de construire une borne industrielle, ce qui était populaire à l'époque, mais de s'engager dans l'agriculture et le tourisme. Les idées de Chen Liwen coïncident donc avec celles des autorités locales. La formation du tri des déchets auprès du personnel administratif s'est déroulée tout d'abord dans la commune de Dongyang.
1: Après avoir formé le personnel, nous l'accompagnons pour qu'il se rende dans les foyers afin de présenter les détails du tri à la population. Au stade initial du tri des déchets, nous sommes tenus de dire que le comité du village doit faire du porte-à-porte pour rendre visite aux foyers, au moins tous les jours pendant une semaine.
0: Selon Chen Liwen, le tri des déchets secs et humides est parfois plus facile à appréhender pour les paysans par rapport aux villes.
2: Dans les pratiques de

0: L'agriculture traditionnelle, les paysans connaissent naturellement la valeur de la circulation agricole. Ils savent que les déchets de cuisine sont utiles et ils nourrissent avec eux les volailles domestiques.
1: Selon les données, après la mise en œuvre du tri des déchets, le volume mensuel des déchets transportés de la commune de Dongyang au dépotoir a réduit d'environ 56%. La différence étant constituée des déchets pourrissables. Ces déchets de cuisine sont utilisés pour faire le compostage sur place.
0: Au fil du temps, la population s'est également lentement adaptée au tri des déchets. Certaines personnes se sont adaptées en installant deux poubelles pour séparer les déchets secs et humides dans les principaux lieux de production de déchets, tels que les cuisines et les salles de séjour.
1: Actuellement, l'organisation Village à zéro déchet étend la popularisation du tri des déchets au bourg de Fengqiao, relevant de la ville de Zhuji dans la province du Zhejiang à l'est de Chine. Chen Liwen et ses collègues ont lancé une nouvelle initiative pour mettre en œuvre le tri des déchets secs et humides dans les cuisines.
0: La cuisine est à l'origine des déchets alimentaires. Notre programme a pour but de maintenir les habitudes de tri en amont et de favoriser le tri sec et humide au point de production.
1: En mars 2023, une nouvelle visite de retour dans trois villages du bourg a révélé que 80% des villageois utilisaient encore deux poubelles pour trier les déchets secs et humides dans leur cuisine. Ce qui prouve l'approche du tri dans les cuisines joue un rôle important pour assurer la durabilité du tri des déchets chez les agriculteurs. Chen Liwen réfléchit également sur d'autres moyens pour la durabilité du tri des déchets dans les régions rurales chinoises. Elle s'efforce de généraliser la mise en application d'un système d'évaluation du personnel administratif en matière de tri des déchets au bourg de Fengqiao. Les critères varient du dépôt de la poubelle à la réduction du volume des déchets en passant par la précision du tri des déchets.
0: Ce n'est pas possible de demander à la population de trier les déchets volontairement. Cela ne vient pas de l'autodiscipline, mais de l'administration.
1: Voilà, c'était un reportage consacré au tri des déchets dans des régions rurales chinoises. On souffle avec une pause musicale. Et de retour dans In Vivo, vous allez suivre un reportage sur comment le monde lutte contre les déchets plastiques dans les océans.

0: 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Pour sa commodité et sa praticité, le plastique est aujourd'hui omniprésent dans la vie quotidienne. Mais son usage présente également des conséquences sur l'environnement, la société, l'économie et la santé. Selon les chiffres publiés par le Programme des Nations Unies pour l'environnement, on estime que 75 à 199 millions de tonnes de plastique se trouvent actuellement dans les océans, soit 85 du volume total des déchets marins. Li Daoqi, directeur du Centre d'études sur le plastique marin à l'École normale supérieure de l'Est de la Chine, parle des nuisances des déchets plastiques sur l'environnement.
1: Le danger visible que représentent les déchets plastiques pour les océans concerne les mammifères, oiseaux et poissons qui s'y trouvent et qui peuvent mourir en les ingérant. Jusqu'à présent, les recherches scientifiques ne montrent pas que les microplastiques, pouvant mesurer moins de 5 mm de diamètre, présentent des endommagements biologiques visibles, mais ils présentent un risque potentiel.
0: Depuis les années 1970, le taux de production de plastique a augmenté plus rapidement que celui de tout autre matériau. Selon les estimations du BNUE, si ces tendances se poursuivent, la production mondiale du plastique primaire devrait atteindre 1 100 millions de tonnes d'ici à 2050. Professeur Li Daoqi.
1: Une grande partie des déchets plastiques marins provient des côtes et des rivières du monde entier, par lesquelles les déchets plastiques peuvent être transportés de l'intérieur des terres vers la mer. Ainsi, les rivières et les lacs côtiers transportent les déchets plastiques de l'intérieur des terres vers l'océan, contribuant fortement à la pollution des océans.
0: Pour résoudre la pollution plastique, selon professeur Li, la solution ne réside pas à contraindre la production, mais à éviter de jeter le plastique dans l'environnement.
1: En ce qui concerne le contrôle de la pollution plastique marine, l'important c'est de contrôler à la source, c'est-à-dire de ne pas laisser évacuer le plastique sur les océans. Cette approche fait désormais l'objet d'un consensus au niveau international.
0: Pour Li Daoqi, bien que la Chine soit le plus grand producteur du plastique dans le monde, elle n'est pas le pays qui produit le plus de déchets plastiques. Par contre, la Chine a renforcé depuis ces 10 dernières années la lutte contre la pollution. Ces efforts aident à réduire les nuisances de l'évacuation des produits plastiques dans l'environnement, y compris dans les océans.
1: À l'échelle du gouvernement, la Chine a promulgué les documents qui favorisent la lutte contre la pollution plastique, les villes chinoises ont mis en œuvre le tri des déchets, des efforts ont été conjugués pour améliorer l'habitat et l'environnement dans les régions rurales. La Chine attache une grande importance à la sensibilisation à l'environnement auprès de la population. Nous organisions diverses activités pour sensibiliser les gens, comme la Journée mondiale de l'environnement et la Journée mondiale des océans.
0: Li Daoqi conseille aux pays du monde à apprendre à faire bon usage du plastique pour que ce dernier soit au bénéfice de l'humanité.
1: Il nous faut préconiser l'utilisation multiple et le recyclage des produits en plastique. Pour le plastique usagé, vous pouvez le recycler et le transformer en nouveau plastique, de manière à produire un plastique qui n'est pas à usage unique et qui peut être utilisé plusieurs fois.
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0: Comme vous le savez tous, les déchets produits des activités socio-économiques humaines menacent fortement l'existence des animaux marins. Quelque 1,5 million de lions de mer vivent dans les régions littorales de la Namibie. Le plastique jeté, une fois enroulé au

0: autour du cou d'un lion de mer est difficile à déloger. Comment les associations locales de protection de la nature aident ces lions de mer à sortir de cette situation pénible? Suivons le reportage. Le bruit que vous venez d'entendre provient du sauvetage mené par l'équipe de conservation marine de Namibie. L'équipe de cette organisation environnementale namibienne aide les otaries à retrouver leur liberté en coupant les objets gênants tels que les cordes qui leur sont attachées. Environ 60 000 lions de mer vivent au large de la baie Valvis. Ce qui est souvent méconnu, c'est que l'otarie est en fait un animal très joueur. Il aime jouer avec tout ce qu'il trouve, un peu comme les petits-enfants. Par exemple, une sorte de ligne en plastique utilisée par les pêcheurs pour attraper plus de poissons constitue une menace pour eux. Une fois que ces lignes rejetées enroulent autour du cou des otaries, ces animaux marins ne seraient pas en mesure de se débarrasser de cette situation. Au fur et à mesure que l'otarie grandit, la ligne devient de plus en plus serrée autour de son cou, ce qui peut mettre sa vie en danger. Nord Drayer, fondateur de l'équipe de conservation marine de Namibie, patrouille au moins 3 fois par semaine dans les régions littorales de la baie Valvis avec d'autres membres de l'équipe. Grâce à leurs excellentes compétences d'observation, à la collaboration d'équipe et aux multiples expériences, ils parviennent chaque fois à repérer les lions de mer empêtrés des cordes. Écoutons Nord Drayer.
1: Nous disposons d'une riche expérience, nous restons sur la plage pendant des heures, et nous observons les lions de mer avec les jumelles afin de trouver ceux enroulés par les cordes. Nous courons ou rampons vers ces animaux en position difficile, une fois verrouillés. Parfois nous faisons recours à divers moyens techniques tels que des kayaks pour mieux déployer le sauvetage.
0: Nord Drayer était un ancien guide touristique. En mer, il n'est pas rare pour lui de rencontrer des animaux marins piégés, tels que des lions de mer. C'est pour cette raison qu'il a fondé une équipe de protection des animaux marins.
1: Quand je vois des animaux marins se débattre dans la douleur, en tant qu'homme, je me sens très triste. Je saute du kayak, coupe la corde, pour que ces animaux puissent retrouver la liberté. Puis nous avons réalisé que cela se reproduisait de plus en plus souvent, c'est pour cela que nous avons fondé en 2020 l'équipe de conservation marine de Namibie.
0: Accorder assistance à des animaux marins dont des otaries constitue aujourd'hui une tâche importante pour Nord Drayer. Actuellement, ils sont parvenus à sauver plus de 3200 lions de mer. Nord Drayer.
2: We can catch the small baby seals by hand. Anything bigger than maybe 1 year old, we are using our
1: Nous pouvons assister des petites otaries à la main. Pour les otaries âgées d'environ 1 an, nous utilisons ce petit sac en filet et nous nous précipitons derrière elles pour les maintenir. Par contre, ce grand sac en filet peut contenir des otaries pesant jusqu'à 200 kg. Il comporte 2 fermetures éclairs qui doivent être effectuées par 2 personnes travaillant ensemble pendant que l'autre ouvre la fermeture éclair pour trouver l'objet enchevêtré et s'en emparer. Il s'agit d'un moyen de se protéger, car ces animaux sont très forts et leurs morsures sont très graves.
0: Nord Drayer n'écarte pas les risques de leur métier. Bien qu'ils aient pris de multiples moyens de protection, il est toujours imprévisible que le personnel de sauvetage soit blessé. Mais la passion pour la mer lui conduit toujours à se lancer dans cette cause. Avec son équipe, il poste les vidéos de sauvetage sur les médias sociaux, ce qui suscite de vives attentions auprès des internautes. Il souhaite prochainement publier un documentaire sur les médias sociaux en espérant sensibiliser à la nécessité de protéger la terre et l'environnement à travers ce film qui enregistre leur travail depuis plus de 2 ans.
1: Le documentaire a pour objectif de présenter au public les influences du plastique sur l'environnement. Nous devons modifier nos comportements parce qu'il n'existe pas de bouton magique permettant de recycler le plastique. Nous pourrions commencer par de petites choses autour de nous. Nous devons protéger les océans et les mers dans l'intérêt de notre propre destin.
0: Voilà, on prend à présent une pause musicale et on se retrouve juste après pour la dernière partie de notre émission consacrée aux

0: Merci de nous rejoindre dans In Vivo. C'est le moment de suivre notre rubrique « Le chinois au quotidien ». C'est parti!
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3: Bonjour tout le monde, je suis Xiao Tai, je suis très heureuse de vous retrouver avec Thomas pour une nouvelle édition de notre cours de chinois.
1: Salut, ouais, c'est Thomas et c'est donc reparti pour une nouvelle édition de notre cours de chinois. Alors on a appris lors de la dernière édition comment donner un coup de fil en chinois. Maintenant, on va revoir les principales phrases du dernier cours. Donc la dernière fois, je voulais appeler

0: Le directeur Liu chez lui. Et comment est-ce que je dois dire au début? Si je veux savoir si tu appelles bien Monsieur Liu, tu dois dire quoi?
1: Tu peux dire Wei, Liu Jingli, zai jia ma?
0: Mais il n'est pas là, apparemment, il est absent pour l'instant et je veux donc savoir quand est-ce qu'il revient et comment est-ce que je peux dire en chinois?
1: Ta shenme shihou hui lai?
0: Et si je veux qu'il me rappelle dès son retour, qu'est-ce que je dois dire?
1: Tu dis qing ta gei wo hui ge dianhua. Et c'est aussi la réponse du petit test qu'on vous a laissé la dernière fois. Qing ta gei wo hui ge dianhua.
0: Bon, maintenant, on va s'écouter encore une fois le dialogue qu'on a vu lors de la dernière séance, ce qui m'aidera à coup sûr à les retenir par cœur.
2: 喂, 刘经理在家吗?
3: 他不在家。他什么时候回来?
2: 我也不知道。请他给我回个电话。好的。我的电话是
3: 87654321。好的,我一定转告他。
0: Bon, la révision est terminée, alors quelle phrase allons-nous aborder aujourd'hui?
1: Eh bien, aujourd'hui, on va apprendre des phrases qui sont très utiles pour toi, Thomas, qui peuvent t'aider à te faire plus d'amis en Chine.
0: Ok, c'est le top, mais maintenant, il serait peut-être temps de remonter un peu nos manches et d'apprendre les trois phrases du jour. Qu'est-ce que fait ta sœur? Que penses-tu d'elle? Elle est belle et très intelligente. Et c'est parti! Alors quand on parle de quelqu'un, il est logique et utile de lui demander quel métier il exerce. Ici, on va demander à quelqu'un de nous expliquer ce que fait sa sœur.
1: Là, on peut dire « Ni mei mei shi zuo shenme de ?»«
0: Ni mei mei shi zuo shenme de ?»«
1: Ni mei mei shi zuo shenme de ?»« Ni, c'est toi. »«
0: Ni ?»«
1: Mei mei, c'est sœur. »
0: Mei mei.
1: Shi, être.
0: Shi.
1: Zuo veut dire faire.
0: Zuo.
1: Shenme, on l'avait déjà appris, ça veut dire quoi.
0: Shenme.
1: De est une particule.
0: De.
1: Que fait ta sœur? Ni mei mei shi zuo shenme de.
0: Ni mei mei shi zuo shenme de.
1: Ni mei mei.
0: Ni mei mei.
1: Shi.
0: Shi.
1: Zuo shenme de.
0: 做什么的?
1: 你妹妹是做什么的?
0: 你妹妹是做什么的?
1: Très bien.
0: Alors, je voudrais savoir quel métier tu exerces. Comment le dire en chinois?
1: C'est très facile. Il suffit de remplacer 你妹妹 par 你. C'est donc 你是做什么的?
0: 你是做什么的? Alors maintenant qu'on connaît sa profession, je veux connaître davantage cette personne. Comment dit-on en chinois à une tierce personne ce qu'elle pense d'une personne? Donc, que penses-tu d'elle?
1: 你觉得她怎么样?
0: Bon, on va détailler la phrase.
1: 你, qu'on a déjà plusieurs fois évoqué, c'est traduit par tu.
0: 你,
1: 觉得,
0: 觉得.
1: Et 觉得 veut dire en français penser de quelqu'un. 觉得她 veut dire elle.
0: Ta.
1: 怎么样, c'est comment.
0: 怎么样?
1: Ici, 怎么样 est utilisé pour demander l'avis des autres sur une personne ou sur une chose. 怎么样?
0: 怎么样?
1: 你觉得他?
0: 你觉得他?
1: 怎么样?
0: 怎么样?
1: 你觉得他怎么样?
0: 你觉得他怎么样?
1: Très bien, maintenant écoutons le dialogue.
2: 你觉得他怎么样?
3: 她很漂亮,她特别聪明。
0: Ouais, non mais attends, là je ne comprends pas la réponse du dialogue, est-ce que tu peux m'en dire un peu plus?
1: Oui, la réponse était 她很漂亮,她很聪明, ce qui veut dire elle est très belle et très intelligente.
0: Est-ce que tu peux décomposer cette phrase?
1: 她很漂亮,她很漂亮. Ta veut dire elle.
0: Ta.
1: 很, très.
0: 很.
1: 漂亮, belle.
0: 她很漂亮。她很漂亮。
1: Veut dire qu'elle est très belle. Écoutons encore une fois le dialogue.
2: 你觉得她怎么样?
3: 她很漂亮。她特别聪明。
0: Voilà, on a réécouté le petit dialogue. Elle est très belle.
1: 她很漂亮. Bon, il y a une autre phrase qui peut être très utile pour toi, Thomas, si tu veux faire des compliments à une fille.
0: Ok, alors comment le dire?
1: 她特别聪明.
0: Bon, on va décomposer la phrase.
1: Ta veut dire elle.
0: Ta.

0: 特别 très.
1: 特别
0: 聪明
1: 聪明
0: intelligent. Elle est très intelligente. 她特别聪明
1: Ta 特别聪明
0: 她特别
1: Ta 特别
0: 聪明
1: 聪明
0: 聪明
1: 聪明
0: 她特别聪明
1: Ta 特别聪明 Et c'est en forgeant qu'on devient forgeron, donc on va se réécouter le dialogue.
2: 你觉得她怎么样
3: 她很漂亮她特别聪明
1: Voilà, merci de m'apprendre comment faire des compliments en chinois, mais comme je suis un peu étourdi, je ne me souviens plus comment le tourner en question. Est-ce que tu peux m'aider pour cela ?
0: Oui, la question c'est 你觉得她怎么样 ? Ce qui veut dire que penses-tu d'elle ? 你觉得她怎么样 ?
1: 你觉得她怎么样 ?
0: Alors, maintenant pour dire elle est très belle, en chinois, 她很漂亮
1: 她很漂亮
0: 她, elle,
1: 她
0: 很 très
1: 很
0: 漂亮
1: 漂亮
0: 漂亮 veut dire belle. Elle est très belle. 她很漂亮
1: 她很漂亮 Bon, certes, elle est très belle, mais je voudrais également lui dire qu'elle est très intelligente. Est-ce que tu peux m'aider pour cela?
0: Tu peux dire 她很聪明
1: 她很聪明
0: 她很聪明
1: 她很聪明
0: ou 她特别聪明
1: 她特别聪明
0: Je te rappelle que 特别 veut dire très ou d'une façon extraordinaire. 聪明 c'est intelligente.
1: 聪明
0: Elle est très intelligente. 她特别
1: 她特别
0: 聪明
1: 聪明
0: 她特别聪明
1: 她特别聪明 On va se répéter la première phrase d'aujourd'hui que j'ai failli oublier. Quel est le métier de ta sœur?
0: 你妹妹是做什么的
1: 你妹妹是做什么的 Alors maintenant, je voudrais te demander ce que toi tu fais, comment je fais.
0: 你是做什么的
1: Bon, maintenant, on va se réécouter l'ensemble du dialogue.
2: 你妹妹是做什么的
3: 她是老师。你是做什么的
2: 我是记者。你觉得她怎么样
3: 她很漂亮。她特别聪明。
0: Ok, le dialogue s'arrête là. Passons maintenant à notre rubrique ABC de la culture chinoise.
1: Et aujourd'hui, on va faire un petit tour du côté des JO. Les Fuwa sont les mascottes officielles des JO de Beijing, dont les couleurs et l'inspiration trouvent leurs origines dans les 5 anneaux olympiques, dans les immenses montagnes, les terres, les fleuves, les lacs et les mers de Chine, ainsi que dans les images préférées des animaux aimables. Ces mascottes sont porteuses d'un message d'amitié, d'esprit d'entreprise, ainsi que de souhaits d'harmonie. Les Fuwa sont les 5 poupons qui prônent l'inspiration des 4 animaux les plus populaires en Chine, ainsi que de la flamme olympique. Ce sont le poisson, le panda, l'antilope tibétaine et l'hirondelle, sans oublier bien sûr la fameuse flamme olympique. Toutes ces peluches ont un nom, Bei Bei, Jing Jing, Huan Huan, Ying Ying, Nini. En Chine, on a pour tradition de nommer les enfants par des syllabes répétées pour renforcer l'attention et le charme. Si l'on lit ensemble les noms des 5 mascottes, on obtiendra la phrase complète qui veut dire « Vous êtes les bienvenus à Beijing ».
0: Beijing, 欢迎你.
1: Voilà, alors outre ces mascottes, c'est donc une invitation dans la capitale, mais on ne se relâche pas et on se réécoute les dialogues, ça ne peut pas faire de mal.
2: 你妹妹是做什么的？
3: 她是老师，你是做什么的？
2: 我是记者，你觉得她怎么样？
3: 她很漂亮，她特别聪明。
0: Ok, ainsi prend fin notre cours d'aujourd'hui. Allez, bossez bien, à la prochaine fois, au revoir.
1: Et à la prochaine.
4: 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À la prochaine. Salut.

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0: Une coulée de boue survenue à la frontière entre la Chine et le Népal a causé d'importants dégâts dans la région autonome du Xinjiang en Chine. Les autorités ont annoncé dimanche la découverte de 12 nouveaux corps, portant le bilan à plus de 40 morts, tandis que des centaines de personnes sont toujours portées disparues. Des journalistes étrangers se sont rendus sur les lieux de la catastrophe pour constater l'ampleur des dégâts et observer les opérations de sauvetage.
1: Des journalistes

0: Étrangers se sont rendus dans le district de Guijong pour observer de plus près la catastrophe provoquée par la coulée de boue ainsi que les opérations de sauvetage et de secours en cours. Dimanche, ils ont assisté à une conférence de presse et se sont entretenus directement avec des responsables locaux au sujet de la catastrophe et des mesures prises pour y faire face.
1: À 18h le 5 septembre, la catastrophe avait fait 43 morts et 519 disparus.
0: Ces échanges ont permis d'obtenir des informations de première main sur l'ampleur de la catastrophe, l'avancement des opérations de sauvetage et les travaux actuellement en cours. Les journalistes se sont également rendus au cœur de la zone sinistrée afin de constater par eux-mêmes les conséquences de la coulée de boue et le déroulement des opérations de sauvetage.
1: La Chine dispose d'une capacité particulière pour faire face à ce type de crise. Elle compte des milliers de travailleurs formés à cette tâche et dispose de machines spécialement conçues pour ce genre d'intervention. Nous leur exprimons toute notre sympathie pour le travail qu'ils accomplissent.
0: Cette catastrophe a également attiré l'attention sur les répercussions plus larges du changement climatique, de la fonte des glaciers de l'Himalaya à la multiplication des phénomènes météorologiques extrêmes. Ces défis touchent les communautés de toute la région.
1: Le changement climatique n'est pas un problème qui concerne un seul pays. Il concerne le monde entier. Et je pense que pour lutter contre ce phénomène, pour relever ce défi, il faut des efforts collectifs. Un seul pays ne peut pas faire de miracles.
0: Les autorités annoncent qu'elles vont renforcer les systèmes de surveillance des catastrophes et d'alerte précoce dans les zones touchées. Elles vont également intensifier les mesures d'intervention et de suivi. Parallèlement, les opérations de recherche se poursuivent pour retrouver les personnes toujours portées disparues.
2: Une ligne d'assistance a été mise en place pour les familles et des personnes portées disparues du côté chinois après la coulée de boue. Le gouvernement de la ville de Shikazu a installé un bureau temporaire où une équipe répond aux appels en mandarin, en tibétain, en anglais et en népalais. Au cours de la semaine écoulée, ses membres ont travaillé par roulement 24 heures sur 24 pour réconforter les proches affligés et consigner les informations relatives à chaque cas de personnes disparues. La ligne d'assistance a reçu au total 565 appels. Plus de 1500 vols ont été suspendus dans 8 aéroports d'Indonésie en raison de l'éruption du mont Anak Krakato. Les cendres volcaniques ont contraint le principal aéroport de Jakarta à prolonger à plusieurs reprises la suspension des vols. Plus de 170 000 passagers ont été touchés dans ces 8 aéroports. Situé à mi-chemin entre Java et Sumatra, au sein du vaste archipel indonésien, l'Anak Krakato est en éruption depuis vendredi soir. Selon les autorités, les cendres ont atteint une hauteur de 6 000 mètres du côté de Java et de 15 000 mètres du côté de Sumatra. Il a été conseillé aux habitants de porter des masques et des lunettes de protection et de limiter leur temps à l'extérieur. Plusieurs écoles ont annulé leurs activités, tandis que les pêcheurs ont annulé leur sortie en mer. Le secrétaire du Conseil suprême de sécurité nationale iranien a déclaré que l'Iran allait annoncer dans les prochains jours la création d'une zone à accès restreint à l'extérieur du détroit d'Ormuz et inscrire sur la liste des sanctions de Téhéran tout navire tentant de traverser cette zone. Le président du Parlement iranien a également averti que toute nouvelle attaque américaine contre les intérêts ou la sécurité de l'Iran entraînerait une riposte plus rapide, plus sévère et plus douloureuse. Cette annonce fait suite aux affrontements navals qui ont eu lieu samedi entre les États-Unis et l'Iran. Richard Branson, fondateur du groupe Virgin, estime que le conflit entre Washington et Téhéran est inutile et qu'il a entraîné une hausse des prix pour les compagnies aériennes et les consommateurs.
1: Le conflit avec l'Iran était tout à fait inutile. Cette guerre a juste provoqué une forte hausse des prix du pétrole partout dans le monde, avec notamment l'inflation comme l'une de ses conséquences. Je n'arrive tout simplement pas à croire que nos dirigeants puissent être assez stupides pour laisser la situation actuelle perdurer encore longtemps, car elle affecte le portefeuille de tout le monde à travers le monde, et il faut y remédier. En temps de guerre, les prix du pétrole augmentent. Et avec la fermeture du détroit d'Ormuz, les prix du pétrole pourraient bien rester élevés si cette situation perdure. Mais j'ai bon espoir que le bon sens l'emportera et que le conflit sera résolu. Je pense alors que tous les prix redescendront assez rapidement.
0: Selon la plateforme d'économie de carburant GasBuddy, le prix moyen du diesel aux États-Unis a atteint le niveau record de 5,82 $ le gallon, dépassant ainsi le précédent record enregistré en juin 2022. Les analystes préviennent que le prix moyen du diesel aux États-Unis pourrait cette année dépasser celui de 2022, ce qui exercerait une pression supplémentaire sur les entreprises et les consommateurs.
2: La Russie affirme que 2 civils ont été tués et 2 autres blessés dans la région de Belgorod lors d'attaques de drones ukrainiennes. Ces incidents se sont produits pendant un cessez-le-feu partiel de 3 jours, alors que les émissaires américains se rendaient dans les 2 pays pour des pourparlers de paix. Le président ukrainien Volodymyr Zelensky a déclaré que les discussions avec les négociateurs américains avaient été très substantielles. Il a précisé qu'ils avaient apporté des garanties de sécurité et économiques pour l'Ukraine, la fourniture de missiles de défense aérienne et un programme d'aide pour l'hiver. Il a ajouté que les questions territoriales devaient être abordées au niveau des dirigeants et que l'Ukraine était prête pour des pourparlers trilatéraux. L'émissaire américain Steve Witkoff s'est dit satisfait des pourparlers de paix menés tant à Moscou qu'à Kiev, ajoutant que les États-Unis espéraient trouver une solution diplomatique à la guerre. Samedi, le président russe Vladimir Poutine s'est entretenu pendant environ 3 heures avec des 2 émissaires américains. Le ministère libanais de la Santé a indiqué que 7 personnes avaient été tuées lors de 3 frappes israéliennes dans le sud du pays, malgré le cessez-le-feu conclu en juin avec le Hezbollah.
3: Dans la ville de Nabatieh, une frappe de drone contre une voiture a fait 3 morts. Une autre frappe a tué 2 hommes dans une localité située à la lisière de la zone occupée par Israël. Et une troisième a tué 2 femmes arabes Salim au nord de la zone occupée. Plusieurs autres personnes ont été blessées. Israël avait publié en ligne un avis d'évacuation concernant les zones d'Arab Salim, dont il affirme qu'elles sont utilisées par le Hezbollah. Le bureau du président libanais Joseph Aoun a qualifié les frappes de dimanche d'escalade dangereuse qui ne visait que des civils et des centres de soins. Depuis le début de la vague la plus récente du conflit entre Israël et le Hezbollah, le 2 mars, plus de 4300 personnes ont été tuées par des frappes israéliennes au Liban.
2: La Chine estime que le Japon doit respecter ses obligations et détruire les armes chimiques abandonnées en Chine lors de son invasion pendant la Seconde Guerre mondiale. L'Organisation pour l'interdiction des armes chimiques et des représentants de 12 pays se sont rendus en Chine pour inspecter les installations de destruction, soulignant ainsi les dangers persistants que représentent ces armes.
4: L'agression des militaristes japonais contre la Chine à l'époque a entraîné de profondes catastrophes humanitaires et laissé derrière elle le fléau historique des armes chimiques abandonnées. Grâce à cette visite, toutes les parties ont pu mieux comprendre les graves préjudices que ces armes chimiques ont causés à la vie, au bien et à l'environnement écologique du peuple chinois. Toutes les parties ont apporté leur soutien à l'OIAC, conformément à la Convention sur les armes chimiques, pour exhorter le Japon à s'acquitter dès que possible de ses obligations, à savoir détruire complètement, intégralement et totalement les armes chimiques abandonnées en Chine, rendre des terres saines au peuple chinois et concrétiser l'objectif d'un monde exempt d'armes chimiques.
2: La République populaire de Chine a officiellement remis un nouveau bâtiment dédié à la pédiatrie au centre hospitalier régional de Kotoku, aussi appelé l'hôpital de l'amitié. L'inauguration de cette infrastructure a eu lieu le 4 septembre 2026 et s'est achevée par un hommage mérité aux membres des missions médicales chinoises décédés en mission dans les années 1980. Reportage de notre correspondant Christian Tan.
5: Le CHR de Kodougou est l'un des tout premiers fruits de la coopération bilatérale entre la Chine et le Burkina Faso. Il a été construit par la Chine et inauguré en 1988. Ce vendredi, la Chine a remis à la partie burkinabé les clés d'un nouveau bâtiment dédié à la pédiatrie. Un geste porté par une conviction rappelée par la représentante de l'ambassadeur de Chine.
6: Le président Xi Jinping dit que les enfants puissent grandir dans les meilleures conditions. C'est là notre plus grand souhait. C'est dans cet esprit que le bâtiment que nous inaugurons aujourd'hui a pu voir le jour, afin d'accompagner l'établissement dans ses missions quotidiennes, telles que la prise en charge des maladies courantes, les soins de traumatologie et le traitement du paludisme.
5: La valeur du bâtiment est estimée à 32 millions de francs CFA. À cela s'ajoute du matériel médico-technique d'une valeur de 8 millions de francs CFA, soit une contribution globale de 40 millions de francs CFA. Une contribution qui traduit une véritable marque de solidarité et d'amitié envers le peuple burkinabé.
7: D'une capacité d'accueil de 20 lits, cette infrastructure permet d'accroître la capacité d'accueil du centre hospitalier régional de Kodougou qui passera désormais de 299 lits à 319 lits et d'améliorer les conditions d'hospitalisation des enfants et de leurs accompagnants, tout en offrant aux professionnels un environnement de travail plus approprié. Ce geste témoigne de la solidité des liens d'amitié, de solidarité et de coopération qui unissent nos deux peuples.
5: Le CHR de Kudugu dessert près de 2 millions d'habitants dans la région. Mais jusqu'ici, le service de pédiatrie manquait d'espace et de lits, surtout pendant des pics d'endémie. Le chef du service revient sur les difficultés vécues au quotidien.
8: Au quotidien, ce qu'on rencontre, c'est quoi? C'est ici, vous avez beaucoup de malades et les lits sont insuffisants. Donc, vous voyez que ça devient très, très difficile. Vous êtes souvent obligé de mettre deux enfants sur donc, le même lit. Et quand c'est comme ça, vous voyez que pour faire même les soins, vous avez en fait des difficultés. Donc, vous avez un autre patient qui est à côté et l'autre qui est à côté. Donc, du coup, ça rendait vraiment très difficile, en fait, même les soins pour ces enfants.
5: Cette année marque le 50e anniversaire de l'envoi des missions médicales chinoises au Burkina Faso. Une amitié qui a vu la Chine payer le lourd tribut quand 8 médecins chinois en mission à Kudugu ont péri dans un accident de circulation dans les années 1980. La représentante de l'ambassadeur a invité la délégation à se recueillir sur les tombes de ces illustres médecins pour leur rendre un hommage mérité.
6: Nous allons nous rendre hommage aux médecins chinois qui ont trouvé la mort dans l'accomplissement de leur mission au cimetière municipal de Kudugu. Que cet esprit de l'équipe médicale chinoise continue d'inspirer et de guider les jeunes de nos deux pays afin d'apporter une contribution plus grande à l'amitié et la coopération sino-burkinabé et les transmettre de génération en génération.
5: La cérémonie s'est poursuivie au cimetière de Kudugu par un dépôt de gerbes de fleurs. Près de 40 ans plus tard, le sacrifice de ces médecins continue d'inspirer. Entre missions régulières, dons de matériel et formation du personnel, ce nouveau bâtiment prolonge une coopération sanitaire durable et en plein essor. Christian Tan, CGTN français, Burkina Faso.
2: La Chine a lancé un nouveau plan destiné à promouvoir le développement de haute qualité de ses industries liées au patrimoine historique. Le ministère de l'Industrie et des Technologies de l'Information a déclaré lundi que les principaux secteurs concernés comprenaient la soierie, le thé, la porcelaine, la médecine traditionnelle et l'artisanat. Ce plan cible des secteurs profondément ancrés dans la culture et considérés comme des symboles de la civilisation chinoise. D'ici 2028, ce plan vise à soutenir 50 entreprises dont le chiffre d'affaires annuel dépasse 10 milliards de yuan, soit 1,5 milliard de dollars, à développer 100 marques grand public chinoises de renom et à créer plusieurs pôles industriels dont la production dépassera 100 milliards de yuan. Le gouvernement entend également faire émerger un certain nombre d'entreprises et de marques de classe mondiale afin de faire progresser les industries du patrimoine dans la chaîne de valeur mondiale d'ici 2030.
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19: Bonjour à toutes et à tous, bienvenue dans Fréquence Afrique sur CGTN Radio. Dans la première partie de l'émission, nous allons revenir sur la cérémonie des commémorations du 52e anniversaire de l'indépendance du Cameroun, tenue récemment à Beijing. C'était une occasion pour le chef de la diplomatie camerounaise de rappeler la volonté de son pays à obtenir plus d'opportunités de coopération avec la Chine. Voici les détails.
12: Le soir du 20 mai, le nord du quartier de Saint-Lytton était témoin d'une manifestation d'enthousiasme. Les trois couleurs du drapeau camerounais étaient visibles partout, donnant un accueil chaleureux aux invités entrant dans les locaux de l'ambassade du Cameroun en Chine.
20: La célébration de la 52e édition de la fête nationale du Cameroun ici en Chine se déroule dans un contexte particulier en cette année du dragon, porteuse de beaucoup d'espoir et d'opportunités et propice au renforcement des relations d'amitié et de coopération qui unissent le Cameroun et la Chine depuis 53 ans.
12: La Chine est le premier partenaire commercial du Cameroun depuis de nombreuses années et elle est également l'un des principaux bailleurs de fonds du développement des infrastructures camerounaises. Agriculture, économie, culture, technique, traitement médical, du secteur officiel au secteur privé, les collaborations multiformes et pluridimensionnelles entre les deux pays avancent sans cesse.
1: Le Cameroun est un pays ami traditionnel et un partenaire important de la Chine en Afrique. Depuis l'établissement de nos relations diplomatiques, nos deux pays sont toujours attachés au principe de la sincérité, de l'amitié et de l'égalité. Nous avons travaillé activement pour développer les échanges amicaux à tous les échelons et promouvoir la connaissance mutuelle. Aujourd'hui, l'amitié sino-camerounaise s'est profondément enracinée dans les esprits.
21: J'ai eu mon premier contact avec des clients camerounais à Iwu en 2003 et il s'est poursuivi jusqu'à aujourd'hui. Ils sont très amicaux et me font confiance. Ils sont passés de petits garçons à papa. Ils m'appelaient Chorale au début et quand je me suis mariée, ils m'ont appelée maman. C'est une relation familiale entre moi et mes clients.
12: Dotée d'une population dynamique, jeune et hospitalière, de nombreuses forêts et de minerais dans son sous-sol, le Cameroun ouvre sa porte à tous les investissements. Ces dernières années, la coopération pragmatique des deux pays a connu un développement vigoureux et il cherche plus de domaines et d'opportunités.
22: Vous savez, aujourd'hui, le monde est en train de se digitaliser, c'est-à-dire les pays qui seront davantage au pas de la technologie, ce sont ces pays-là qui seront les mieux aguerris face à la mondialisation, qui pourront valablement s'exprimer dans le concert des nations. C'est pour ça que nous estimons que les opérateurs économiques chinois pourront investir dans le domaine de l'intelligence artificielle au Cameroun. Ils pourront investir également dans le domaine des nouvelles technologies de la télécommunication et de l'information.
23: Nous sommes enracinés en Afrique entre 20 et 30 ans. Nous sommes déjà présents dans les régions anglophones et francophones avec du personnel, du matériel et des machines. Par conséquent, si nous avons la bonne opportunité, je suis sûr qu'on investira au Cameroun et développera le marché local.
12: Dans le même temps, la Chine a ouvert son marché aux pays en développement, dont le Cameroun, et a pris des mesures actives pour encourager l'expansion des importations en provenance du Cameroun. Les entreprises camerounaises ont participé à l'exposition internationale d'importation de la Chine et à l'exposition économique et commerciale Chine-Afrique, et leurs produits spéciaux tels que le cacao et le café ont été chaleureusement accueillis par les acheteurs chinois, créant ainsi de meilleures conditions pour la poursuite du développement du marché chinois.
19: Restez branchés sur CGTN Radio. On fait maintenant une pause en musique et on se retrouve juste après pour la suite de l'émission.

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7: Retour au studio de CGTN Radio pour la deuxième partie de notre programme. On va vous faire découvrir une jeune Africaine qui fait ses études à Changsha, capitale de la province du Hunan, depuis plus d'un an. Elle parle de sa vie et de la gastronomie locale. Elle nous a également gratifié d'un poème pour cette nouvelle année. Suivez cette interview.
8: Bonjour, bonjour à tous, je suis Jiang Yuan, je suis très heureuse d'être venue à Changsha, dans la province du Hunan. Et c'est la première fois pour moi d'être venue ici, donc j'ai de la chance d'être accompagnée aujourd'hui par des amis, entre guillemets, qui va me servir de guide. Tout d'abord, je vous présente une amie qui est venue de la République démocratique du Congo, qui s'appelle
9: Yumbomsoya Gracia.
8: Bonjour et bienvenue dans notre émission, bienvenue dans notre live.
9: Merci, merci beaucoup.
8: Est-ce que tu peux te présenter un peu à nos spectateurs, par exemple, combien d'années êtes-vous venue en Chine et à Changsha?
9: Voilà, comme je venais de le dire, je suis Yumbomsoya Gracia, je viens de la République démocratique du Congo. En fait, ici, je suis une étudiante. J'étudie à l'université Changsha University of Science and Technology. Voilà, ici, j'ai une année. Voilà, je viens de totaliser une année ici.
8: D'accord, donc c'est-à-dire que tu vis déjà ici depuis un an. Donc je pense que tu connais très bien cette ville, n'est-ce pas?
9: Bien sûr.
8: Donc pour cette partie, on va parler un peu de la gastronomie locale de cette région-là. Donc si toi, tu as une amie ou bien tu as des amis qui viennent en Chine, à Changsha, pour la première fois, est-ce que tu as des plats à recommander?
9: Voilà, avant de parler des plats, j'aimerais parler de quelque chose. C'est que Changsha est le meilleur endroit de connaître la cuisine de Hunan. Voilà, la cuisine de Hunan, c'est une cuisine connue, voilà, très connue en fait en Chine. Et puis Changsha bénéficie d'une plus grande variété d'épices, ce qui lui permet de varier en fait sa nourriture d'une saison à une autre. Voilà, en ce qui concerne les plats que je vais recommander, c'est les porcs braisés à la sauce que notre président Mao qui aime beaucoup. Voilà.
8: Qui s'appelle en chinois Hong Shao Rou.
9: Voilà.
8: C'est vrai que c'est un plat préféré du président Mao, de notre ancien leader.
9: Voilà, voilà. Un autre plat que je peux recommander, il y a les tofu.
8: Tofu.
9: Voilà.
8: Mais c'est pas un tofu normal, n'est-ce
9: pas? Non, c'est pas normal.
8: C'est quoi?
9: Les tofu puants.
8: Les tofu puants.
9: Voilà.
8: C'est-à-dire l'odeur. C'est terrible.
9: Voilà.
8: Mais tu peux supporter l'odeur de tofu puant?
9: Bien sûr. Moi, je peux les supporter parce que j'aime beaucoup ça. Il y a des amis qui disent ils n'aiment pas. Mais moi, j'aime beaucoup et je supporte. Je supporte l'odeur. Et autre chose que je peux recommander, il y a les crevettes frites épicées. Ah, je vous dis, c'est bon. Vous savez, ma première fois que j'ai goûté ça, j'étais wow! Parce que moi, j'étais habituée à manger les crevettes, vous griller et tout, c'est fini. Mais quand je suis venue ici, c'est frit et puis épicé, la façon dont on arrange ça, et c'est bon. Et puis je me dis wow! Et du coup, je suis devenue fan de ça. Voilà.
8: Oui, et comme ce que tu as présenté, la cuisine du Hunan, c'est l'un des 8 styles de la cuisine chinoise les plus célèbres de Chine.
9: Bien sûr.
8: Donc, et la spécialité de la cuisine du Hunan, c'est du piment, n'est-ce pas?
9: Bien sûr.
8: On sait, tous les plats sont pimentés. Donc, je ne sais pas, comme un étranger, comment tu te débrouilles pour les plats pimentés, Dorona?
9: Voilà, bien sûr. J'aimerais d'abord vous dire encore un autre truc, c'est que c'est à Changsha qu'on trouve les restaurants les plus grands du monde.
8: Ah!
9: Voilà qui
8: c'est le restaurant le plus grand du monde.
9: Mmh. Voilà, qui reçoit au moins 5000 personnes ou invités, si je peux le dire.
8: Et mais quel est le nom de ce restaurant?
9: Le nom de ce restaurant, c'est le lac de l'Ouest.
8: C'est Si Hu Lou.
9: Oui, voilà, le lac de l'Ouest. Mmh. Ah. Et comment je me débrouille avec les piments, en fait?
8: Oui.
9: c'est pas facile. C'est pas facile parce que dans mon pays, on n'utilise pas trop les piments, si je peux le dire. Nous, on prépare, on met les piments à côté et puis on prend juste un peu.
8: On mange les plats et le piment séparément, c'est ça?
9: Voilà. Mais tandis qu'ici, à Hunan, à Changsha, bien sûr, on mélange la nourriture avec les piments.
8: Oui.
9: Mais ne vous inquiétez pas, parce que à chaque fois que je pars au restaurant, je demande à ce que qu'on ne mette pas les piments. La phrase que j'avais retenue en chinois, c'était Bouyao Lai.
8: C'est Bouyao Lai.
9: C'est pour dire.
8: Non, pas de piment.
9: Pas de piment.
8: Mais voilà. Les places où on reste encore bon sans piment?
9: Mais bien sûr, c'est très bon aussi. J'apprécie beaucoup, mais il arrive des fois où je demande qu'on ajoute un peu parce que à Hunan sans piment, donc vous sentez que ça ne va pas. Mais c'est bon et puis on peut ajouter les piments comme vous voulez.
8: Ah, voilà. D'accord. Donc pour la gastronomie, peut-être pour les produits spéciaux, tu as encore d'autres des choses à nous recommander, à nous présenter?
9: Voilà. En fait, je vais vous dire, Changsha, c'est une ville commerciale très importante, dans le sud ouest de Chine. En fait, Changsha est connue dans ses industries, la technologie. Il y a l'ingénierie, la production des films mais aussi.
8: Il y a des places ici, on va se reposer un peu.
9: Ah, c'est vrai. C'est vrai. Bien sûr. Voilà, comme je disais, Changsha est spécialisé aussi dans la production des films et des émissions. Et puis, dans l'électronique aussi. Voilà, d'électronique, il y a beaucoup des entreprises qui sont ici. Des entreprises comme les entreprises japonaises qui évoluent sur le marché du Changsha, si je peux le dire. Il y a comme les Mitsubishi, la Motor. Il y a. Donc,

0: de la mode, la capitale du divertissement ainsi que la capitale de la gastronomie.
1: Bien sûr, bien sûr.
0: Et je sais que pour la nouvelle année, toi, tu as préparé un poème,
1: Bien sûr.
0: donc à réciter. Je t'invite maintenant à réciter ce poème. Je te
1: OK.
0: laisse la parole.
1: Merci. Je commence par vous souhaiter une très heureuse année. Voilà. Voici les jours de l'an. C'est la nouvelle année, ornée de paix et de joie. Lorsque minuit sonnera, petits et grands feront longue veillée. C'est à minuit qu'elle est née. Les uns naissent à minuit, l'un arrive, l'autre fuit. De la même façon que les stress, problèmes arrivent et disparaissent, nous vous souhaitons une année d'espoir, de détermination et de rétrospection des années antérieures, afin que cette année vous soit arrosée de rires et d'amour.
0: Merci, bravo, merci
1: Merci beaucoup.
0: beaucoup, Gracia.
1: Merci
0: Je
1: beaucoup,
0: te
1: beaucoup.
0: souhaite plein de joie, plein de succès.
1: Merci beaucoup.
0: Merci beaucoup.
1: Merci beaucoup.
2: 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Avant de poursuivre notre émission, on se détend avec cette belle chanson.

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1: 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Regard sur l'actualité africaine dans la troisième partie de notre émission. En Afrique du Sud, le président Cyril Ramaphosa a annoncé que les élections constituent une victoire pour la démocratie de son pays.
2: Le Congrès national africain, l'ANC, a subi une lourde défaite lors des élections du 29 mai pour la première fois depuis 30 ans. Le parti a obtenu 159 sièges sur les 400 que compte le Parlement, contre 230 dans l'Assemblée nationale précédente. Les résultats annoncés dimanche représentent une chute brutale du soutien dont bénéficiait le parti, qui devra désormais former une coalition pour constituer le prochain gouvernement. Malgré cela, le président Cyril Ramaphosa a applaudi les Sud-Africains en déclarant que, par leur vote, ils ont clairement démontré que la démocratie sud-africaine était forte et solide.
3: Notre peuple a répondu à l'appel qui a résonné à travers les générations, à savoir que le peuple doit gouverner. Notre peuple a parlé, que cela nous plaise ou non.
2: Cyril Ramaphosa a exhorté les partis politiques sud-africains à travailler ensemble pour le bien du pays.
3: Et maintenant, nous sommes tous appelés à reconnaître que les résultats de l'élection reflètent en fin de compte la volonté du peuple. Ce qui ressort clairement de ces élections, c'est que les Sud-Africains attendent de leurs dirigeants qu'ils travaillent ensemble pour répondre à leurs besoins. Ils attendent des partis pour lesquels ils ont voté, qu'ils trouvent un terrain d'entente, qu'ils surmontent les différences, qu'ils agissent et travaillent ensemble pour le bien de tous.
2: L'Alliance démocratique, l'ADA, reste le deuxième parti au Parlement. Le nouveau parti de l'ancien président Jacob Zuma, Umkhonto Wesizwe, ou MK, arrive en troisième position. Si de nombreux commentateurs ont salué la performance du parti pour ses débuts, Zuma, lui, n'est pas ravi et il a déclaré que son parti MK envisageait de contester les résultats devant les tribunaux en invoquant des irrégularités. La commission électorale indépendante affirme, elle, que ces élections ont été les plus difficiles et les plus disputées depuis les premières élections démocratiques de 1994.
3: Les résultats indiquent que les électeurs croient massivement que les élections nationales de 2024 ont été libres et justes et qu'ils ont évalué positivement la conduite des officiels dans les bureaux de vote.
2: Mais la commission a dénoncé les attaques et intimidations contre des officiels de l'AIEC perpétrées par certains acteurs politiques et leurs partisans pendant l'élection. Our journey was not
3: without challenges. Notre parcours n'a pas été sans difficultés. Il a parfois donné lieu à des attaques importantes contre les membres et le personnel clé de la commission, à des tentatives visant à saper la crédibilité de l'institution et de certains de ses membres. Nous avons été témoins d'attaques ciblées et incessantes sur les médias sociaux, de campagnes de désinformation, d'allégations injustifiées et parfois de ce qui semblait être des actes d'intimidation purs et simples.
2: Les partis politiques ont deux semaines pour former le tout premier gouvernement de coalition nationale du pays.
1: En Ouganda, l'évolution des conditions météorologiques affecte le système de la chaîne alimentaire.
4: La région de Nakasongola est l'une des zones de stress hydrique en Ouganda. Elle reçoit peu de précipitations, ce qui affecte les récoltes. Les éleveurs parcourent de longues distances avec leur bétail à la recherche d'eau. Aujourd'hui, l'Organisation des Nations Unies pour l'Alimentation et l'Agriculture compense les problèmes de pénurie d'eau dans cette région grâce à des systèmes d'irrigation. L'agricultrice Margaret Sally a ainsi pu augmenter ses récoltes.
5: Même durant la saison sèche, nous avons de quoi manger. Nous gagnons des revenus avec les tomates que nous faisons pousser.
4: L'Organisation des Nations Unies pour l'Alimentation et l'Agriculture a indiqué que le pays perdait chaque année plus de 800 000 hectares de culture en raison des catastrophes liées au climat, telles que les inondations ou les périodes de sécheresse. Elle prévoit que les précipitations continueront à diminuer et que les températures augmenteront encore dans tout le pays en raison de la destruction des forêts et des zones humides. Il est donc nécessaire de recourir à des technologies intelligentes pour développer et améliorer les systèmes alimentaires.
6: This system
2: Ce système, comme vous pouvez le voir, n'utilise pas de combustible fossile, mais un système solaire pour pomper l'eau à une certaine distance. Il est donc possible d'apporter de l'eau aux agriculteurs et de garantir leur production tout au long de l'année.
4: L'agriculture représente 24% du produit intérieur brut de l'Ouganda, mais les changements de température entraînent des sécheresses plus fréquentes et frappent durement la production agricole. L'Ouganda estime que l'adaptation au changement climatique pourrait coûter environ 644 millions de dollars d'ici 2025, mais que si rien n'est fait, ce coût pourrait plus que doubler. Il est donc essentiel d'adapter les technologies intelligentes pour éviter à des millions de personnes de souffrir de la faim.
1: Au Nigeria, les automobilistes sont toujours confrontés à des pénuries de carburant un an après la suppression des subventions.
6: Quand le gouvernement nigérian a supprimé les subventions au carburant il y a un an, il a déclaré que cela permettrait au pays d'économiser des millions de dollars. Mais au cours des 12 derniers mois, les automobilistes ont dû endurer de longues files d'attente aux stations-service, alors que l'approvisionnement en carburant était constamment perturbé.
7: L'assurance était que s'ils supprimaient les subventions, le carburant serait disponible, mais même après la suppression des subventions, il y a toujours des pénuries et tout cela, alors je pense que ça n'en vaut pas la peine.
8: Depuis ces derniers mois, en raison du carburant, ce n'est pas facile du tout, vous savez, faire la queue toute la journée. Parfois je viens le matin pour acheter du carburant jusqu'au soir, ce n'est pas facile.
6: La suppression des subventions devait également permettre aux Nigérians d'acheter facilement du carburant et d'ouvrir le marché des importations au secteur privé. Les Nigérians ont cependant été confrontés à un double choc. Les prix à la pompe ont triplé et la pénurie de carburant est toujours présente. Les experts en énergie affirment que les difficultés d'accès aux devises étrangères pour les fournisseurs de carburant ont conduit la compagnie pétrolière publique, la NNPC, à devenir le seul importateur de carburant. Ils avancent que cela ne rend pas le marché compétitif car la NNPC vend le produit à un prix inférieur à celui des autres points de vente. Les experts déclarent que le gouvernement doit déréglementer complètement le secteur pétrolier en aval et veiller à ce que le Nigeria raffine son pétrole brut localement. Ils estiment que le gouvernement devrait diversifier les sources d'énergie du pays en dehors du pétrole.
9: Nous sommes l'un des pays membres de l'OPEP qui ne raffine pas localement. Donc la façon de résoudre et d'éliminer cette question de subvention est de raffiner localement 60%. La prochaine chose est de s'orienter vers des sources d'énergie alternatives, l'énergie hydraulique, l'énergie solaire et tout ce qui est disponible pour nous, car si nous ne le faisons pas, la pression sur le produit sera également présente.
6: Le gouvernement déclare qu'il envisage de mettre fin aux importations de carburant d'ici fin 2024 afin d'assurer une meilleure disponibilité et de réduire le prix pour les consommateurs. Pour le moment, les automobilistes devront faire face aux défis en cours avant que les effets de ces mesures ne se fassent sentir à la pompe.
1: Enfin, la RDC encourage les investisseurs étrangers à augmenter la production locale.
2: Des ouvriers de la République démocratique du Congo extraient les minerais essentiels à la transition énergétique. Le pays produit 70% du cobalt mondial. Ce minerai est utilisé pour fabriquer des batteries lithium-ion pour les téléphones et les véhicules électriques. La demande croissante pour ce minerai au niveau mondial a entraîné une augmentation de la production en RDC qui a pu se faire grâce à l'aide d'investissements étrangers. Mais la RDC souhaite désormais mieux maîtriser ses ressources. L'année dernière, le gouvernement de la RDC a signé un accord avec la Banque africaine d'import-export et la Commission économique des Nations unies pour l'Afrique en vue de la création de zones économiques spéciales pour la production locale de batteries et de véhicules électriques. Les zones économiques permettent aux entreprises de bénéficier d'avantages fiscaux et d'autres privilèges juridiques, ce qui a augmenté les possibilités d'investissement en RDC.
10: Dans une voiture électrique, il y a 80 kg de cuivre et 15 kg de cobalt, ce qui signifie que la RDC est présente dans toutes les voitures électriques du monde. C'est ce que beaucoup de gens ignorent. Cela signifie que les opportunités pour les véhicules électriques sont partout dans le monde.
2: Les pays africains comme la RDC ont peu de véhicules électriques sur leurs routes en raison de la faible fourniture d'électricité dans de nombreux pays et du manque de stations de recharge publiques. L'absence de politique et de réglementation claire pour les véhicules électriques constitue un autre défi. Au fil des ans, le gouvernement de la RDC a gagné des millions de dollars grâce à la révolution de l'énergie verte qui a lieu dans le monde, en exportant son cuivre et son cobalt à des fabricants étrangers. Le pays cherche désormais à accroître ses revenus en produisant localement des batteries et des véhicules électriques. Mais son ambitieux programme a été entravé par l'insécurité dans l'est du pays et l'instabilité politique.
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5: Apprenons le chinois.
6: Sui zhong wu hua.
5: Bonsoir, chers amis. 亲爱的朋友, 晚上好. Bienvenue à notre cours de chinois. Tout d'abord, je vous rappelle de ce que nous avons appris dans la leçon précédente. 这是我丈夫, c'est mon mari. 这是我夫人, voilà ma femme. 我很高兴认识您, je suis heureux de vous connaître. 见到您,我很高兴, je suis ravi de vous rencontrer. 我向你们介绍我们的女儿。 Je vous présente notre fille. 你们认识我们的儿子吗? Vous connaissez notre fils? 你们认识呀? Vous vous connaissez alors? Aujourd'hui, nous apprendrons quelques phrases pour inviter quelqu'un à faire quelque chose.
4: Leçon numéro
7: 5. 小丁,你在干什么呢?
8: Oh, 没干什么.
7: 你今天晚上有空吗?
8: 我不知道。你想去看电影吗？我请你。谢谢，我不想看。那你想去跳舞吗？我不想跳。你想去游泳池游泳吗？嗯，我看看吧。那我请你去餐馆吃饭。哦，那好呀，这个主意不错。去哪儿你挑。 Maxim.
4: Explication.
5: 小丁，你在干什么？ 小丁, qu'est-ce que tu fais là? Oh, mais qu'en什么? Oh, pas grand-chose. 你今天晚上有空吗? Tu es libre ce soir? 我不知道. Je ne sais pas. 你想去看电影吗? Ça te dirait d'aller voir un film? 我请你. Je t'invite. 谢谢. 我不想看. Merci, mais ça ne me dit rien. 你想跳舞吗? Tu veux danser? 我不想跳. Non, je n'ai pas envie. 你想来游泳池游泳吗? Tu veux venir à la piscine? Oh, 我看吧. Je vais voir. 那我请你去餐馆吃饭. Alors, je t'invite à dîner au restaurant. Oh, 那好呀. Oh oui alors. 这个主意不错. C'est une bonne idée.
4: Explication.
5: 做, 干, faire, 干, 什么, qu'est-ce que, 什么, 没什么, pas grand-chose, 没什么, 空, 空闲, libre, 空闲, 知道, savoir, 知道, 不, ne pas, 不, 电影, film, 电影, 邀请, invité, 邀请, 请, 跳舞, danser, 跳舞, 游泳, aller à la piscine, 游泳, 游泳池, la piscine, 游泳池, 餐馆, restaurant, 餐馆, 晚餐, dîner, 晚餐, 好, 行, oui, 好, 好的, bon, 好, 好的, 主意, idée, 主意,
7: 小丁,你在干什么呢?
8: Oh, 没干什么。
7: 你今天晚上有空吗？

0: 我不知道。
1: 你想去看电影吗？我请你。
0: 谢谢，我不想看。
1: 那你想去跳舞吗？
0: 我不想跳。
1: 你想去游泳池游泳吗？
0: 我看看吧。
1: 那我请你去餐馆吃饭。
0: 哦，那好呀，这个主意不错。
1: 去哪儿你挑。
0: Maxime。
2: Ce soir, comme j'ai pas grand chose à faire, j'ai invité des amis à dîner à la maison. Alors, je vous dis au revoir et nous nous retrouverons demain à la même heure. 再见，明天见。
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0: Une coulée de boue survenue à la frontière entre la Chine et le Népal a causé d'importants dégâts dans la région autonome du Xinjiang en Chine. Les autorités ont annoncé dimanche la découverte de 12 nouveaux corps, portant le bilan à plus de 40 morts, tandis que des centaines de personnes sont toujours portées disparues. Des journalistes étrangers se sont rendus sur les lieux de la catastrophe pour constater l'ampleur des dégâts et observer les opérations de sauvetage.
1: Des journalistes étrangers se sont rendus dans le district de Guizhong pour observer de plus près la catastrophe provoquée par la coulée de boue ainsi que les opérations de sauvetage et de secours en cours. Dimanche, ils ont assisté à une conférence de presse et se sont entretenus directement avec des responsables locaux au sujet de la catastrophe et des mesures prises pour y faire face.
2: À 18h le 5 septembre, la catastrophe avait fait 43 morts et 519 disparus.
1: Ces échanges ont permis d'obtenir des informations de première main sur l'ampleur de la catastrophe, l'avancement des opérations de sauvetage et les travaux actuellement en cours. Les journalistes se sont également rendus au cœur de la zone sinistrée afin de constater par eux-mêmes les conséquences de la coulée de boue et le déroulement des opérations de sauvetage.
2: La Chine dispose d'une capacité particulière pour faire face à ce type de crise. Elle compte des milliers de travailleurs formés à cette tâche et dispose de machines spécialement conçues pour ce genre d'intervention. Nous leur exprimons toute notre sympathie pour le travail qu'ils accomplissent.
1: Cette catastrophe a également attiré l'attention sur les répercussions plus larges du changement climatique, de la fonte des glaciers de l'Himalaya à la multiplication des phénomènes météorologiques extrêmes. Ces défis touchent les communautés de toute la région.
2: Le changement climatique n'est pas un problème qui concerne un seul pays. Il concerne le monde entier. Et je pense que pour lutter contre ce phénomène, pour relever ce défi, il faut des efforts collectifs. Un seul pays ne peut pas faire de miracle.
1: Les autorités annoncent qu'elles vont renforcer les systèmes de surveillance des catastrophes et d'alerte précoce dans les zones touchées. Elles vont également intensifier les mesures d'intervention et de suivi. Parallèlement, les opérations de recherche se poursuivent pour retrouver les personnes toujours portées disparues.
0: Une ligne d'assistance a été mise en place pour les familles et des personnes portées disparues du côté chinois après la coulée de boue. Le gouvernement de la ville de Shikazo a installé un bureau temporaire où une équipe répond aux appels en mandarin, en tibétain, en anglais et en népalais. Au cours de la semaine écoulée, ses membres ont travaillé par roulement 24 heures sur 24 pour réconforter les proches affligés et consigner les informations relatives à chaque cas de personnes disparues. La ligne d'assistance a reçu au total 565 appels. Plus de 1500 vols ont été suspendus dans 8 aéroports d'Indonésie en raison de l'éruption du mont Anak Krakatoa. Les cendres volcaniques ont contraint le principal aéroport de Jakarta à prolonger à plusieurs reprises la suspension des vols. Plus de 170 000 passagers ont été touchés dans ces 8 aéroports. Situés à mi-chemin entre Java et Sumatra, au sein du vaste archipel indonésien, l'Anak Krakatoa est en éruption depuis vendredi soir. Selon les autorités, les cendres ont atteint une hauteur de 6000 mètres du côté de Java et de 15000 mètres du côté de Sumatra. Il a été conseillé aux habitants de porter des masques et des lunettes de protection et de limiter leur temps à l'extérieur. Plusieurs écoles ont annulé leurs activités, tandis que les pêcheurs ont annulé leur sortie en mer. Le secrétaire du Conseil suprême de sécurité nationale iranien a déclaré que l'Iran allait annoncer dans les prochains jours la création d'une zone à accès restreint à l'extérieur du détroit d'Ormuz et inscrire sur la liste des sanctions de Téhéran tout navire tentant de traverser cette zone. Le président du Parlement iranien a également averti que toute nouvelle attaque américaine contre les intérêts ou la sécurité de l'Iran entraînerait une riposte plus rapide, plus sévère et plus douloureuse. Cette annonce fait suite aux affrontements navals qui ont eu lieu samedi entre les États-Unis et l'Iran. Richard Branson, fondateur du groupe Virgin, estime que le conflit entre Washington et Téhéran est inutile et qu'il a entraîné une hausse des prix pour les compagnies aériennes et les consommateurs.
2: Le conflit avec l'Iran était tout à fait inutile. Cette guerre a juste provoqué une forte hausse des prix du pétrole partout dans le monde, avec notamment l'inflation comme l'une de ses conséquences. Je n'arrive tout simplement pas à croire que nos dirigeants puissent être assez stupides pour laisser la situation actuelle perdurer encore longtemps, car elle affecte le portefeuille de tout le monde à travers le monde, et il faut y remédier. En temps de guerre, les prix du pétrole augmentent. Et avec la fermeture du détroit d'Ormuz, les prix du pétrole pourraient bien rester élevés si cette situation perdure. Mais j'ai bon espoir que le bon sens l'emportera et que le conflit sera résolu. Je pense alors que tous les prix redescendront assez rapidement.
1: Selon la plateforme d'économie de carburant GasBuddy, le prix moyen du diesel aux États-Unis a atteint le niveau record de 5,82 $ le gallon, dépassant ainsi le précédent record enregistré en juin 2022. Les analystes préviennent que le prix moyen du diesel aux États-Unis pourrait cette année dépasser celui de 2022, ce qui exercerait une pression supplémentaire sur les entreprises et les consommateurs.
0: La Russie affirme que 2 civils ont été tués et 2 autres blessés dans la région de Belgorod lors d'attaques de drones ukrainiennes. Ces incidents se sont produits pendant un cessez-le-feu partiel de 3 jours, alors que les émissaires américains se rendaient dans les 2 pays pour des pourparlers de paix. Le président ukrainien Volodymyr Zelensky a déclaré que les discussions avec les négociateurs américains avaient été très substantielles. Il a précisé qu'ils avaient apporté des garanties de sécurité et économiques pour l'Ukraine, la fourniture de missiles de défense aérienne et un programme d'aide pour l'hiver. Il a ajouté que les questions territoriales devaient être abordées au niveau des dirigeants et que l'Ukraine était prête pour des pourparlers trilatéraux. L'émissaire américain Steve Witkoff s'est dit satisfait des pourparlers de paix menés tant à Moscou qu'à Kiev, ajoutant

0: que les États-Unis espéraient trouver une solution diplomatique à la guerre. Samedi, le président russe Vladimir Poutine s'est entretenu pendant environ 3 heures avec des 2 émissaires américains. Le ministère libanais de la Santé a indiqué que 7 personnes avaient été tuées lors de 3 frappes israéliennes dans le sud du pays, malgré le cessez-le-feu conclu en juin avec le Hezbollah.
1: Dans la ville de Nabatieh, une frappe de drone contre une voiture a fait 3 morts. Une autre frappe a tué 2 hommes dans une localité située à la lisière de la zone occupée par Israël. Et une troisième a tué 2 femmes à Arab Salim, au nord de la zone occupée. Plusieurs autres personnes ont été blessées. Israël avait publié en ligne un avis d'évacuation concernant les zones d'Arab Salim, dont il affirme qu'elles sont utilisées par le Hezbollah. Le bureau du président libanais Joseph Aoun a qualifié les frappes de dimanche d'escalade dangereuse qui ne visait que des civils et des centres de soins. Depuis le début de la vague la plus récente du conflit entre Israël et le Hezbollah, le 2 mars, plus de 4300 personnes ont été tuées par des frappes israéliennes au Liban.
0: La Chine estime que le Japon doit respecter ses obligations et détruire les armes chimiques abandonnées en Chine lors de son invasion pendant la Seconde Guerre mondiale. L'Organisation pour l'interdiction des armes chimiques et des représentants de 12 pays se sont rendus en Chine pour inspecter les installations de destruction, soulignant ainsi les dangers persistants que représentent ces armes.
2: L'agression des militaristes japonais contre la Chine à l'époque a entraîné de profondes catastrophes humanitaires et laissé derrière elle le fléau historique des armes chimiques abandonnées. Grâce à cette visite, toutes les parties ont pu mieux comprendre les graves préjudices que ces armes chimiques ont causés à la vie, au bien et à l'environnement écologique du peuple chinois. Toutes les parties ont apporté leur soutien à l'OIAC, conformément à la Convention sur les armes chimiques, pour exhorter le Japon à s'acquitter dès que possible de ses obligations, à savoir détruire complètement, intégralement et totalement les armes chimiques abandonnées en Chine, rendre des terres saines au peuple chinois et concrétiser l'objectif d'un monde exempt d'armes chimiques.
0: La République populaire de Chine a officiellement remis un nouveau bâtiment dédié à la pédiatrie au centre hospitalier régional de Kotoku, aussi appelé l'hôpital de l'amitié. L'inauguration de cette infrastructure a eu lieu le 4 septembre 2026 et s'est achevée par un hommage mérité aux membres des missions médicales chinoises décédés en mission dans les années 1980. Reportage de notre correspondant Christian Tan.
3: Le CHR de Kodougou est l'un des tout premiers fruits de la coopération bilatérale entre la Chine et le Burkina Faso. Il a été construit par la Chine et inauguré en 1988. Ce vendredi, la Chine a remis à la partie burkinabé les clés d'un nouveau bâtiment dédié à la pédiatrie. Un geste porté par une conviction rappelée par la représentante de l'ambassadeur de Chine.
4: Le président Xi Jinping dit que les enfants puissent grandir dans les meilleures conditions. C'est là notre plus grand souhait. C'est dans cet esprit que le bâtiment que nous inaugurons aujourd'hui a pu voir le jour, afin d'accompagner l'établissement dans ses missions quotidiennes, telles que la prise en charge des maladies courantes, les soins de traumatologie et le traitement du paludisme.
3: La valeur du bâtiment est estimée à 32 millions de francs CFA. À cela s'ajoute du matériel médico-technique d'une valeur de 8 millions de francs CFA, soit une contribution globale de 40 millions de francs CFA. Une contribution qui traduit une véritable marque de solidarité et d'amitié envers le peuple burkinabé.
5: D'une capacité d'accueil de 20 lits, cette infrastructure permet d'accroître la capacité d'accueil du centre hospitalier régional de Kudugu, qui passera désormais de 299 lits à 319 lits, et d'améliorer les conditions d'hospitalisation des enfants et de leurs accompagnants, tout en offrant aux professionnels un environnement de travail plus approprié. Ce geste témoigne de la solidité des liens d'amitié, de solidarité et de coopération qui unissent nos deux peuples.
3: Le CHR de Kudugu dessert près de 2 millions d'habitants dans la région. Mais jusqu'ici, le service de pédiatrie manquait d'espace et de lits, surtout pendant des pics d'endémie. Le chef du service revient sur les difficultés vécues au quotidien.
6: Au quotidien, ce qu'on rencontre, c'est quoi? C'est ici, vous avez beaucoup de malades et les lits sont insuffisants. Donc, vous voyez que ça devient très, très difficile. Vous êtes souvent obligé de mettre 2 enfants sur donc, le même lit. Et quand c'est comme ça, vous voyez que pour faire même les soins, vous avez en fait des difficultés. Donc, vous avez un autre patient qui est à côté et l'autre qui est à côté. Donc, du coup, ça rendait vraiment très difficile, en fait, même les soins.

0: ces enfants.
1: Cette année marque le 50e anniversaire de l'envoi des missions médicales chinoises au Burkina Faso. Une amitié qui a vu la Chine payer le lourd tribut quand 8 médecins chinois en mission à Koudougou ont péri dans un accident de circulation dans les années 1980. La représentante de l'ambassadeur a invité la délégation à se recueillir sur les tombes de ces illustres médecins pour leur rendre un hommage mérité.
2: Nous allons nous rendre hommage aux médecins chinois qui ont trouvé la mort dans l'accomplissement de leur mission au cimetière municipal de Koudougou. Que cet esprit de l'équipe médicale chinoise continue d'inspirer et de guider les jeunes de nos deux pays afin d'apporter une contribution plus grande à l'amitié et la coopération sino-burkinabé et les transmettre de génération en génération.
1: La cérémonie s'est poursuivie au cimetière de Koudougou par un dépôt de gerbes de fleurs. Près de 40 ans plus tard, le sacrifice de ces médecins continue d'inspirer. Entre missions régulières, dons de matériel et formation du personnel, ce nouveau bâtiment prolonge une coopération sanitaire durable et en plein essor. Christian Tan, CGTN français, Burkina Faso.
3: La Chine a lancé un nouveau plan destiné à promouvoir le développement de haute qualité de ses industries liées au patrimoine historique. Le ministère de l'Industrie et des Technologies de l'Information a déclaré lundi que les principaux secteurs concernés comprenaient la soierie, le thé, la porcelaine, la médecine traditionnelle et l'artisanat. Ce plan cible des secteurs profondément ancrés dans la culture et considérés comme des symboles de la civilisation chinoise. D'ici 2028, ce plan vise à soutenir 50 entreprises dont le chiffre d'affaires annuel dépasse 10 milliards de yuan, soit 1,5 milliard de dollars, à développer 100 marques grand public chinoises de renom et à créer plusieurs pôles industriels dont la production dépassera 100 milliards de yuan. Le gouvernement entend également faire émerger un certain nombre d'entreprises et de marques de classe mondiale afin de faire progresser les industries du patrimoine dans la chaîne de valeur mondiale d'ici 2030.
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16: Bonjour à tous, bienvenue dans cette édition d'In Vivo au sujet de l'environnement. Le tri des déchets est en train d'améliorer l'habitat local dans les régions rurales chinoises, alors que la pollution plastique menace de plus en plus l'existence des animaux. Et l'homme, de son côté, mène des actions pour y réagir. Donc cette édition va vous proposer des reportages qui vous permettront de comprendre des efforts fournis par des pays du monde pour la conservation de l'environnement. Voilà, c'est tout pour le sommaire de notre émission et je vous invite à présent à suivre une mélodie et on se retrouve juste après pour la suite.

0: De retour dans In Vivo, en Chine, le tri des déchets s'est déjà imposé dans les villes. Alors dans certains villages chinois, cette opération devient aussi une nouvelle mode et améliore petit à petit l'habitat local. Reportage. Environnementaliste, Chen Liwen s'est lancé dans la protection de l'environnement après avoir passé son diplôme universitaire. Elle a effectué des inspections d'études dans un grand nombre de villes chinoises. Cette expérience lui a permis de constater de ses propres yeux les nuisances de l'incinération et des décharges sauvages de déchets sur la santé et l'environnement. En 2017, Chen Liwen a fondé une organisation à but non lucratif, baptisée Village à zéro déchet. Avec son équipe, elle a commencé à populariser le tri des déchets dans les régions rurales chinoises, notamment dans 5 provinces, dont le Hebei, le Jiangxi et le Zhejiang. En collaborant avec les administrations locales, ils réfléchissent sur les moyens d'inciter les villageois à trier leurs déchets. Chen Liwen.
1: Au début de ma carrière, j'ai vu de nombreuses pollutions suscitées par les déchets mélangés. Assister à l'incinération et à la décharge sauvage des déchets était pétrifiant. Ce type de traitement mélangé des déchets porte une menace gravissime sur la santé humaine, ce qui est en fait la force motrice fondamentale qui me conduit à me consacrer dans cette cause.
0: Dans les villages chinois, les déchets mélangés sont généralement jetés dans la poubelle publique, collectés par un agent de propreté et ensuite transportés dans un dépotoir pour être incinérés ou jetés à la décharge. Alors dans le modèle que Chen Liwen et son équipe mettent au point, les villageois agissent comme source et répartissent les déchets entre secs et humides, tandis que les entreprises de collecte de déchets ramassent les déchets non pourrissables et les transfèrent vers une décharge ou une usine d'incinération en ville. Les déchets qui pourrissent sont compostés sur place et transformés en compost qui alimente les potagers des villageois.
1: Les déchets humides sont par nature différents des autres déchets. Les déchets humides, qu'on appelle souvent les déchets de cuisine, sont ceux en provenance de la terre, tandis que d'autres déchets proviennent des produits industriels.
0: Chen Liwen et ses collègues sont allés rencontrer les cadres au niveau des communes et des bourgs à travers le pays. Ils présentent au gouvernement le matériel nécessaire pour mettre en place pour le tri des déchets. Par exemple, la carte indicative de tri des déchets, les véhicules nécessaires au tri et à la collecte des déchets, ainsi que les emplacements et installations nécessaires au tri des déchets de cuisine.
1: Dans nos pratiques, nous avons découvert que persuader les paysans à faire le tri n'est pas la partie la plus difficile. Ce qui est le plus difficile, c'est de faire comprendre aux autorités locales la nécessité de lancer une campagne en l'absence de politique administrative obligatoire en matière de tri des déchets. Le tri des déchets constitue en fin de compte une affaire d'administration publique, en l'occurrence, une fois que les autorités locales comprennent l'idée et font fonctionner le système, la grande majorité de la population suit.
0: Entre 2018 et 2022, Chen Liwen et son équipe ont mené des expériences dans la commune de Dongyang, au nord de la province du Jiangxi, dans le sud-est de la Chine. Et c'est là que les essais de Chen Liwen ont remporté un énorme succès. La commune de Dongyang ne dispose pas d'une base industrielle en raison de sa situation géographique assez reculée. Mais l'autre facette de ce retard est la beauté naturelle dont jouit la commune. Située dans une zone de montagne, la commune de Dongyang est entourée de forêts et de collines sans fin et traversée par deux rivières. Après de mûres réflexions, les autorités locales ont estimé que la voie à suivre pour Dongyang n'était pas de développer l'industrie ou de construire une borne industrielle, ce qui était populaire à l'époque, mais de s'engager dans l'agriculture et le tourisme. Les idées de Chen Liwen coïncident donc avec celles des autorités locales. La formation du tri des déchets auprès du personnel administratif s'est déroulée tout d'abord dans la commune de Dongyang.
1: Après avoir formé le personnel, nous l'accompagnons pour qu'il se rende dans les foyers afin de présenter les détails du tri à la population. Au stade initial du tri des déchets, Nous sommes tenus de dire que le comité du village doit faire du porte-à-porte pour rendre visite au foyer, au moins tous les jours pendant une semaine.
0: Selon Chen Liwen, le tri des déchets secs et humides est parfois plus facile à appréhender pour les paysans par rapport aux villes.
1: Dans les pratiques de l'agriculture traditionnelle, les paysans connaissent naturellement la valeur de la circulation agricole. Ils savent que les déchets de cuisine sont utiles et ils nourrissent avec eux les volailles domestiques.
0: Selon les données, après la mise en œuvre du tri des déchets, le volume mensuel des déchets transportés de la commune de Dongyang au dépotoir a réduit d'environ 56%. La différence étant constituée des déchets pourrissables. Ces déchets de cuisine sont utilisés pour faire le compostage sur place.
1: Au fil du temps, la population s'est également lentement adaptée au tri des déchets. Certaines personnes se sont adaptées en installant deux poubelles pour séparer les déchets secs et humides dans les principaux lieux de production de déchets, tels que les cuisines et les salles de séjour.
0: Actuellement, l'organisation Village à zéro déchet étend la popularisation du tri des déchets au port de Fengqiao, relevant de la ville de Zhuji dans la province du Zhejiang à l'est de Chine. Chen Liwen et ses collègues ont lancé une nouvelle initiative pour mettre en œuvre le tri des déchets secs et humides dans les cuisines.
1: La cuisine est à l'origine des déchets alimentaires. Notre programme a pour but de maintenir les habitudes de tri en amont et de favoriser le tri sec et humide au point de production.
0: En mars 2023, une nouvelle visite de retour dans trois villages du bourg a révélé que 80% des villageois utilisaient encore deux poubelles pour trier les déchets secs et humides dans leur cuisine, ce qui prouve l'approche du tri dans les cuisines joue un rôle important pour assurer la durabilité du tri des déchets chez les agriculteurs. Chen Liwen réfléchit également sur d'autres moyens pour la durabilité du tri des déchets dans les régions rurales chinoises. Elle s'efforce de généraliser la mise en application d'un système d'évaluation du personnel administratif en matière de tri des déchets au port de Fengqiao. Les critères varient du dépôt de la poubelle à la réduction du volume des déchets en passant par la précision du tri des déchets.
1: Ce n'est pas possible de demander à la population de trier les déchets volontairement. Cela ne vient pas de l'autodiscipline, mais de l'administration.
0: Voilà, c'était un reportage consacré au tri des déchets dans des régions rurales chinoises. On souffle avec une pause musicale. Et de retour dans In Vivo, vous allez suivre un reportage sur comment le monde lutte contre les déchets plastiques dans les océans.

0: soit 85% du volume total des déchets marins. Li Daoji, directeur du centre d'études sur le plastique marin à l'école normale supérieure de l'Est de la Chine, parle des nuisances des déchets plastiques sur l'environnement.
1: Le danger visible que représentent les déchets plastiques pour les océans concerne les mammifères, oiseaux et poissons qui s'y trouvent et qui peuvent mourir en les ingérant. Jusqu'à présent, les recherches scientifiques ne montrent pas que les microplastiques, pouvant mesurer moins de 5 mm de diamètre, présentent des endommagements biologiques visibles, mais ils présentent un risque potentiel.
0: Depuis les années 1970, le taux de production de plastique a augmenté plus rapidement que celui de tout autre matériau. Selon les estimations du BNUE, si ces tendances se poursuivent, la production mondiale du plastique primaire devrait atteindre 1 100 millions de tonnes d'ici à 2050. Professeur Li Daoji.
1: Une grande partie des déchets plastiques marins provient des côtes et des rivières du monde entier, par lesquelles les déchets plastiques peuvent être transportés de l'intérieur des terres vers la mer. Ainsi, les rivières et les lacs côtiers transportent les déchets plastiques de l'intérieur des terres vers l'océan, contribuant fortement à la pollution des océans.
0: Pour résoudre la pollution plastique, selon professeur Li, la solution ne réside pas à contraindre la production, mais à éviter de jeter le plastique dans l'environnement.
1: En ce qui concerne le contrôle de la pollution plastique marine, l'important c'est de contrôler à la source, c'est-à-dire de ne pas laisser évacuer le plastique sur les océans. Cette approche fait désormais l'objet d'un consensus au niveau international.
0: Pour Li Daoji, bien que la Chine soit le plus grand producteur du plastique dans le monde, elle n'est pas le pays qui produit le plus de déchets plastiques. Par contre, la Chine a renforcé depuis ces 10 dernières années la lutte contre la pollution. Ces efforts aident à réduire les nuisances de l'évacuation des produits plastiques dans l'environnement, y compris dans les océans.
1: À l'échelle du gouvernement, la Chine a promulgué les documents qui favorisent la lutte contre la pollution plastique. Les villes chinoises ont mis en œuvre le tri des déchets. Des efforts ont été conjugués pour améliorer l'habitat et l'environnement dans les régions rurales. La Chine attache une grande importance à la sensibilisation à l'environnement auprès de la population. Nous organisions diverses activités pour sensibiliser les gens, comme la Journée mondiale de l'environnement et la Journée mondiale des océans.
0: Li Daoji conseille aux pays du monde à apprendre à faire bon usage du plastique pour que ce dernier soit au bénéfice de l'humanité.
1: Il nous faut préconiser l'utilisation multiple et le recyclage des produits en plastique. Pour le plastique usagé, vous pouvez le recycler et le transformer en nouveau plastique, de manière à produire un plastique qui n'est pas à usage unique et qui peut être utilisé plusieurs fois.
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0: Comme vous le savez tous, les déchets produits des activités socio-économiques humaines menacent fortement l'existence des animaux marins. Quelque 1,5 million de lions de mer vivent dans les régions littorales de la Namibie. Le plastique jeté une fois enroulé autour du cou d'un lion de mer est difficile à déloger. Comment les associations locales de protection de la nature aident ces lions de mer à sortir de cette situation pénible? Suivons le reportage. Le bruit que vous venez d'entendre provient du sauvetage mené par l'équipe de conservation marine de Namibie. L'équipe de cette organisation environnementale namibienne aide les otaries à retrouver leur liberté en coupant les objets gênants tels que les cordes qui leur sont attachées. Environ 60 000 lions de mer vivent au large de la baie Valvis. Ce qui est souvent méconnu, c'est que l'otari est en fait un animal très joueur. Il aime jouer avec tout ce qu'il trouve, un peu comme les petits-enfants. Par exemple, une sorte de ligne en plastique utilisée par les pêcheurs pour attraper plus de poissons constitue une menace pour eux. Une fois que ces lignes rejetées enroulent autour du cou des otaries, ces animaux marins ne seraient pas en mesure de se débarrasser de cette situation. Au fur et à mesure que l'otari grandit, la ligne devient de plus en plus serrée autour de son cou, ce qui peut mettre sa vie en danger. Nord Drayer, fondateur de l'équipe de conservation marine de Namibie, patrouille au moins 3 fois par semaine dans les régions littorales de la baie Valvis avec d'autres membres

0: de l'équipe. Grâce à leurs excellentes compétences d'observation, à la collaboration d'équipe et aux multiples expériences, ils parviennent chaque fois à repérer les lions de mer empêtrés des cordes. Écoutons Nord Drahier.
1: Nous disposons d'une riche expérience, nous restons sur la plage pendant des heures, et nous observons les lions de mer avec les jumelles afin de trouver ceux enroulés par les cordes. Nous courons ou rampons vers ces animaux en position difficile, une fois verrouillés. Parfois nous faisons recours à divers moyens techniques tels que des kayaks pour mieux déployer le sauvetage.
0: Nord Drahier était un ancien guide touristique. En mer, il n'est pas rare pour lui de rencontrer des animaux marins piégés, tels que des lions de mer. C'est pour cette raison qu'il a fondé une équipe de protection des animaux marins.
1: Quand je vois des animaux marins se débattre dans la douleur, en tant qu'homme, je me sens très triste. Je saute du kayak, coupe la corde, pour que ces animaux puissent retrouver la liberté. Puis nous avons réalisé que cela se reproduisait de plus en plus souvent, c'est pour cela que nous avons fondé en 2020 l'équipe de conservation marine de Namibie.
0: Accorder assistance à des animaux marins, dont des otaries, constitue aujourd'hui une tâche importante pour Nord Drahier. Actuellement, ils sont parvenus à sauver plus de 3200 lions de mer. Nord Drahier.
2: We can catch the small baby seals by hand. Anything bigger than maybe 1 year old, we are using our.
1: Nous pouvons assister des petites otaries à la main. Pour les otaries âgées d'environ un an, nous utilisons ce petit sac en filet et nous nous précipitons derrière elles pour les maintenir. Par contre, ce grand sac en filet peut contenir des otaries pesant jusqu'à 200 kg. Il comporte deux fermetures éclair qui doivent être effectuées par deux personnes travaillant ensemble pendant que l'autre ouvre la fermeture éclair pour trouver l'objet enchevêtré et s'en emparer. Il s'agit d'un moyen de se protéger, car ces animaux sont très forts et leurs morsures sont très graves.
0: Nord Drahier n'écarte pas les risques de leur métier. Bien qu'ils aient pris de multiples moyens de protection, il est toujours imprévisible que le personnel de sauvetage soit blessé. Mais la passion pour la mer lui conduit toujours à se lancer dans cette cause. Avec son équipe, il poste les vidéos de sauvetage sur les médias sociaux, ce qui suscite de vives attentions auprès des internautes. Il souhaite prochainement publier un documentaire sur les médias sociaux en espérant sensibiliser à la nécessité de protéger la terre et l'environnement à travers ce film qui enregistre leur travail depuis plus de 2 ans.
1: Le documentaire a pour objectif de présenter au public les influences du plastique sur l'environnement. Nous devons modifier nos comportements parce qu'il n'existe pas de bouton magique permettant de recycler le plastique. Nous pourrions commencer par de petites choses autour de nous. Nous devons protéger les océans et les mers dans l'intérêt de notre propre destin.
0: Voilà, on prend à présent une pause musicale et on se retrouve juste après pour la dernière partie de notre émission consacrée aux courtes chinoises.

0: Merci de nous rejoindre dans In Vivo. C'est le moment de suivre notre rubrique Le chinois au quotidien. C'est parti!
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3: Bonjour tout le monde, je suis Xiao Tai. Je suis très heureuse de vous retrouver avec Thomas pour une nouvelle édition de notre cours de chinois.
1: Salut, ouais, c'est Thomas et c'est donc reparti pour une nouvelle édition de notre cours de chinois. Alors on a appris lors de la dernière édition comment donner un coup de fil en chinois. Maintenant, on va revoir les principales phrases du dernier cours. Donc la dernière fois, je voulais appeler le directeur Liu chez lui. Et comment est-ce que je dois dire au début? Si je veux savoir si tu appelles bien Monsieur Liu, tu dois dire quoi?
3: Tu peux dire « Oui, Liu Jingli, zai jia ma ?»
1: Mais il n'est pas là, apparemment, il est absent pour l'instant et je veux donc savoir quand est-ce qu'il revient et comment est-ce que je peux dire en chinois.
3: « Ta, shi me shi hou, hui lai ?»
1: Et si je veux qu'il me rappelle dès son retour, qu'est-ce que je dois dire?
3: Tu dis « Qing ta gai wo hui ge dian hua ?» Et c'est aussi la réponse du petit test qu'on vous a laissé la dernière fois. « Qing ta gai wo hui ge dian hua ?»
1: Bon, maintenant, on va s'écouter encore une fois le dialogue qu'on a vu lors de la dernière séance, ce qui m'aidera à coup sûr à les retenir par cœur.
2: Oui, Liu Jingli est à la maison?
4: Il n'est pas à la
2: maison. Il est à la maison? Je ne sais
4: pas. Je vais lui donner
2: un téléphone. Bien. Mon téléphone
4: est
2: 876-5423-21.
4: Bien, je vais lui donner un.
1: Bon, la révision est terminée, alors quelle phrase allons-nous aborder aujourd'hui?
3: Eh bien, aujourd'hui, on va apprendre des phrases qui sont très utiles pour toi, Thomas, qui peuvent t'aider à te faire plus d'amis en Chine.
1: Ok, c'est le top, mais maintenant, il serait peut-être temps de remonter un peu nos manches et d'apprendre les trois phrases du jour. Qu'est-ce que fait ta sœur? Que penses-tu d'elle? Elle est belle et très intelligente. Et c'est parti! Alors quand on parle de quelqu'un, il est logique et utile de lui demander quel métier il exerce. Ici, on va demander à quelqu'un de nous expliquer ce que fait sa sœur.
3: Là, on peut dire « Ni mei mei shi zuo shenme de ?»«
1: Ni mei mei shi zuo shenme de ?»«
3: Ni mei mei shi zuo shenme de ?»« Ni, c'est toi. »«
1: Ni ?»«
3: Mei mei, c'est sœur. »
1: Mei mei.
3: Shi, être.
1: Shi.
3: Zuo veut dire faire.
1: Zuo.
3: Shenme, on l'avait déjà appris, ça veut dire quoi?
1: Shenme.
3: De est une particule.
1: De.
3: Que fait ta sœur? Ni mei mei shi zuo shenme de?
1: Ni mei mei shi zuo shenme de?
3: Ni mei mei.
1: Ni mei mei.
3: Shi.
1: Shi.
3: Zuo shenme de?
1: 做什么的？
3: 你妹妹是做什么的？
1: 你妹妹是做什么的？
3: Très bien.
1: Alors je voudrais savoir quel métier tu exerces. Comment le dire en chinois?
3: C'est très facile. Il suffit de remplacer 你妹妹 par 你. C'est donc 你是做什么的？
1: 你是做什么的？ Alors maintenant qu'on connaît sa profession, je veux connaître davantage cette personne. Comment dit-on en chinois à une tierce personne ce qu'elle pense d'une personne? Donc, que penses-tu d'elle?
3: 你觉得她怎么样?
1: Bon, on va détailler la phrase.
3: 你, qu'on a déjà plusieurs fois évoqué, c'est traduit par tu.
1: 你
3: 觉得
1: tu aides.
3: Et tu aides veut dire en français penser de quelqu'un. Tu aides. 她 veut dire elle.
1: Ta.
3: 怎么样? C'est comment?
1: 怎么样?
3: Ici, 怎么样 est utilisé pour demander l'avis des autres sur une personne ou sur une chose. 怎么样?
1: 怎么样?
3: 你觉得他?
1: 你觉得他?
3: 怎么样?
1: 怎么样?
3: 你觉得他怎么样?
1: 你觉得他怎么样?
3: Très bien, maintenant écoutons le dialogue.
2: 你觉得他怎么样?
4: 她很漂亮，她特别聪明。
1: Ouais, non mais attends, là je ne comprends pas la réponse du dialogue. Est-ce que tu peux m'en dire un peu plus?
3: Oui, la réponse était 她很漂亮， 她很聪明 ce qui veut dire elle est très belle et très intelligente.
1: Est-ce que tu peux décomposer cette phrase?
3: 她很漂亮
1: Ta 很漂亮
3: Ta veut dire elle.
1: Ta
3: 很très
1: 很
3: 漂亮 belle.
1: 漂亮
3: 她很漂亮
1: Ta 很漂亮
3: veut dire elle est très belle. Écoutons encore une fois le dialogue.
2: 你觉得她怎么样
4: 她很漂亮她特别聪明
1: Voilà, on a réécouté le petit dialogue. Elle est très belle.
3: 她很漂亮 Bon, il y a une autre phrase qui peut être très utile pour toi, Thomas, si tu veux faire des compliments à une fille.
1: Ok, alors comment le dire
3: 她特别聪明
1: Bon, on va décomposer la phrase.
3: 她 veut dire elle.
1: 她
3: 特别 très.
1: 特别
3: 聪明
1: 聪明
3: intelligent. Elle est très intelligente.她特别聪明。
1: 她特别聪明。
3: 她特别。
1: 她特别。
3: 聪明。
1: 聪明。
3: 聪明。
1: 聪明。
3: 她特别聪明。
1: 她特别聪明。Et c'est en forgeant qu'on devient forgeron, donc on va se réécouter le dialogue.
2: 你觉得她怎么样？
4: 她很漂亮。她特别聪明。
1: Voilà, merci de m'apprendre comment faire des compliments en chinois, mais comme je suis un peu étourdi, je ne me souviens plus comment le tourner en question. Est-ce que tu peux m'aider pour cela?
3: Oui, la question c'est « 你觉得她怎么样?» ce qui veut dire « que penses-tu d'elle ?»« 你觉得她怎么样?»«
1: 你觉得她怎么样?»
3: Alors, maintenant pour dire « elle est très belle » en chinois, « 她很漂亮。»
1: 「她很漂亮。」
3: 「她elle」
1: 她
3: 很 très
1: 很
3: 漂亮
1: 漂亮
3: 漂亮 veut dire belle elle est très belle 她很漂亮
1: 她很漂亮 bon certes elle est très belle mais je voudrais également lui dire qu'elle est très intelligente est-ce que tu peux m'aider pour cela
3: tu peux dire 她很聪明
1: 她很聪明
3: 她很聪明
1: 她很聪明
3: ou 她特别聪明
1: T'as très bien son mi.

0: te rappelle que 特别 veut dire très ou d'une façon extraordinaire. 聪明, c'est intelligente.
1: 聪明.
0: Elle est très intelligente. 她特别.
1: 她特别.
0: 聪明.
1: 聪明.
0: 她特别聪明.
1: 她特别聪明. On va se répéter la première phrase d'aujourd'hui que j'ai failli oublier. Quel est le métier de ta sœur?
0: 你妹妹是做什么的?
1: 你妹妹是做什么的? Alors maintenant, je voudrais te demander ce que toi tu fais, comment je fais?
0: 你是做什么的?
1: Bon, maintenant, on va se réécouter l'ensemble du dialogue.
2: 你妹妹是做什么的?
3: 她是老师,你是做什么的?
2: 我是记者,你觉得她怎么样?
3: 她很漂亮,她特别聪明.
0: Ok, le dialogue s'arrête là. Passons maintenant à notre rubrique ABC de la culture chinoise.
1: Et aujourd'hui, on va faire un petit tour du côté des JO. Les Fuwa sont les mascottes officielles des JO de Beijing, dont les couleurs et l'inspiration trouvent leurs origines dans les 5 anneaux olympiques, dans les immenses montagnes, les terres, les fleuves, les lacs et les mers de Chine, ainsi que dans les images préférées des animaux aimables. Ces mascottes sont porteuses d'un message d'amitié, d'esprit d'entreprise, ainsi que de souhaits d'harmonie. Les Fuwa sont les 5 poupons qui prônent l'inspiration des 4 animaux les plus populaires en Chine, ainsi que de la flamme olympique. Ce sont le poisson, le panda, l'antilope tibétaine et l'hirondelle, sans oublier bien sûr la fameuse flamme olympique. Toutes ces peluches ont un nom, Bei Bei, Jing Jing, Huan Huan, Ying Ying, Nini. En Chine, on a pour tradition de nommer les enfants par des syllabes répétées pour renforcer l'attention et le charme. Si l'on lit ensemble les noms des 5 mascottes, on obtiendra la phrase complète qui veut dire « Vous êtes les bienvenus à Beijing ».
0: Beijing, 欢迎你.
1: Voilà, alors outre ces mascottes, c'est donc une invitation dans la capitale, mais on ne se relâche pas et on se réécoute les dialogues, ça ne peut pas faire de mal.
2: 你妹妹是做什么的?
3: 她是老师,你是做什么的?
2: 我是记者,你觉得她怎么样?
3: 她很漂亮,她特别聪明.
0: Ok, ainsi prend fin notre cours d'aujourd'hui. Allez, bossez bien, à la prochaine fois, au revoir.
1: Et à la prochaine.
4: Voilà, c'est la fin de cette édition Team Vivo. Merci de l'avoir suivi. À la prochaine. Salut.

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0: Une coulée de boue survenue à la frontière entre la Chine et le Népal a causé d'importants dégâts dans la région autonome du Xinjiang en Chine. Les autorités ont annoncé dimanche la découverte de 12 nouveaux corps, portant le bilan à plus de 40 morts, tandis que des centaines de personnes sont toujours portées disparues. Des journalistes étrangers se sont rendus sur les lieux de la catastrophe pour constater l'ampleur des dégâts et observer les opérations de sauvetage.
1: Des journalistes étrangers se sont rendus dans le district de Guizhou pour observer de plus près la catastrophe provoquée par la coulée de boue ainsi que les opérations de sauvetage et de secours en cours. Dimanche, ils ont assisté à une conférence de presse et se sont entretenus directement avec des responsables locaux au sujet de la catastrophe et des mesures prises pour y faire face.
2: À 18h le 5 septembre, la catastrophe avait fait 43 morts et 519 disparus.
1: Ces échanges ont permis d'obtenir des informations de première main sur l'ampleur de la catastrophe, l'avancement des opérations de sauvetage et les travaux actuellement en cours. Les journalistes se sont également rendus au cœur de la zone sinistrée afin de constater par eux-mêmes les conséquences de la coulée de boue et le déroulement des opérations de sauvetage.
2: La Chine dispose d'une capacité particulière pour faire face à ce type de crise. Elle compte des milliers de travailleurs formés à cette tâche et dispose de machines spécialement conçues pour ce genre d'intervention. Nous leur exprimons toute notre sympathie pour le travail qu'ils accomplissent.
1: Cette catastrophe a également attiré l'attention sur les répercussions plus larges du changement climatique, de la fonte des glaciers de l'Himalaya à la multiplication des phénomènes météorologiques extrêmes. Ces défis touchent les communautés de toute la région.
2: Le changement climatique n'est pas un problème qui concerne un seul pays. Il concerne le monde entier. Et je pense que pour lutter contre ce phénomène, pour relever ce défi, il faut des efforts collectifs. Un seul pays ne peut pas faire de miracle.
1: Les autorités annoncent qu'elles vont renforcer les systèmes de surveillance des catastrophes et d'alerte précoce dans les zones touchées. Elles vont également intensifier les mesures d'intervention.

0: et de suivi. Parallèlement, les opérations de recherche se poursuivent pour retrouver les personnes toujours portées disparues.
1: Une ligne d'assistance a été mise en place pour les familles des personnes portées disparues du côté chinois après la coulée de boue. Le gouvernement de la ville de Shikazu a installé un bureau temporaire où une équipe répond aux appels en mandarin, en tibétain, en anglais et en népalais. Au cours de la semaine écoulée, ses membres ont travaillé par roulement 24 heures sur 24 pour réconforter les proches affligés et consigner les informations relatives à chaque cas de personne disparue. La ligne d'assistance a reçu au total 565 appels. Plus de 1500 vols ont été suspendus dans 8 aéroports d'Indonésie en raison de l'éruption du mont Anak Krakato. Les cendres volcaniques ont contraint le principal aéroport de Jakarta à prolonger à plusieurs reprises la suspension des vols. Plus de 170 000 passagers ont été touchés dans ces 8 aéroports. Situés à mi-chemin entre Java et Sumatra, au sein du vaste archipel indonésien, l'Anak Krakato est en éruption depuis vendredi soir. Selon les autorités, les cendres ont atteint une hauteur de 6 000 mètres du côté de Java et de 15 000 mètres du côté de Sumatra. Il a été conseillé aux habitants de porter des masques et des lunettes de protection et de limiter leur temps à l'extérieur. Plusieurs écoles ont annulé leurs activités, tandis que les pêcheurs ont annulé leur sortie en mer. Le secrétaire du Conseil suprême de sécurité nationale iranien a déclaré que l'Iran allait annoncer dans les prochains jours la création d'une zone à accès restreint à l'extérieur du détroit d'Ormuz et inscrire sur la liste des sanctions de Téhéran tout navire tentant de traverser cette zone. Le président du Parlement iranien a également averti que toute nouvelle attaque américaine contre les intérêts ou la sécurité de l'Iran entraînerait une riposte plus rapide, plus sévère et plus douloureuse. Cette annonce fait suite aux affrontements navals qui ont eu lieu samedi entre les États-Unis et l'Iran. Richard Branson, fondateur du groupe Virgin, estime que le conflit entre Washington et Téhéran est inutile et qu'il a entraîné une hausse des prix pour les compagnies aériennes et les consommateurs.
2: Le conflit avec l'Iran était tout à fait inutile. Cette guerre a juste provoqué une forte hausse des prix du pétrole partout dans le monde, avec notamment l'inflation comme l'une de ses conséquences. Je n'arrive tout simplement pas à croire que nos dirigeants puissent être assez stupides pour laisser la situation actuelle perdurer encore longtemps, car elle affecte le portefeuille de tout le monde à travers le monde, et il faut y remédier. En temps de guerre, les prix du pétrole augmentent. Et avec la fermeture du détroit d'Ormuz, les prix du pétrole pourraient bien rester élevés si cette situation perdure. Mais j'ai bon espoir que le bon sens l'emportera et que le conflit sera résolu. Je pense alors que tous les prix redescendront assez rapidement.
0: Selon la plateforme d'économie de carburant GasBuddy, le prix moyen du diesel aux États-Unis a atteint le niveau record de 5,82 $ le gallon, dépassant ainsi le précédent record enregistré en juin 2022. Les analystes préviennent que le prix moyen du diesel aux États-Unis pourrait cette année dépasser celui de 2022, ce qui exercerait une pression supplémentaire sur les entreprises et les consommateurs.
1: La Russie affirme que 2 civils ont été tués et 2 autres blessés dans la région de Belgorod lors d'attaques de drones ukrainiennes. Ces incidents se sont produits pendant un cessez-le-feu partiel de 3 jours, alors que les émissaires américains se rendaient dans les deux pays pour des pourparlers de paix. Le président ukrainien Volodymyr Zelensky a déclaré que les discussions avec les négociateurs américains avaient été très substantielles. Il a précisé qu'ils avaient apporté des garanties de sécurité et économiques pour l'Ukraine, la fourniture de missiles de défense aérienne et un programme d'aide pour l'hiver. Il a ajouté que les questions territoriales devaient être abordées au niveau des dirigeants et que l'Ukraine était prête pour des pourparlers trilatéraux. L'émissaire américain Steve Witkoff s'est dit satisfait des pourparlers de paix menés tant à Moscou qu'à Kiev, ajoutant que les États-Unis espéraient trouver une solution diplomatique à la guerre. Samedi, le président russe Vladimir Poutine s'est entretenu pendant environ 3 heures avec des 2 émissaires américains. Le ministère libanais de la Santé a indiqué que 7 personnes avaient été tuées lors de 3 frappes israéliennes dans le sud du pays, malgré le cessez-le-feu conclu en juin avec le Hezbollah.
3: Dans la ville de Nabatieh, une frappe de drone contre une voiture a fait 3 morts. Une autre frappe a tué 2 hommes dans une localité située à la lisière de la zone occupée par Israël et une troisième a tué 2 femmes à Arab Salim au nord de la zone occupée. Plusieurs autres personnes ont été blessées. Israël avait publié en ligne un avis d'évacuation concernant les zones d'Arab Salim dont il affirme qu'elles sont utilisées par le Hezbollah. Le bureau du président libanais Joseph Aoun a qualifié les frappes de dimanche d'escalade dangereuse qui ne visait que des civils et des centres de soins. Depuis le début de la vague la plus récente du conflit entre Israël et le Hezbollah, le 2 mars, plus de 4300 personnes ont été tuées par des frappes israéliennes au Liban.
1: La Chine estime que le Japon doit respecter ses obligations et détruire les armes chimiques abandonnées en Chine lors de son invasion pendant la Seconde Guerre mondiale. L'Organisation pour l'interdiction des armes chimiques et des représentants de 12 pays se sont rendus en Chine pour inspecter les installations de destruction, soulignant ainsi les dangers persistants que représentent ces armes.
4: L'agression des militaristes japonais contre la Chine à l'époque a entraîné de profondes catastrophes humanitaires et laissé derrière elle le fléau historique des armes chimiques abandonnées. Grâce à cette visite, toutes les parties ont pu mieux comprendre les graves préjudices que ces armes chimiques ont causés à la vie, au bien et à l'environnement écologique du peuple chinois. Toutes les parties ont apporté leur soutien à l'OIAC, conformément à la Convention sur les armes chimiques, pour exhorter le Japon à s'acquitter dès que possible de ses obligations, à savoir détruire complètement, intégralement et totalement les armes chimiques abandonnées en Chine, rendre des terres saines au peuple chinois et concrétiser l'objectif d'un monde exempt d'armes chimiques.
1: La République populaire de Chine a officiellement remis un nouveau bâtiment dédié à la pédiatrie au centre hospitalier régional de Kotoku, aussi appelé l'hôpital de l'amitié. L'inauguration de cette infrastructure a eu lieu le 4 septembre 2026 et s'est achevée par un hommage mérité aux membres des missions médicales chinoises décédés en mission dans les années 1980. Reportage de notre correspondant Christian Tan.
5: Le CHA de Kodougou est l'un des tout premiers fruits de la coopération bilatérale entre la Chine et le Burkina Faso. Il a été construit par la Chine et inauguré en 1988. Ce vendredi, la Chine a remis à la partie burkinabé les clés d'un nouveau bâtiment dédié à la pédiatrie. Un geste porté par une conviction rappelée par la représentante de l'ambassadeur de Chine.
6: Le président Xi Jinping dit que les enfants puissent grandir dans les meilleures conditions. C'est là notre plus grand souhait. C'est dans cet esprit que le bâtiment que nous inaugurons aujourd'hui a pu voir le jour, afin d'accompagner l'établissement dans ses missions quotidiennes, telles que la prise en charge des maladies courantes, les soins de traumatologie et le traitement du paludisme.
5: La valeur du bâtiment est estimée à 32 millions de francs CFA. À cela s'ajoute du matériel médico-technique d'une valeur de 8 millions de francs CFA, soit une contribution globale de 40 millions de francs CFA. Une contribution qui traduit une véritable marque de solidarité et d'amitié envers le peuple burkinabé.
7: D'une capacité d'accueil de 20 lits, cette infrastructure permet d'accroître la capacité d'accueil du centre hospitalier régional de Kudou, qui passera désormais de 299 lits à 319 lits, et d'améliorer les conditions d'hospitalisation des enfants et de leurs accompagnants, tout en offrant aux professionnels un environnement de travail plus approprié. Ce geste témoigne de la solidité des liens d'amitié, de solidarité et de coopération qui unissent nos deux peuples.
5: Le CHA de Kodougou dessert près de 2 millions d'habitants dans la région. Mais jusqu'ici, le service de pédiatrie manquait d'espace et de lits, surtout pendant des pics d'endémie. Le chef du service revient sur les difficultés vécues au quotidien.
8: Au quotidien, ce que vous rencontrez, c'est quoi? C'est ici, vous avez beaucoup de malades et les lits sont insuffisants. Donc, vous voyez que ça devient très, très difficile. Vous êtes souvent obligé de mettre deux enfants sur donc, le même lit. Et quand c'est comme ça, vous voyez que pour faire même les soins, vous avez en fait des difficultés. Donc, vous avez un autre patient qui est à côté et l'autre qui est à côté. Donc, du coup, ça rendait vraiment très difficile, en fait, même les soins pour ces enfants.
5: Cette année marque le 50e anniversaire de l'envoi des missions médicales chinoises au Burkina Faso. Une amitié qui a vu la Chine payer le lourd tribut quand 8 médecins chinois en mission à Kodougou ont péri dans un accident de circulation dans les années 1980. La représentante de l'ambassadeur a invité la délégation à se recueillir sur les tombes de ces illustres médecins pour leur rendre un hommage mérité.
6: Nous allons nous rendre hommage aux médecins chinois qui ont trouvé la mort dans l'accomplissement de leur mission au cimetière municipal de Kodougou. Que cet esprit de l'équipe médicale chinoise continue d'inspirer et de guider les jeunes de nos deux pays afin d'avoir

0: une contribution plus grande à l'amitié et la coopération sino-burkinabé et les transmettre de génération en génération.
1: La cérémonie s'est poursuivie au cimetière de Koudougou par un dépôt de gerbes de fleurs. Près de 40 ans plus tard, le sacrifice de ces médecins continue d'inspirer. Entre missions régulières, dons de matériel et formation du personnel, ce nouveau bâtiment prolonge une coopération sanitaire durable et en plein essor. Christian Tan, CGTN français, Burkina Faso.
2: La Chine a lancé un nouveau plan destiné à promouvoir le développement de haute qualité de ses industries liées au patrimoine historique. Le ministère de l'Industrie et des Technologies de l'Information a déclaré lundi que les principaux secteurs concernés comprenaient la soierie, le thé, la porcelaine, la médecine traditionnelle et l'artisanat. Ce plan cible des secteurs profondément ancrés dans la culture et considérés comme des symboles de la civilisation chinoise. D'ici 2028, ce plan vise à soutenir 50 entreprises dont le chiffre d'affaires annuel dépasse 10 milliards de yuan, soit 1,5 milliard de dollars, à développer 100 marques grand public chinoises de renom et à créer plusieurs pôles industriels dont la production dépassera 100 milliards de yuan. Le gouvernement entend également faire émerger un certain nombre d'entreprises et de marques de classe mondiale afin de faire progresser les industries du patrimoine dans la chaîne de valeur mondiale d'ici 2030.
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12: Bonjour à tous, quel bonheur de vous retrouver pour cette édition de Carnet de route. Aujourd'hui, nous n'allons pas poser nos valises dans une ville précise, mais nous allons parler de ce moment charnière, la préparation. Voyager, c'est une fête, mais avant la fête, il y a les coulisses. Je suis Manon, avec moi mon collègue Rogo. Bonjour Rogo.
13: Bonjour Manon, bonjour à tous nos auditeurs.
12: En effet, les préparatifs avant la date du déplacement sont des travaux systématiques, y compris une planification méticuleuse. Il faut préparer correctement des documents clés, il faut choisir, opter des modes de voyage selon la destination, et puis il faut penser également à la sécurité et au confort du voyage. Et aujourd'hui, avec Rogo, on va préparer ensemble un guide exhaustif de préparation pour vous tous. Et notre émission d'aujourd'hui commence avec une belle mélodie.

0: Merci de nous rejoindre après la pause musicale. Et aujourd'hui, nous n'allons pas poser des valises dans une ville précise, comme d'habitude, et nous allons parler de la préparation du voyage.
1: Ce sujet me passionne parce que moi, le voyage commence à l'instant où l'on achète ses billets. Mais attention, entre le rêve et la réalité, il y a une montagne de détails logistiques. Un voyage mal préparé, Manon, c'est un voyage où l'on subit. Et un voyage bien préparé, c'est un voyage où l'on se régale.
0: Alors, plongeons tout de suite dans le vif du sujet. On a 2000 km d'été à parcourir aujourd'hui. Et par quoi commence-t-on pour ne pas être submergé, Rocco?
1: La fondation, Manon, c'est les passeports. Beaucoup de voyageurs se font piéger par la règle des 6 mois. De nombreux pays refusent l'entrée si votre passeport expire moins de 6 mois après votre date de retour.
0: Ah, donc avant de demander le visa, il faut vérifier bien la date d'expiration de votre passeport. C'est pas tous les pays acceptent l'entrée si votre passeport expire moins de 6 mois après votre date de retour. Hein.
1: Alors vérifiez cela dès maintenant. Si vous devez les refaire, anticipez. Les délais en mairie peuvent être très longs, surtout avant l'été.
0: Après la vérification de la date d'expiration de notre passeport, c'est le tour de visa. Et les visas, c'est aussi un autre casse-tête. Hein?
1: Exactement. Il existe désormais 3 types de visas. Les visas classiques à l'ambassade, et l'e-visa, ce qu'on obtient en ligne, et les visas à l'arrivée. Alors, mon conseil, ne vous fiez jamais au forum de voyageurs datant de 2 ans. Les règles changent chaque mois. C'est mieux d'aller sur le site officiel du consulat du pays de destination. Pour la Chine, par exemple, les procédures ont été simplifiées récemment pour de nombreux pays européens. Mais il faut rester vigilant sur les documents demandés.
0: Donc, la fondation, c'est le passeport, hein? Et puis, c'est les visas. Il faut faire très attention. Hein. C'est la priorité. Bon, on va poursuivre notre émission juste après une pause musicale.

0: Merci de nous rejoindre après la pause musicale. Voyager, c'est une fête, mais avant la fête, il y a les coulisses, n'est-ce pas?
1: Bon, Rogo, il y a une chose qui me vient à l'esprit. On oublie souvent l'assurance, hein. C'était mon cas, pensant que la carte bancaire fait tout. Tu confirmes que c'est risqué?
2: Bon, c'est le risque numéro un.
1: Mm-hmm.
2: Les assurances de cartes bancaires Visa Premium ou Gold ont des plafonds de frais médicaux qui peuvent sembler élevés,
1: mm-hmm.
2: mais qui sont dérisoires si vous avez un accident grave aux États-Unis ou au Japon, par exemple.
1: Mm-hmm.
2: Donc, prenez une assurance voyage spécialisée.
1: Hein? Mm-hmm.
2: C'est très confortable, car elle couvre non seulement les frais médicaux, mais aussi la responsabilité civile à l'étranger, le vol des bagages et surtout les rapatriements sanitaires. C'est un petit investissement pour une tranquillité absolue.
1: Et parlons santé.
2: La première étape est le calendrier vaccinal. Au-delà des vaccins obligatoires comme la fièvre jaune, il est toujours utile de penser à la rage.
1: Alors, dans ce cas-là, qu'est-ce qu'on va faire?
2: Aller dans un centre de vaccination international. Ils sont les seuls à avoir un stock frais et les conseils les plus pointus.
1: D'accord. Et dans la valise, côté pharmacie, qu'est-ce qu'il faut préparer?
2: Ouais, soyez minimaliste, mais efficace.
1: Mm-hmm.
2: Un antibiotique à large spectre, prescrit par votre médecin. Un anti-diarrhéique, indispensable.
1: Mm-hmm.
2: Des pansements pour ampoules, vos pieds sont votre moteur.
1: Mm-hmm.
2: Pas oublier.
1: Mm-hmm.
2: Et un thermomètre. Si vous prenez un traitement régulier, cher Manon,
1: mm-hmm.
2: gardez toujours les médicaments dans votre bagage à main avec l'ordonnance en DCI, hein, dénomination commune internationale.
1: Ah, c'est indispensable.
2: Voilà.
1: Mais pourquoi il faut mettre les médicaments dans les bagages à main?
2: Mm-hmm. Si votre valise en soute ses pairs, vous n'êtes pas en danger.
1: D'accord. Bon, là, Rocco nous a donné des conseils très utiles au niveau de l'assurance. Il vaut mieux de prendre une assurance voyage spécialisée. Elle couvre tout, hein. La partie non couverte par votre carte bancaire. Au niveau de la pharmacie en voyage, Rocco nous a donné également des conseils. On va poursuivre notre émission juste après une pause musicale.

0: Vous écoutez Carnet de route aujourd'hui, où on va parler des préparatifs avant le voyage. Le voyage, c'est une fête, mais avant la fête, il y a les coulisses. Et Rogo, pendant le voyage, il y a une chose qui me gêne beaucoup, c'est le décalage. Une astuce pour le décalage horaire, le fameux jet lag.
1: Hydratez-vous massivement dans l'avion et essayez de vous caler sur l'heure de destination dès que vous montez à bord. Et surtout, cher Manon, évitez de prendre d'alcool pendant les vols, même si c'est tentant pour s'endormir.
0: Ah oui, je me suis dit que ça aide à m'endormir. Et on arrive au moment fatidique à faire son sac. On veut tout prendre au cas où.
1: Oui, les au cas où est l'ennemi du voyageur. Plus votre sac est lourd, plus vous êtes fatigué et plus vous êtes une cible pour les pickpockets.
0: Ah d'accord.
1: Et la règle d'or dans tout ça, si vous ne l'avez pas porté ou utilisé au cours des 6 derniers mois chez vous, vous ne l'utiliserez pas en voyage.
0: Mais pendant le voyage, il y a trop de choses à porter. Je trouve que 2 valises, ça ne me suffit pas pour mettre toutes les choses. Déjà, 3 paires de chaussures, ça remplit une valise. Des astuces pour gagner de la place.
1: Ah, c'est la méthode du rolling.
0: C'est-à-dire ?
1: Roulez vos vêtements au lieu de les plier. Cela évite les plis et gagne 30% d'espace. Utilisez des packing cubes ou des rangements pour compartimenter. Une housse pour les sous-vêtements, une pour les t-shirts, une pour l'électronique. C'est un gain de temps incroyable chaque matin.
0: Écoutez, chaussures, comme vous dites.
1: Bon, 2 paires maximum. Une paire de chaussures de marche confortable déjà faite à vos pieds. Ne partez jamais avec des chaussures neuves, chère Manon. Et une paire de sandales ou de baskets légères pour le soir. C'est tout.
0: Alors, je fais un petit résumé. Le au cas où est l'ennemi du voyageur. Donc, il faut éviter de prendre trop de choses. La règle d'or, si vous ne l'avez pas portée ou utilisée au cours de 6 derniers mois chez vous, vous ne l'utiliserez pas en voyage. Et puis, Rogo nous a appris la méthode du rouler. C'est très important, rouler vos vêtements au lieu de les plier. Ça vous permet de gagner de l'espace dans votre bagage. Et on va poursuivre notre émission juste après une pause musicale.

0: Merci de nous rejoindre après la pause musicale. Aujourd'hui, nous n'allons pas poser nos valises dans une ville précise. Comme d'habitude, on va parler des préparatifs avant le voyage.
1: Et Rogo, maintenant, c'est le tour de téléphone. Hein? C'est le compagnon le plus important de notre voyage.
0: Et aujourd'hui, on ne voyage plus avec une carte papier de 2 mètres de large. Et comment optimiser son smartphone?
2: Bon, le smartphone est votre couteau suisse. Et cela vous permet de naviguer par GPS, même sans aucune connexion Internet ni carte SIM locale. C'est vital, hein, cher Mano, pour ne pas se perdre dans le ruel de Bangkok ou de Marrakech.
0: Ah, oh, c'est très important. Et pour la communication?
2: Il est plutôt conseillé de télécharger l'application Traduction et d'installer le pack de langues hors ligne du pays. Vous pouvez même prendre en photo un menu au restaurant et l'application traduit les plats en direct sur votre écran. C'est magique, hein? N'oubliez pas non plus une batterie externe, power bank, de grande capacité. Un smartphone vide en voyage, c'est comme être aveugle et muet.
0: Donc, si vous partez pour un pays étranger, il faut télécharger l'application de traduction et la carte électronique. Hein? Un smartphone vide en voyage, c'est comme être aveugle et muet.
1: Et Rogo, tu conseilles de prendre du liquide?
2: Toujours, cher Manon. Ayez environ quelques centaines d'euros ou de dollars cachés dans une ceinture secrète ou dans une poche intérieure de votre sac. En cas de panne de réseau bancaire national, ce qui arrive plus souvent qu'on ne le pense, vous pourrez toujours payer une nuit d'hôtel ou un taxi.
0: D'accord. Et le budget imprévu?
2: Bon, calculez votre budget quotidien, logement, nourriture, transport, visite, et ajoutez 20% d'imprévus.
0: D'accord.
2: Ces surplus, cher Manon, servira au coup de cœur, un surclassement, un guide privé pour une journée, ou ces magnifiques tapis que vous n'aviez pas prévu d'acheter, mais qui est devenu indispensable.
0: D'accord. Et je pense qu'il y a encore une chose. Il faut trouver des banques. Elles permettent de payer et de retirer de l'argent au taux de change réel sans commission. Hein. C'est une économie de plusieurs centaines d'euros sur un long voyage. Et on poursuivra notre émission après une pause musicale.

0: Vous écoutez Carnet de route aujourd'hui. On va vous donner des conseils sur les préparatifs avant le voyage. On termine souvent par là, mais c'est essentiel, la préparation psychologique, Fogo.
1: Oui, un voyage réussi, c'est une rencontre. Mm-hmm. Apprenez l'histoire du pays. Pourquoi les gens vivent-ils ainsi? Quelles sont les sensibilités religieuses? En Inde, on ne mange pas de la main gauche. Mm-hmm. Ces petits détails montrent aux locaux que vous le respectez. En retour, leur accueil sera décuplé.
0: D'accord. Et la barrière de la langue, ça arrive souvent, hein?
1: Oui, dans ces cas-là, il faut toujours apprendre au moins 10 mots. Pas plus, hein, cher Manon.
0: Mm-hmm.
1: Hein? Des mots comme bonjour, mm-hmm, merci, c'est délicieux, l'addition s'il vous plaît, pardon. Même si votre accent est terrible, mm-hmm, les gens locaux apprécieront l'effort. Et tenez, mm-hmm, c'est le meilleur sésame pour ouvrir le cœur.
0: Coco, merci pour ce tour d'horizon ultra complet. Je crois qu'on a balayé tous les aspects de la valise au sourire.
1: Oui, avec plaisir, cher Manon. Se préparer, c'est enlever le stress pour ne laisser que la place à l'émerveillement.
0: Mm-hmm.
1: Une fois que la logique est réglée, on peut enfin se laisser porter par l'imprévu.
0: Et chers auditeurs, vous n'avez plus d'excuses pour ne pas boucler vos bagages. Prenez le temps et bien préparez et surtout n'oubliez pas d'apprécier chaque seconde de votre aventure. On se retrouve la semaine prochaine pour une nouvelle édition de Carnet Route. Tout de suite, cours de chinois avec Xiao Tai Thomas.
2: Vous êtes francophone, vous êtes passionné par la Chine, alors surtout ne manquez pas notre cours de chinois au quotidien.
3: Bonjour à tous, bienvenue dans notre cours de chinois, je suis Xiao Tai.
2: Salut, moi c'est Thomas, je suis toujours votre apprenti étudiant. C'est pas brillant le chinois pour l'instant, donc on va essayer de progresser tous ensemble dans l'apprentissage de cette si belle langue.
3: Alors la dernière fois, nous avons appris à présenter une personne. Une petite révision s'impose.
2: On commence tout de suite. Première situation, je fais la connaissance de la sœur de quelqu'un et je veux connaître sa profession. Comment le dire en chinois?
3: Tu peux dire « Ni mei mei shi zuo shenme de ?»
2: Ni mei mei shi zuo shenme de.
3: Ni mei mei, ta sœur.
2: Ni mei mei.
3: Zuo shenme de.
2: Zuo shenme de.
3: Ce qui veut dire quel est son métier. Zuo shenme de.
2: Zuo shenme de. Et si je veux mieux connaître une personne, connaître son caractère, la phrase que penses-tu d'elle, comment dois-je la dire en chinois?
3: Ni jue de ta zemme yang.
2: Ok, tu peux me la détailler?
3: Ni jue de ta.
2: Ni jue de ta
3: veut dire que penses-tu? Zemme yang.
2: Zemme yang
3: veut dire comment.
2: D'accord, ok.
3: Ni jue de ta zemme yang.
2: Ni jue de ta zemme yang.
3: Très bien. Jue de, c'est une expression assez familière pour dire penser de quelque chose. Jue de.
2: Jue de.
3: Zemme yang veut dire comment.
2: Zemme yang.
3: Que penses-tu d'elle? Ni jue de ta zemme yang.
2: Ni jue de ta zemme yang.
3: Après, si tu veux dire « elle est très belle », en chinois, c'est « ta hen piao liang ».«
2: Ta hen piao liang ».«
3: Piao liang » veut dire « belle ».«
2: Piao liang ».
3: Et si tu trouves que la personne est en plus très intelligente, tu peux dire « ta tre bie chong ming ». Elle est très intelligente.
2: « Ta tre bie chong ming ».«
3: Ta tre bie chong ming ».«
2: Ta tre bie chong ming ».«
3: Tre bie » très.
2: « Tre bie ».«
3: Chong ming » intelligent.
2: Chongming.
3: Ta tre bie chongming.
2: Ta tre bie chongming. Ok, on va se réécouter le dialogue de la leçon précédente maintenant, afin de vous aider à bien mémoriser toutes ces phrases.
4: 对话 1.
5: 你妹妹是做什么的?
4: 她是老师. 你是做什么的?
5: 我是记者.
4: 对话 2.
5: 你觉得她怎么样?
4: 她很漂亮. 她特别聪明. 对话 1.
5: 你妹妹是做什么的?
4: 她是老师, 你是做什么的？
5: 我是记者。
4: 对话二，
5: 你觉得她怎么样？
4: 她很漂亮，她特别聪明。
3: Allez, c'est reparti pour un nouveau petit cours de chinois. Qu'est-ce qu'on va apprendre aujourd'hui?
2: Alors, les trois phrases d'aujourd'hui seront Qu'est-ce qu'il y a?
3: Tamala.
2: Ne fume plus.
3: Ni bie zai xi yan la.
2: Et enfin, je pense à ma famille.
3: Wo hen xiang jia.
2: Alors, en français, on dit Qu'est-ce qu'il y a quand on veut savoir ce qui s'est passé ou si quelque chose amène à se poser une question. Alors, comment dire ça en chinois Qu'est-ce qu'il y a?
3: Tu peux dire Tamala.
2: Tamala.
3: Tama, ça veut dire comment?
2: Tama.
3: Le est un mot vide ici.
2: Le.
3: Qu'est-ce qu'il y a? Tama la.
2: Tama la.
3: Bon, on va écouter le premier dialogue.
4: 对话一。
5: 怎么了？
4: 我肚子疼。
2: Alors, Xiao Tai, moi, je voudrais te poser une question. J'ai un ami chinois qui n'est pas de très bonne humeur depuis quelques jours et qui est surtout très stressé et fume donc beaucoup. Et je voudrais lui demander d'arrêter de fumer. Alors, comment est-ce que je pourrais dire ça en chinois?
3: Tu peux dire « Ni bie zai xi yan la ».
2: Ok, là c'est un peu long pour moi qui débute encore en chinois. Est-ce qu'on pourrait décomposer cette phrase?
3: Bien sûr. « Ni » veut dire « tu ». « Ni ».«
2: Ni ».«
3: Bie » veut dire « ne pas ».«
2: Bien ».«
3: Zai » non plus.
2: Tsai.
3: Xiyan, fumer.
2: Xiyan.
3: Le, toujours un mot vide.
2: Le.
3: Ne fume plus. Ni bie zai xiyan la.
2: Ni bien zai xiyan le.
3: Ni bie zai.
2: Ni bien zai.
3: Bie zai.
2: Bie zai.
3: Xiyan la.
2: Xiyan le.
3: Ni bie zai.
2: Ni bien zai.
3: Xiyan la.
2: Xiyan le.
3: 你别再吸烟了。
2: 你别再吸烟了。
3: Et on peut aussi supprimer le sujet dans ces phrases ni pour dire simplement 别再吸烟了。
2: 别再吸烟了。
3: 别再吸烟了。Bon, écoutons le deuxième dialogue maintenant.
4: 对话二。
5: 你别再吸烟了。
4: 我知道有害健康。
2: Alors tu sais que je suis arrivé à Beijing il y a plus de 3 mois et de temps en temps, forcément, je pense à ma famille, à tous ceux qui sont restés en France.
3: Pauvre Thomas.
2: Ben oui, je ne suis pas rentré chez moi depuis, manque de temps, manque d'argent, mais c'est pas grave. Et de toute façon, je suis en Chine et je me dois de faire des efforts pour apprendre le chinois, c'est la moindre des choses. Et tu vas m'aider un peu pour cela, comment est-ce que je pourrais dire « je pense beaucoup à ma famille » en chinois?
3: On dit « 我很想家 ».
2: Ok, donc comme d'habitude, on va décomposer la phrase.
3: Wo, c'est je.
2: Wo.
3: Hen, très ou beaucoup.
2: Hen.
3: Xiang, penser à.
2: Xiang.
3: Tia, famille.
2: Tia.
3: Donc, je pense beaucoup à ma famille. En chinois, on dit Wo hen xiang jia.
2: Wo hen xiang jia.
3: Wo hen xiang jia.
2: Wo hen xiang jia.
3: Wo hen xiang jia.
2: Wo hen xiang jia.
3: On passe à un nouveau dialogue, le dernier pour aujourd'hui.
4: 对话三，
5: 你在学校还好吗？
4: 我很想家。
2: Bon alors maintenant on va se repasser toutes les phrases que l'on a apprises aujourd'hui. Je vais les dire en français et tu les traduis en chinois, t'es d'accord?
3: Ok.
2: Donc la première phrase, qu'est-ce qu'il y a?
3: 怎么了？
2: Et comment dire ne fume plus?
3: 你别再吸烟了。
2: Et la dernière phrase, je pense beaucoup à ma famille.
3: 我很想家。
2: Voilà, après cette petite révision, on se réécoute les 3 dialogues en intégralité.
4: 对话一。
5: 怎么了？
4: 我肚子疼。对话二。
5: 你别再吸烟了。
4: 我知道有害健康。对话三。
5: 你在学校还好吗？
4: 我很想家。 对话一，
5: 怎么了？
4: 我肚子疼。对话二，
5: 你别再吸烟了。
4: 我知道有害健康。对话三，
5: 你在学校还好吗？
4: 我很想家。
2: Bon allez, assez de cours pour aujourd'hui, on va continuer notre petite rubrique à la découverte de la culture chinoise, notre ABC de la culture chinoise.
3: Dans une famille chinoise bien sûr, qui joue le rôle le plus important? Alors selon la tradition chinoise, ce sont souvent les personnes âgées qui chapeautent la famille. Mais dans beaucoup de familles modernes, nucléaires de trois personnes, l'enfant unique devient le centre de toutes les attentions. Pas mal d'enfants sont trop gâtés et sont le petit empereur de la famille. Donc, dans une grande famille avec à la fois des personnes âgées et des enfants, les relations entre les couples passent parfois au second plan. Heureusement, de plus en plus de familles prennent conscience de ce problème et la situation a tendance à s'améliorer.
2: Voilà, merci pour notre petit point culture chinoise. Et comme d'habitude, on a appris pas mal de choses aujourd'hui et on progresse ensemble tranquillement. Alors, un dernier petit test pour voir si vous avez été attentif. Comment dire qu'est-ce qu'il y a en chinois? Voilà, notre cours de chinois, c'est fini pour aujourd'hui. Merci encore de votre fidélité. Zaijian, et à bientôt.
3: Zaijian.
0: Notre émission d'aujourd'hui touche à sa fin. Merci de nous avoir suivis et on se quitte dans la musique.

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0: Une coulée de boue survenue à la frontière entre la Chine et le Népal a causé d'importants dégâts dans la région autonome du Xinjiang en Chine. Les autorités ont annoncé dimanche la découverte de 12 nouveaux corps, portant le bilan à plus de 40 morts, tandis que des centaines de personnes sont toujours portées disparues. Des journalistes étrangers se sont rendus sur les lieux de la catastrophe pour constater l'ampleur des dégâts et observer les opérations de sauvetage.
1: Des journalistes étrangers se sont rendus dans le district de Guizhong pour observer de plus près la catastrophe provoquée par la coulée de boue ainsi que les opérations de sauvetage et de secours en cours. Dimanche, ils ont assisté à une conférence de presse et se sont entretenus directement avec des responsables locaux au sujet de la catastrophe et des mesures prises pour y faire face.
2: À 18h le 5 septembre, la catastrophe avait fait 43 morts et 519 disparus.
1: Ces échanges ont permis d'obtenir des informations de première main sur l'ampleur de la catastrophe, l'avancement des opérations de sauvetage et les travaux actuellement en cours. Les journalistes se sont également rendus au cœur de la zone sinistrée afin de constater par eux-mêmes les conséquences de la coulée de boue et le déroulement des opérations de sauvetage.
2: La Chine dispose d'une capacité particulière pour faire face à ce type de crise. Elle compte des milliers de travailleurs formés à cette tâche et dispose de machines spécialement conçues pour ce genre d'intervention. Nous leur exprimons toute notre sympathie pour le travail qu'ils accomplissent.
1: Cette catastrophe a également attiré l'attention sur les répercussions plus larges du changement climatique, de la fonte des glaciers de l'Himalaya à la multiplication des phénomènes météorologiques extrêmes. Ces défis touchent les communautés de toute la région.
2: Le changement climatique n'est pas un problème qui concerne un seul pays. Il concerne le monde entier. Et je pense que pour lutter contre ce phénomène, pour relever ce défi, il faut des efforts collectifs. Un seul pays ne peut pas faire de miracles.
1: Les autorités annoncent qu'elles vont renforcer les systèmes de surveillance des catastrophes et d'alerte précoce dans les zones touchées. Elles vont également intensifier les mesures d'intervention et de suivi. Parallèlement, les opérations de recherche se poursuivent pour retrouver les personnes toujours portées disparues.
0: Une ligne d'assistance a été mise en place pour les familles et des personnes portées disparues du côté chinois après la coulée de boue. Le gouvernement de la ville de Shikazu a installé un bureau temporaire où une équipe répond aux appels en mandarin, en tibétain, en anglais et en népalais. Au cours de la semaine écoulée, ses membres ont travaillé par roulement 24 heures sur 24 pour réconforter les proches affligés et consigner les informations relatives à chaque cas de personne disparue. La ligne d'assistance a reçu au total 565 appels. Plus de 1500 vols ont été suspendus dans 8 aéroports d'Indonésie en raison de l'éruption du mont Anak Krakato. Les cendres volcaniques ont contraint le principal aéroport de Jakarta à prolonger à plusieurs reprises la suspension des vols. Plus de 170 000 passagers ont été touchés dans ces 8 aéroports. Situés à mi-chemin entre Java et Sumatra, au sein du vaste archipel indonésien, l'Anak Krakato est en éruption depuis vendredi soir. Selon les autorités, les cendres ont atteint une hauteur de 6000 mètres du côté de Java et de 15000 mètres du côté de Sumatra. Il a été conseillé aux habitants de porter des masques et des lunettes de protection et de limiter leur temps à l'extérieur. Plusieurs écoles ont annulé leurs activités, tandis que les pêcheurs ont annulé leur sortie en mer. Le secrétaire du Conseil suprême de sécurité nationale iranien a déclaré que l'Iran allait annoncer dans les prochains jours la création d'une zone à accès restreint à l'extérieur du détroit d'Ormuz et inscrire sur la liste des sanctions de Téhéran tout navire tentant de traverser cette zone. Le président du Parlement iranien a également averti que toute nouvelle attaque américaine contre les intérêts ou la sécurité de l'Iran entraînerait une riposte plus rapide, plus sévère et plus douloureuse. Cette annonce fait suite aux affrontements navals qui ont eu lieu samedi entre les États-Unis et l'Iran. Richard Branson, fondateur du groupe Virgin, estime que le conflit entre Washington et Téhéran est inutile et qu'il a entraîné une hausse des prix pour les compagnies aériennes et les consommateurs.
2: Le conflit avec l'Iran était tout à fait inutile. Cette guerre a juste provoqué une forte hausse des prix du pétrole partout dans le monde, avec notamment l'inflation comme l'une de ses conséquences. Je n'arrive tout simplement pas à croire que nos dirigeants puissent être assez stupides pour laisser la situation actuelle perdurer encore longtemps, car elle affecte le portefeuille de tout le monde à travers le monde, et il faut y remédier. En temps de guerre, les prix du pétrole augmentent. Et avec la fermeture du détroit d'Ormuz, les prix du pétrole pourraient bien rester élevés si cette situation perdure. Mais j'ai bon espoir que le bon sens l'emportera et que le conflit sera résolu. Je pense alors que tous les prix redescendront assez rapidement.
1: Selon la plateforme d'économie de carburant GasBuddy, le prix moyen du diesel aux États-Unis a atteint le niveau record de 5,82 $ le gallon, dépassant ainsi le précédent record enregistré en juin 2022. Les analystes préviennent que le prix moyen du diesel aux États-Unis pourrait cette année dépasser celui de 2022, ce qui exercerait une pression supplémentaire sur les entreprises et les consommateurs.
0: La Russie affirme que 2 civils ont été tués et 2 autres blessés dans la région de Belgorod lors d'attaques de drones ukrainiennes. Ces incidents se sont produits pendant un cessez-le-feu partiel de 3 jours, alors que les émissaires américains se rendaient dans les deux pays pour des pourparlers de paix. Le président ukrainien Volodymyr Zelensky a déclaré que les discussions avec les négociateurs américains avaient été très substantielles. Il a précisé qu'ils avaient apporté des garanties de sécurité et économiques pour l'Ukraine, la fourniture de missiles de défense aérienne et un programme d'aide pour l'hiver. Il a ajouté que les questions territoriales devaient être abordées au niveau des dirigeants et que l'Ukraine était prête pour des pourparlers trilatéraux. L'émissaire américain Steve Witkoff s'est dit satisfait des pourparlers de paix menés tant à Moscou qu'à Kiev, ajoutant que les États-Unis espéraient trouver une solution diplomatique à la guerre. Samedi, le président russe Vladimir Poutine s'est entretenu pendant environ 3 heures avec les 2 émissaires américains. Le ministère libanais de la Santé a indiqué que 7 personnes avaient été tuées lors de 3 frappes israéliennes dans le sud du pays, malgré le cessez-le-feu conclu en juin avec le Hezbollah.
3: Dans la ville de Nabatieh, une frappe de drone contre une voiture a fait 3 morts. Une autre frappe a tué 2 hommes dans une localité située à la lisière de la zone occupée par Israël. Et une troisième a tué 2 femmes à Arab Salim, au nord de la zone occupée. Plusieurs autres personnes ont été blessées. Israël avait publié en ligne un avis d'évacuation concernant les zones d'Arab Salim, dont il affirme qu'elles sont utilisées par le Hezbollah. Le bureau du président libanais Joseph Aoun a qualifié les frappes de dimanche d'escalade dangereuse qui ne visait que des civils et des centres de soins. Depuis le début de la vague la plus récente du conflit entre Israël et le Hezbollah, le 2 mars, plus de 4300 personnes ont été tuées par des frappes israéliennes au Liban.
0: La Chine estime que le Japon doit respecter ses obligations et détruire les armes chimiques abandonnées en Chine lors de son invasion pendant la Seconde Guerre mondiale. L'Organisation pour l'interdiction des armes chimiques et des représentants de 12 pays se sont rendus en Chine pour inspecter les installations de destruction, soulignant ainsi les dangers persistants que représentent ces armes.
4: L'agression des militaristes japonais contre la Chine à l'époque a entraîné de profondes catastrophes humanitaires et laissé derrière elle le fléau historique des armes chimiques abandonnées. Grâce à cette visite, toutes les parties ont pu mieux comprendre les graves préjudices que ces armes chimiques ont causés à la vie, au bien et à l'environnement écologique du peuple chinois. Toutes les parties ont apporté leur soutien à l'OIAC, conformément à la Convention sur les armes chimiques, pour exhorter le Japon à s'acquitter dès que possible de ses obligations, à savoir détruire complètement, intégralement et totalement les armes chimiques abandonnées en Chine, rendre des terres saines au peuple chinois et concrétiser l'objectif d'un monde exempt d'armes chimiques.
0: La République populaire de Chine a officiellement remis un nouveau bâtiment dédié à la pédiatrie au centre hospitalier régional de Kotoku, aussi appelé l'hôpital de l'amitié. L'inauguration de cette infrastructure a eu lieu le 4 septembre 2026 et s'est achevée par un hommage mérité aux membres des missions médicales chinoises décédés en mission dans les années 1980. Reportage de notre correspondant Christian Tan.
5: Le CHR de Kodougou est l'un des tout premiers fruits de la coopération bilatérale entre la Chine et le Burkina Faso. Il a été construit par la Chine et inauguré en 1988. Ce vendredi, la Chine a remis à la partie burkinabé les clés d'un nouveau bâtiment dédié à la pédiatrie. Un geste porté par une conviction rappelée par la représentante de l'ambassadeur de Chine.
6: Le président Xi Jinping dit que les enfants puissent grandir dans les meilleures conditions. C'est là notre plus grand souhait. C'est dans cet esprit que le bâtiment que nous inaugurons aujourd'hui a pu voir le jour, afin d'accompagner l'établissement dans ses missions quotidiennes, telles que la prise en charge des maladies courantes, les soins de traumatologie et le traitement du paludisme.
5: La valeur du bâtiment est estimée à 32 millions de francs CFA. À cela s'ajoute du matériel médico-technique d'une valeur de 8 millions de francs CFA, soit une contribution globale de 40 millions de francs CFA. Une contribution qui traduit une véritable marque de solidarité et d'amitié envers le peuple burkinabé.
7: D'une capacité d'accueil de 20 lits, cette infrastructure permet d'accroître la capacité d'accueil du centre hospitalier régional de Koudougou, qui passera désormais de 299 lits à 319 lits, et d'améliorer les conditions d'hospitalisation des enfants et de leurs accompagnants, tout en offrant aux professionnels un environnement de travail plus approprié. Ce geste témoigne de la solidité des liens d'amitié, de solidarité et de coopération qui unissent nos deux peuples.
5: Le CHR de Koudougou dessert près de 2 millions d'habitants dans la région. Mais jusqu'ici, le service de pédiatrie manquait d'espace et de lits, surtout pendant des pics d'endémie. Le chef du service revient sur les difficultés vécues au quotidien.
8: Au quotidien, ce qu'on rencontre, c'est quoi? C'est-à-dire, si vous avez beaucoup de malades et les lits sont insuffisants, donc vous voyez que ça devient très très difficile. Vous êtes souvent obligé de mettre deux enfants sur donc, le même lit. Et quand c'est comme ça, vous voyez que pour faire même les soins, vous avez en fait des difficultés. Donc vous avez un autre patient qui est à côté et l'autre qui est à côté. Donc du coup, ça rendait vraiment très difficile en fait même les soins pour ces enfants.
5: Cette année marque le 50e anniversaire de l'envoi des missions médicales chinoises au Burkina Faso. Une amitié qui a vu la Chine payer le lourd tribut quand 8 médecins chinois en mission à Koudougou ont péri dans un accident de circulation dans les années 1980. La représentante de l'ambassadeur a invité la délégation à se recueillir sur les tombes de ces illustres médecins pour leur rendre un hommage mérité.
6: Nous allons nous rendre hommage aux médecins chinois qui ont trouvé la mort dans l'accomplissement de leur mission au cimetière municipal de Koudougou. Que cet esprit de l'équipe médicale chinoise continue d'inspirer et de guider les jeunes de nos deux pays afin d'apporter une contribution plus grande à l'amitié et la coopération sino-burkinabé et les transmettre de génération en génération.
5: La cérémonie s'est poursuivie au cimetière de Koudougou par un dépôt de gerbes de fleurs. Près de 40 ans plus tard, le sacrifice de ces médecins continue d'inspirer. Entre missions régulières, dons de matériel et formation du personnel, ce nouveau bâtiment prolonge une coopération sanitaire durable et en plein essor. Christian Tan, CGTN français, Burkina Faso.
0: La Chine a lancé un nouveau plan destiné à promouvoir le développement de haute qualité de ses industries liées au patrimoine historique. Le ministère de l'Industrie et des Technologies de l'Information a déclaré lundi que les principaux secteurs concernés comprenaient la soierie, le thé, la porcelaine, la médecine traditionnelle et l'artisanat. Ce plan cible des secteurs profondément ancrés dans la culture et considérés comme des symboles de la civilisation chinoise. D'ici 2028, ce plan vise à soutenir 50 entreprises dont le chiffre d'affaires annuel dépasse 10 milliards de yuan, soit 1,5 milliard de dollars, à développer 100 marques grand public chinoises de renom et à créer plusieurs pôles industriels dont la production dépassera 100 milliards de yuan. Le gouvernement entend également faire émerger un certain nombre d'entreprises et de marques de classe mondiale afin de faire progresser les industries du patrimoine dans la chaîne de valeur mondiale d'ici 2030.
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11: Bonjour à toutes et à tous. Bienvenue dans cette nouvelle édition musicale. On connaît la chanson. Aujourd'hui, je vous invite à écouter des mélodies très douces pour vous faire détendre. On commence tout de suite par le titre « L'abord de la lune ».

Les deux dernières titres qu'on a écoutés tout à l'heure ont été tous composés par le musicien chinois Li Zhihui. Le prochain titre est lié au ballet impérial et s'intitule Le souvenir du ballet impérial.

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1: Le prochain titre s'intitule « Water Lily ».

et vous suivez votre émission musicale Mon Connaît la Chanson. Aujourd'hui, je vous invite à écouter des mélodies très douces. Les deux prochains titres parlent de la mélancolie de l'automne.

et vous suivez votre émission. Vous connaissez la chanson. Le temps passe très vite. Avant de vous dire au revoir, je vous souhaite passer une très bonne journée et avoir une très bonne écoute. À très bientôt.

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